0: En France, je ne peux pas parce qu'il fait trop froid.
1: Oui.
0: Et une fois, bon, je suis tombé sur des petits requins. Enfin, on les a vus de loin. Et
1: bon, des requinous.
0: Mais... Mmh. Des requinous, ouais, si on veut, c'est mignon.
1: Des petits requinous. Ok, bon, le prochain défi pour Nicolas, c'est faire un saut en parachute. On te souhaite de faire un saut en parachute. Peut-être grâce au club Bellambra que tu vas peut-être gagner. C'est la question. Écoute bien, c'est la question à choix multiple. Tu peux prendre 3 points d'un coup. Tiens, je te mets un petit coup de Danny Briand.
2: Tant qu'il y aura des femmes, le monde aura une âme.
1: Ça, c'est pas faux. Si les femmes étaient là au pouvoir, on aurait moins de tanasses. Alors écoute bien, ce dimanche 8 mars, on va célébrer la journée internationale des droits des femmes. Est-ce que tu sais en quelle année ça a été officiellement instauré? Alors écoute bien les propositions. 1910, 1945, 1977... Ça n'existe pas. Alors, le dimanche 8 mars, on célèbre la Journée internationale des droits des femmes. En quelle année ça a été instauré? 1910, 1945, 1977. J'attends encore la date. Top chrono,
0: 1945. 1945.
1: J'ai entendu, mon chéri. Je suis mortifié.
3: Ah bah ça.
1: Tu sais en quelle année on a eu le droit d'avoir un chéquier, nous, les femmes? En 65. Alors je t'explique, en 45, on n'en avait rien à foutre du droit des femmes. C'est en 1977, c'est l'Organisation des Nations Unies qui a reconnu officiellement la journée des droits des femmes et pas la journée de la femme. Hein. Arrêtez de nous acheter des roses et des conneries, nous ce qu'on veut c'est le même salaire. Et donc on pense bien fort aux femmes, sans qui évidemment rien ne serait possible. Et il y a encore du taf et tu n'as pas de points mon doudou, c'est pas grave.
3: Oui mais Sandra, toi tu as 4 points, la force tranquille. Sandra, elle se balade là depuis midi, là, voilà, ça énerve un peu Valérie, mais j'appelle quand même tout l'enjeu de cette émission. 3 candidats gagnants depuis le début de la semaine. Vais-je arriver à en avoir un 4e pour la première fois de ma vie, Sandra? Je ne sais toujours pas. Sandra qui a un petit côté maniaque, hein, Sandra, à Lyon. On aime bien que la vaisselle et le lit soient bien faits.
4: Ah oui, oui, ça c'est vrai que j'inculque aussi à mon fils, on ne part pas de la maison, on ne sort pas de la maison, sans qu'au moins le lit et la vaisselle soient faits.
3: Ah oui, dans cette petit côté sorcière bien aimée, il faut que ce soit tout bien rangé. Tu adores le repassage également. C'est fou ça.
1: Ah ouais, c'est fou ça.
4: C'est vrai.
1: Oh là là.
3: Ouais, non, bah, tu as été jusqu'à t'équiper. Non mais attends, tu t'es équipé.
4: Ah, oui, oui.
3: Dis-nous un petit peu ce que t'as pour le repassage.
4: Ben, pour le repassage, mon classique, hein, j'ai la centrale vapeur. En cas de repassage express, j'ai un petit fer à repasser d'appoint et j'ai surtout le petit fer pliable de voyage.
3: Ah oui, non, là, il y a une obsession sur le fer, là, on est d'accord. Ah oui, quand même,
1: je t'admire,
3: ça.
1: Je t'admire.
3: Ah, oui. Alors, tu as horreur des gens qui reniflent.
4: Ah, arrête, non, surtout pas ça, Eric, je risquerais de. Non.
3: Surtout, c'est vrai.
4: Ouais, ça, à ce point-là, vraiment, et ça m'est arrivé encore.
3: Ah mince.
4: C'est pas si vieux que ça. Oui, je ne supporte pas les gens qui reniflent ou qui se raclent le fond de la gorge. Enfin, vraiment, ça me.
3: Ouais.
4: Voilà.
3: Ah, parce que sinon,
4: je peux aider quelqu'un en détresse, mais pas ça, non, vraiment pas.
3: Mais t'es capable d'aller
4: juste. Bonsoir, Émile.
3: Oui. J'ai compris. Mais t'es capable de. Il paraît que t'as vomi même une fois tellement t'as entendu le truc, t'as vomi.
4: Ah oui, je vomis, j'ai des haut-le-cœur et puis. Oui, il faut. Oui. C'est pas très élégant.
3: On s'est tellement tentant de le faire, mais non, je ne le ferai pas. Non, je ne le ferai pas.
4: Après, mais pas
3: maintenant. Non, Sandra, tu aurais pas été dans ma team, je l'aurais fait avec plaisir. Mais non, je vais te protéger, mais c'est quand même fou hein, comme truc. T'es très râleuse, tu détestes les gens qui mettent aussi leur téléphone en haut-parleur pour discuter.
4: Mais oui, j'utilise beaucoup les transports en commun à Lyon, on est assez bien équipé, et je ne supporte pas effectivement les gens qui discutent en haut-parleur, enfin, non, pas seulement de participer à leur conversation, et puis justement, j'écoute au taquet quand je rentre du boulot, avec mes écouteurs, j'ai du mal à vous entendre.
1: Eh ben oui, mais moi je suis d'accord avec elle, c'est pas possible les gens qui téléphonent avec le haut-parleur.
3: Je suis tellement d'accord.
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1: Nora, ma chérie, il paraît que tu adores ranger, tu n'aimes pas le désordre.
2: Tout à fait.
1: Alors comment ça se manifeste? Ça veut dire que tu ranges tout le temps?
2: Quand je travaille pas.
1: Ah, merci, quand tu travailles, on n'a pas le temps de... on y va tranquille.
2: Non,
1: bah oui, bon. Alors, est-ce que tu engueules Gaetano quand il range pas?
2: Tout le temps.
1: Parce que lui, il est bordélique, bien sûr.
2: Comme tous les hommes.
1: Oh bah voilà, merci. Voilà. Bah c'est vrai. Pardon. Il y a un truc. Est-ce que toi aussi, par exemple, il a toujours pas compris? Parce que moi, par exemple, après 25 ans de mariage, j'ai du mal à lui montrer. Je dois baliser le chemin du panier à linge sale.
2: Bienvenue au club.
1: Bah voilà. Tu vois, c'est marrant parce que j'ai fait des petites flèches et tout. J'ai essayé, mais non.
3: J'ai toujours pas trouvé, moi.
1: Non, il y a un truc qui marche pas. Je sais pas. Bon. Alors, tu adorerais si t'étais un animal. Tu adorerais avoir l'œil du tigre. Tu aimerais être une tigresse. Pourquoi? Parce que c'est un animal que tu trouves sympa, joli.
2: Entre autres, indépendant,
1: ouais.
2: Féroce. Féroce, pas agressif, mais féroce, impressionnant.
1: Ah ouais, c'est très très beau un tigre, on est bien d'accord. Et si tu devais déjeuner avec quelqu'un de connu, tu adorerais déjeuner avec le chef amazonien Raoni.
2: C'est ça.
1: Alors tu parlerais de quoi avec Raoni?
2: Je parlerais de la terre, de la nature, j'apprendrais de son enseignement.
1: Ouais, très intéressant Raoni. Hein. Moi je...
2: Oui.
1: J'aimerais bien aussi déjeuner avec Raoni, ça serait...
3: On n'avait jamais eu ça d'ailleurs.
1: Non, bah, ça veut dire que Nora aime bien la nature.
3: Exactement.
1: Alors ma chérie, c'est la question à choix multiples. Tu m'as fait un sans faute depuis le début. Je te pose la question, je te fais des propositions. Et tu as 10 secondes pour me donner ta réponse. On part avec Barbie Girl, allez.
4: Barbie Girl in a Barbie World. Life is plastic, it's fantastic.
5: C'est du plastique.
1: Écoute bien. La poupée Barbie est née le 9 mars 1959.
3: Ah, oh, comme vous.
1: Alors, quel était le... Je réglerai ça après. Quel était le vrai nom de la poupée Barbie? Alors, écoute bien. Brenda Malibu Parker. Beverly Sunshine Doll. Barbara Millicent Roberts. Valérie Barbichou Marouflette. Alors, comment s'appelait la poupée Barbie? Brenda Malibu Parker, Beverly Sunshine Dolls, Barbara Millicent Roberts, Valérie Damidouche Marouflette. Top chrono, 10 secondes.
2: Je dirais Barbara.
1: Et c'est une très bonne réponse.
3: Bon.
1: Eh oui, Barbara Millicent Roberts. Elle est née dans la ville fictive de Willows, dans le Wisconsin. Bravo, 3 points de plus, tu as 7.
3: Francis qui habite à Villefranche-de-Lauragais, c'est en Haute-Garonne. Francis qui est à la retraite, qui est un passionné de cuisine. T'as une belle de chevaux aussi, pareil, à la maison? T'aimes bien la mécanique?
1: Oh, la de chevaux.
3: Francis?
6: Oui, c'est ça.
3: Ouais.
6: Pour ma de chevaux.
3: Ah ouais, tu fais de la mécanique sur ta de chevaux. Et de quelle année, ta de chevaux?
6: 66.
3: Oh, génial!
1: Oh, la de chevaux!
3: Et elle roule encore, du coup, si tu fais un peu de mécanique dessus?
6: Ah oui, le moteur marche très bien.
3: Ah, génial! Oh, la de chevaux!
1: Moi, j'adore la de chevaux.
3: Eh oui, quelque chose.
1: Très jolie.
3: On adore. Alors, on a parlé un petit peu des défauts de Nora. Oh, écoute, toi aussi, tu as quelques défauts. Et ça ne me surprend pas complètement, Francis. Hein. Tu as un côté maniaque.
6: Ouais, j'aime bien.
3: Ouais. Ah, t'aimes bien, en plus. Ouais. Alors, ça se caractérise comment et pourquoi?
6: Eh bien, en fait, moi, je range les choses et je sais toujours où je les ai.
1: Ah, d'accord. Bah oui, c'est le principe.
3: Un maniaque du ménage.
6: Toujours au même endroit, je les mets.
3: Ah, d'accord. Il faut que tout soit au même endroit. Il faut que tu...
6: Oui.
3: L'aspirateur, la poussière aussi.
6: Sinon, vous perdez les choses.
3: Oui, je suis bien d'accord, mais vraiment, le lit, il faut qu'il soit bien fait, il ne faut pas qu'il y ait de poussière sur les mains.
6: Non, mais j'exagère pas quand même, je ne suis pas...
3: Oui. Il tient tête aussi dans ses défauts. Il tient tête. Et non, je voudrais quand même juste parler de son animal, puisque vous avez parlé de
1: l'animal
3: préféré. Vous savez quel est l'animal préféré de Francis, alors qu'il est chasseur pourtant, hein?
1: Bah, je sais pas.
3: D'y voir, Francis?
6: Le chevreuil, j'aime
3: bien. Eh ben non, pourquoi t'es chasseur si t'aimes les chevreuils?
6: Mais ça n'empêche pas, ça compatit. On peut faire l'autre. Sinon, on aime toutes les bêtes, mais bon, on est obligé de chasser aussi.
3: Bon, alors c'est...
6: On n'est pas obligé de tuer chaque fois. Hein.
1: Ah oui, merci, oui.
3: Donc le chevreuil...
6: On peut prendre l'appareil photo aussi. Hein,
1: ah oui, voilà.
3: Joli, mais fais ça, voilà, prends-les en photo, les chevreuils, voilà, c'est mieux.
6: Et après, je fais les deux.
3: Eh bien, c'est très bien. Si tu voulais être un chevreuil, bah voilà, je comprends très bien, il n'y a pas de souci.
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1: Alors, notre ami Vincent. Ah, Vincent, tu as rencontré Eugénie, qui est ta compagne, grâce à une appli de rencontre, c'est ça ?
2: Oui.
1: Magnifique. Et c'était quoi votre premier rendez-vous alors ?
2: Un dimanche après-midi à Périgueux.
1: À Périgueux. Et il paraît que c'était pendant le confinement, tout ça.
2: Ça, c'était juste avant le confinement.
1: Ouais.
2: Et après, c'était pendant le confinement.
1: Et alors, du coup, ça a été le coup de foudre ?
2: Oui.
1: Il y a eu un petit temps d'attente.
3: Oui.
1: Oui ? Qu'est-ce qui t'a plu en premier chez Eugénie ?
2: Sa gentillesse et puis sa douceur.
1: Oh, voilà.
3: Un timide, il est réservé, mais il est amoureux.
1: Ah bah heureusement qu'il est amoureux. Alors, ça fait 6 ans qu'ils sont ensemble. Donc, bon, ils sont ensemble depuis le confinement. Tout le monde se rappelle de ce moment exceptionnel du confinement. Mmh. Et alors, il paraît que, bon, bah, comme beaucoup de gens, je te rassure, il y avait évidemment des gens, des potes à toi qui avaient une maison avec piscine. Donc, évidemment, on allait quand même faire la fête au bord de la piscine.
2: Mmh ? Voilà, oui. Une bonne petite soirée privée entre amis pendant le confinement.
1: Eh ben évidemment parce
3: confinement,
1: que
3: confinement maillot de bain quoi.
1: Bah oui, bah écoute, tant qu'à faire ce confinement ridicule. Et il paraît qu'une fois quand même tu t'es fait contrôler en rentrant de la soirée piscine sur la route.
2: En y allant.
1: Ah, en y allant. Et alors t'as dit quoi ?
2: Que je ramenais ma stagiaire chez elle qui habitait à côté de ma compagne.
1: Ouais, alors que, en fait,
3: bien sûr.
1: Tout le monde allait à la piscine, avec des masques, bien sûr. Alors, attention, là, c'est le moment où tu peux t'envoler avec une question qui peut te rapporter 3 points d'un coup. C'est la question à choix multiples. Je pose la question, je fais des propositions, et à mon top chrono, tu as 10 secondes pour me répondre et me donner ton choix. Alors aujourd'hui, figure-toi que nous sommes le 10 mars... Et que, eh ben tiens, une petite ambiance pour fêter ça. Le 10 mars, nous fêtons le 150e anniversaire de l'invention du téléphone.
3: D'accord.
1: Par Graham Bell. Donc, c'est l'inventeur du téléphone.
3: C'est l'inventeur du téléphone.
1: Alors, petit QCM pour Graham Bell. Quelle fut la première phrase transmise par téléphone ? Je te propose des phrases. Allô, vous m'entendez ? Qui est à l'appareil ? Monsieur Watson, venez ici, j'ai besoin de vous voir. Ou, allô Bastien, ici Damido, ramène tes fesses. Donc, quelle fut la première phrase transmise par téléphone il y a 150 ans ? Allô, vous m'entendez ? Qui est à l'appareil ? Monsieur Watson, venez ici, j'ai besoin de vous voir. Allô Bastien, c'est Damido, ramène tes fesses. Top chrono, 10 secondes.
2: La première ? Je dirais.
1: Allô, vous m'entendez ?
2: Oui.
1: Eh bien... Et non. C'est Monsieur Watson, venez ici, j'ai besoin de vous voir. Parce que Alexandre Graham Bell, qui a réussi à transmettre la voix par un signal électrique, il avait un assistant qui s'appelait Watson, comme Sherlock Holmes. Donc du coup, il a passé l'appel, Watson était à côté,
3: et
1: il a passé cette phrase.
3: Et voilà.
1: Pas de point, mon petit Vincent.
3: Bon, Florence, parlons de ta rencontre, justement, avec Fabien. Cette rencontre s'est passée lors d'une soirée SNCF. Exactement, un bal était organisé entre salariés de l'entreprise et son père et le père de Fabien travaillaient ensemble. Lorsque Florence, tu as rencontré Fabien, vous êtes présenté comment ? Vous êtes la bise ? Comment s'est passé au début ?
4: Non, on s'est serré la main, mais alors ça a fait comme dans Le Gendarme se marie, ça a fait des étincelles.
1: Ah ouais !
3: Tu as l'image là ? C'est vrai ? Vraiment, étincelle au moment de serrer la main, quoi. T'as senti un truc tout de suite, quoi.
4: Ah oui. Lui, pareil, ça a été vraiment le gros coup de foudre.
3: Oh là là. Vous aviez 22 ans. C'est un peu les parents qui ont manigancé les retrouvailles, si j'ai bien compris, après.
4: Ah bah, il était très timide, donc il n'osait pas m'inviter à danser. Donc son père m'a invité à danser, sa mère l'a invité à danser. Ils nous ont planté au milieu de la piste, et débrouillez-vous.
3: Vous êtes rapprochés. Qui a tenté, du coup c'est
4: Et
3: toi
4: pareil,
3: qui...
4: les deux mères demandaient des renseignements sur l'un, sur l'autre. Voilà.
3: Alors attention, parce que le lendemain, il partait à Toulon, parce qu'il était engagé dans la marine. Donc tu l'as perdu de vue très vite, du coup.
4: Oui, oh bah, ça a duré une semaine où on ne s'est pas vu, mais avant de partir sur le quai, c'était le gros bisou.
1: Oh!
3: et c'était il y a combien de temps, ce gros bisou, hein?
4: Il y a
3: combien de
4: temps? Eh ben, c'était il y a 36 ans, un peu plus de 36 ans.
3: Oh, oh. 35 ans de mariage, vous êtes mariés un an plus tard. C'est les noces de rubis, 35 ans de mariage.
1: Ouh,
3: belle histoire.
1: Ben dis donc, il va t'acheter une belle bague en rubis.
4: Ah, pourquoi pas.
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1: Alors, notre ami Vincent, hein, qui est donc s'occupe des vaches et des canards, qui est un petit peu maniaque, qui est marié à Eugénie, qu'il a rencontré lors d'une pool party pendant le Covid. Bon, je simplifie, hein, vous avez compris. C'est aussi un petit peu notre Pierre Richard à nous. Il a un petit problème avec les tracteurs et les remorques, notre petit Vincent. Pareil qu'un jour, t'as rempli ta remorque de bottes de foin, t'as voulu la déplacer. Et puis bah le chemin, il était un peu penché, les freins n'ont pas tenu. Qu'est-ce qui s'est passé?
2: Pas les freins n'ont pas tenu, ça n'a pas fonctionné. Le tracteur n'a pas actionné les freins de la remorque et ça s'est mis en portefeuille.
1: Donc ça veut dire que tu t'es cassé la margoulette en gros?
2: Ça m'a bien braché dedans.
1: Ah bah voilà. Mais tu t'es pas blessé quand même?
2: Non.
1: Mais t'as été obligé de décharger la remorque pour que tu puisses repartir?
2: Ouais, ah oui. On pouvait pas la remettre en place comme ça.
1: Eh oui, deux fois le même travail, donc c'est bien, ça fait plaisir.
2: Voilà.
1: Bon, mais t'as un truc avec les tracteurs aussi, parce que quand t'étais ado, t'avais 14 ans, t'allais chez des voisins avec un tracteur, et là, pareil, un talus en pente. Et donc, du coup, qu'est-ce qui s'est passé? Rebelote.
2: Le tracteur a calé et une grande marche arrière, la benne chargée d'enfilage.
1: C'est-à-dire que la benne s'est mise devant le tracteur, en fait, c'est ça?
2: Non, on est parti en marche arrière et c'est la benne qui a arrêté le tracteur, aussi encore.
1: D'accord, ok, bah c'est super. Bien, alors, tu as un petit point. Ce serait bien que tu marques 5 points. C'est la question cash. Donc, c'est une question, voilà. Tu auras 10 secondes pour répondre. Une petite ambiance musicale. Ça, c'est une chanson que ta maman nous a envoyée, c'est toi, quand tu étais petit, dans ta baignoire.
3: Ben dis donc, je chantais bien.
1: Ben oui, c'est dommage. Hein.
3: Mais je fais peur un peu quand même. Hein.
1: Non, c'est la BO de Microcosmos.
3: Ah oui.
1: Alors écoute bien,
3: quel
1: Vincent.
3: Rapport avec moi?
1: Non, pas grave, putain. Alors, écoute bien. Quels insectes l'écrivain à succès Bernard Werber a-t-il mis en scène dans sa première trilogie? Quels insectes l'écrivain Bernard Werber a-t-il mis en scène dans sa première trilogie? Qui sont ces insectes? Top chrono, 10 secondes.
2: Les fourmis.
1: Essai. Une bonne réponse.
3: Et oui,
1: c'est un best-seller qui raconte en parallèle la vie d'une colonie de fourmis et celle d'une colonie d'humains et qui sont intrigués par leur organisation. C'est magnifique. Bravo, 6 pour Vincent.
3: Écoutez, je tiens une championne là. Je tiens une championne de la catastrophe. Florence qui joue avec nous.
1: Ah, ouais. Elle aussi les remorques.
3: Ah non, pas les remorques. Florence qui est en mosaïque, qui nous a parlé pourtant de cette belle rencontre, ce coup de foot, je vous rappelle, avec Fabien. Ils sont serrés la main et bim. Seulement le jour de votre mariage.
4: Ah.
3: Ambiance.
1: Ah oui? Oh là, bah dis donc, tu t'en fais des... Ça veut dire que...
3: Tout est parti en catastrophe. On y va? On commence?
1: Allez.
3: Déjà, le frère de Florence devait aller chercher le bouquet de la mariée. Il est arrivé en retard, du coup. Pas de bouquet sur les photos. On est d'accord?
4: Voilà. C'est ça.
3: Déjà, ça part mal. Le curé. Oh, qu'est-ce qu'il lui a fait, lui, le curé? Qu'est-ce qu'il a fait?
4: Eh ben, il s'est trompé de cassette.
3: Voilà. Il a pas mis la marche du pied. Il a mis autre chose. Il a mis autre chose comme musique. Ensuite, le cortège devait suivre la voiture des mariés. Ça, on a l'habitude.
1: Oui.
3: Et à la fin, combien restait de voitures, Florence?
4: Eh ben, deux voitures.
3: Ben oui, elles étaient où les autres?
4: Oh, mais c'était pas à la fin. C'était dès le départ, pratiquement.
3: Ah oui, dès le début. Et il paraît que tout le monde s'est arrêté à l'apéro en chemin.
4: Ah ben voilà, ils sont tous partis à l'apéro, ils nous ont laissé tout seuls avec nos deux voitures pour faire le trajet.
3: Non ben c'est pas fini, ils étaient directement allés au vin d'honneur. Et quand toi t'es arrivé au vin d'honneur, qu'est-ce qu'il y avait?
4: Oh ben il me restait plus qu'un quart de tranche de brioche.
1: Ben dis donc, ils sont sympas tes copains.
3: Ah ouais, non mais c'est pas fini, le mariage de la loose. Ensuite, bon t'as été voir l'étape pour le dîner hein, après le vin d'honneur. Et là sur le dîner, rien n'était prévu comme tu l'avais choisi.
4: Exactement, les vieux étaient avec les jeunes, enfin c'était du grand n'importe quoi.
3: Bon.
4: Il a fallu tout refaire.
1: Bah dis donc, c'est sympa ce mariage.
3: La nuit de noces, ton mari, malade.
1: Oh oui. Là là.
4: Trop émotif, donc du coup, malade.
1: Oh mon Dieu.
3: Donc pas de... voilà. Et le lendemain matin, 7h du matin, on est venu vous déloger pour la soupe à l'oignon en retournant votre matelas, histoire de bien vous réveiller.
1: Mais c'est sympa.
4: Voilà, mais ça c'est classique chez nous, ça se faisait comme ça, donc on vire les mariés, on retourne le matelas, c'est normal.
3: Tout est normal, on habite à Metz, voilà. On est en Moselle, on retourne les matelas. Et ben,
1: donc, c'est super.
3: Et c'était il y a 36 ans et on en rit encore aujourd'hui, c'est ça qui est le plus sympathique.
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1: Alors, Anne, c'est l'heure.
2: Oui.
1: C'est l'heure de déjeuner. Je ne peux pas résister au fait de dire que tu manges des plats absolument diététiques, à savoir la potée, l'aligot, la truffade, le pâté de patate. Voilà. Hein, dis donc, c'est pas un...
2: Oui. Oui.
3: C'est l'Auvergne.
2: C'est l'Auvergne, oui, que je mets bien à l'honneur aujourd'hui.
1: Mais alors, du coup, tu fais à manger pour tes amis, tout le monde se régale. J'imagine que tu te fais pas un aligot pour toi toute seule.
2: Non, absolument pas, mais bon, ça pourrait, un petit aligot.
1: Un petit aligot comme ça sur le coin de table.
2: Alors, l'atome.
1: Ah bah évidemment. Comment vous dire, le Saint-Nectaire, l'atome, tout ça. Enfin, les fromages.
3: Le Cantal.
1: Ouais, bah tout.
2: Le Cantal.
3: Mais oui. La fonte d'Ambert, madame.
1: Oh là là, les deux Auvergnats.
3: Le bleu d'Auvergne.
1: Oh là là.
3: Bon. Parce qu'il faut demander un petit. C'est quoi les sommeliers? Qu'est-ce qu'on prend comme vin avec tout ça?
1: Avec l'aligot.
4: Qu'est-ce qu'on pourrait mettre? Un côte d'Auvergne, tiens. Côte d'Auvergne.
1: Bah, c'est bien.
4: Pour rester local.
1: Ah bah voilà, on reste local. Alors, je vous ai pas dit, non seulement elle s'est dévouée toute sa vie pour les autres, oui. Mais elle continue là. Elle s'occupe des associations de la ville, elle est au comité des fêtes, elle est à l'association des seniors, elle organise des séjours pour les enfants, et voilà. Non mais, cette petite...
2: Au jardin pédagogique.
1: Et voilà, non mais, dis donc, hein, c'est quand même...
3: La Légion d'honneur, là.
1: Oh bah la Légion d'honneur, hein. Moi j'en appelle à Manumac, hein, donc voilà.
3: Au plus au point,
1: ouais, oui,
3: plus c'est... au niveau.
1: Belle petite Légion d'honneur.
3: Bah allez, on lui donne, allez, voilà, c'est
1: voilà.
3: Fait.
1: Voilà. Allez
3: c'est
1: Anne,
3: fait.
1: Je vous remets la médaille de la Légion de la dévotion et du super sympathique.
3: De la confrérie de l'aligo.
1: Au nom de la confrérie de l'aligo, de la tome et du Saint-Nectaire, du cholestérol et du gras,
3: vive le diabète.
1: Et du diabète. Bonne soirée à tous.
3: Oh là là.
1: Alors, ma chérie, tu as 3.
3: 3 kilos, bien sûr.
1: Non, bah, évidemment. Voilà. Tu as 3 points. Est-ce que tu vas marquer 3 points de plus avec la question à choix multiples? Je vais te poser une question, te faire des choix de réponses et puis tu auras 10 secondes pour me donner ton choix. Tiens, on met ma musique préférée. C'est moi quand j'arrive à la salle de sport une fois tous les 15 ans. Les mecs sont tellement contents de me voir.
3: Les tapis se prosternent devant vous.
1: Les machines deviennent dingues. Tout le monde applaudit avec ses petites roues. Alors.
3: Oh, j'ai l'image.
1: T'as l'image? Voilà. Alors, écoute bien, ma petite Anne. Combien de médailles, tous métaux confondus, hein, bronze, or, argent, c'est des médailles. Combien de médailles les athlètes français ont-ils remporté lors des récents Jeux Olympiques d'hiver? 17, 21, 23, aucune, sauf une médaille en chocolat. Alors, combien ils ont gagné de médailles, nos petits athlètes français, là, aux Jeux Olympiques d'hiver? 17, 21, 23, une médaille en chocolat, top chrono, 10 secondes.
2: Je dirais 17.
1: Et... bah non. Et non. No. C'est 23. 8 médailles d'or, 9 d'argent, 6 de bronze. Donc, ils avaient prévu d'en gagner 21, ils en ont gagné 23. Bravo les gars, vous êtes formidables.
3: Pierre, avec Isidro Mardèche, consommer avec modération, hein, pour le petit Côte du Rhône que tu nous as conseillé. Je rappelle que tu es sommelier.
4: J'ai dit Côte du Rhône avec l'aligot.
3: Exactement.
1: Oui, elle n'a pas dit un Côte du Rhône. Hein.
3: Ah oui, c'est le Côte de quoi, Côte d'Ivoire? J'ai pas retenu. Côte
1: pas d'Auvergne.
3: Mais ça existe, le Côte d'Auvergne? Ça existe vraiment. Oui, je le connais pas celui-là, moi. Oh, je ne connais pas complètement ma région, ça, dis donc.
4: Oui.
3: Alors, on vient d'écouter les bouchons de vin. Alors, j'imagine que comme sommelier, tu collectionnes des bouchons de vin.
4: À peine.
3: C'est-à-dire, t'en as combien? Vas-y, fais-nous rêver.
4: Bah, en fait, je pense que je vais pouvoir isoler entièrement la maison de l'extérieur en collant des bouchons tout autour de tous les murs.
1: Bah voilà, c'est bien ça.
3: Dis donc. Et puis, quand tu colleras tous les bouchons, tu iras te promener dans ton jardin et tu joueras du clairon, hein, à ce moment-là. Oui.
4: Oui.
3: Parce que monsieur est déjà passé sur France 3, parce qu'il faisait partie de la fanfare de Saint-Péret.
4: Oh, alors c'est vieux, quoi. C'est très vieux. Hein. J'avais 8-10 ans.
3: Ah, mais on a les archives, hein, tu sais, avec Lidan, on a tout. Tu jouais du clairon et après tu t'es mis à quel instrument?
4: À la trompette.
3: Et tu en joues encore ou pas?
4: Non, malheureusement, ça me manque un peu parce que j'ai aussi joué avec un petit orchestre avec des copains, donc il y avait un.
3: D'accord.
4: On est plutôt des reprises Rolling Stone, Brothers, des choses comme ça.
3: Ouais.
4: Donc la trompette avec simplement quelques riffs. Et c'était bien sympa et la musique vivante me manque un peu. Quoi.
3: Bah,
4: et
3: écoute,
4: j'aimerais bien y remettre, bah, mais vas-y. C'est difficile quand même.
3: Ah, si tu trouves le temps, n'hésite pas à te remettre à la trompette et à la musique, avec grand plaisir.
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2: Salut à toutes, salut à tous et bienvenue dans Décibel. Vous le savez, c'est l'actu musicale tous les soirs entre 20h et 21h. Et puis ce soir, comme tous les samedis, c'est un invité qui vient partager avec nous ses chansons, sa playlist et aussi son actualité. Ce soir, donc, Éric Emmanuel Schmitt, notamment de l'Académie Goncourt. Hein, ses livres traduits en 48 langues qui atteignent des tirages vertigineux et ses pièces qui sont jouées régulièrement dans plus de 50 pays. Peut-être est-il ce soir pour la première fois DJ. Bonsoir Éric Emmanuel Schmitt.
3: Bonsoir.
2: Bienvenue dans Décibel. Je suis très contente de vous rencontrer pour la première fois. C'est un peu impressionnant. Vous savez que vous êtes un peu impressionnant.
3: Mais je ne mords pas sauf ce rendez-vous.
2: Non mais j'ai pas pris rendez-vous. C'est un Doctolib un peu spécial. Okay. Nous parlerons donc ce soir de musique, évidemment. Et de musique, il en est question dans votre nouveau roman, Juste après Dieu, il y a papa. L'histoire des Mozart, donc père et fils. C'est pas la première fois que vous vous intéressez à Mozart. Il y a une vingtaine d'années, vous racontiez comment Mozart vous avait sauvé la vie, c'est ça ?
3: Oui, j'avais écrit Ma vie avec Mozart pour montrer comment... Pendant une dépression d'adolescence, tout d'un coup, la lumière était revenue, ou plutôt la musique, m'avait ramené dans le monde au désir de vivre, et c'était la musique de Mozart.
2: 20 ans plus tard, donc, Mozart, on va dire que dans votre roman, vous lui donnez pas forcément le très beau rôle. C'est pas un fils très loyal pour son père.
3: Mais est-ce qu'il y a des bons fils ? Je pense qu'il y a peut-être plus de bon père que de bon fils. Non, parce que être père, c'est un engagement. Être père, on choisit d'être père ou on accepte d'être père. Alors qu'on ne choisit pas d'être fils, on est forcément le fils de quelqu'un. Ouais. Et donc, c'est deux façons de s'engager dans la vie très, très différentes. Et le père a souvent un amour plus altruiste parce que ce qu'il veut, c'est le bien et la réussite de son fils. Alors que le fils a un amour assez égoïste. Il veut que son père ou sa mère se comporte comme un bon père ou une bonne mère. On part pas au même étage. Oui. Après, on peut arriver à se retrouver entre les étages. Mais au départ, on part pas dans les mêmes étages. Donc, en fait, j'ai beaucoup d'affection pour Léopold Mozart parce que je trouve que c'est un père extraordinaire qui va beaucoup souffrir ensuite de la séparation avec son fils. Mais j'aime d'amour Wolfgang Amadeus Mozart qui, d'ailleurs, peut-être dans ses rapports avec son père, me ressemble un peu plus. C'est-à-dire, pense à lui. Oui. D'abord, avant de penser à son père, pense à se réaliser. Et je crois que c'est dans le destin des fils, il faut qu'ils prennent de la distance par rapport à leur père, qu'ils coupent même parfois la relation avec leur père pour dire « je vais vivre ma vie et non pas celle que tu as rêvée pour moi ». Et c'est là qu'on commence à être un adulte. Donc en fait, le terrible dans la relation père-fils, c'est que le fils doit à un moment... tuer symboliquement le père.
2: Tuer le père.
3: Alors que jamais un père, jamais une mère ne veut tuer symboliquement son enfant.
2: Ouais. C'est drôle que vous parliez de vous, puisque vos parents sont des sportifs.
3: Oui.
2: Et vous êtes devenu un écrivain. Donc oui. Je pense que vraiment, dans une classe d'enfants, il y a vraiment les deux gangs, les sportifs d'un côté, les intellos de l'autre. Ça, c'était une façon, oui, de vous éloigner, de vivre votre vie. Et est-ce que ça a posé, si ce n'est problème, au moins question, à votre père, de dire, mais tu n'es pas comme moi, tu ne vas pas être sportif?
3: Alors, en fait... Pour eux, être sportif, c'était vraiment une vocation et ils étaient extrêmement doués puisque ma mère a été championne de France de course pendant 20 ans.
2: C'est leur carrière aussi.
3: Oui, c'est leur carrière aussi. Et en fait, moi, du coup, j'ai fait enfant beaucoup, beaucoup, beaucoup de sport. C'était une donnée qui appartenait à la vie quotidienne, beaucoup plus que tous mes camarades. Mais mes parents n'étaient pas des sportifs bornés. Ils avaient un goût énorme de la culture. Ils m'emmenaient au théâtre, à l'opéra, au concert. Il y avait énormément de livres à la maison. On écoutait des disques. Et donc, cette part-là, je l'ai plus reçue que l'autre. Voilà. Mais c'était pas contre eux. Par contre, j'ai importé de leurs pratiques sportives certains principes. C'est-à-dire, par exemple, l'idée que si on s'entraîne, on peut repousser ses limites et devenir meilleur. Et ce qui qui compte, c'est de se servir du temps pour devenir meilleur. Le temps est un ami. Le temps est quelque chose qui permet de faire des progrès. Et moi, j'ai importé cet idéal d'excellence et du travail sur soi dans le temps, dans ma vie intellectuelle et artistique. Donc, en fait, je leur dois énormément. Je les ai déçus en n'étant pas sportif, mais ils étaient assez fiers quand même du fait que j'avais bien reçu d'eux et le goût des arts et les impératifs du sport sans faire de sport.
2: Et la discipline sportive s'applique également dans la préparation de Décibel. Éric-Emmanuel Schmitt a été parfait de nous envoyer une liste de chansons à partager avec vous ce soir. La première, faut-il la présenter ? Allez, juste pour le plaisir. Un homme heureux, William Scheller, en solitaire, juste avec son piano.

0: Scheller en solitaire, cet album live sorti en 1991. Je pense toujours aux quelques dizaines de vénards qui étaient dans la petite salle du studio d'Avou pour entendre William Scheller interpréter ses titres. C'est donc son troisième album live, mais c'est surtout l'album qui a sonné la renaissance de William Scheller et le retour d'amour du public français. Est-ce que c'est important pour vous la musique, Eric Emmanuel Schmitt, dans la vie tous les jours?
1: Ah oui, pas de journée sans musique. Impossible. Je peux éventuellement ne pas lire, éventuellement ne pas écrire, bon, difficilement, mais alors impossible d'avoir une journée sans musique, bien sûr.
0: On parlait tout à l'heure de Mozart et de sa musique qui vous a sauvé la vie à l'adolescence, qui vous a redonné le goût de vivre, plutôt. Est-ce que des musiques moins savantes aussi vous touchent et
1: oui,
0: vous transportent?
1: Oui, bah, là, par exemple,
0: Scheller. Ouais.
1: Scheller, bon, enfin, en même temps, c'est assez savant, oui. Si on regarde le détail des harmonies, etc. etc.
0: C'est vrai.
1: Non, pour moi, il faut que la musique ait un caractère d'évidence, qu'elle soit savante ou pas savante. Parce que Mozart, c'est très savant, c'est le musicien le plus savant de son époque, parce qu'il est surentraîné très jeune, et en même temps, c'est évident, c'est la clarté du génie, quoi.
0: Ah
1: c'est...
0: oui, première écoute, on sait ce que ça nous fait.
1: Exactement, et c'est inépuisable.
0: Oui, c'est vrai.
1: Parce que c'est ça, les grandes œuvres. Non, j'ai besoin, la musique me recentre. La musique, à la fois, elle me débarrasse de moi-même, puisque écouter, c'est faire le vide de soi en soi. Donc, c'est une belle expérience d'être débarrassé de soi, à certains moments, quand soi, ce n'est que des soucis, des responsabilités pesantes, des agacements, etc. Ouais. Donc je me débarrasse de ça pour être dans un univers où tout d'un coup l'harmonie et la beauté des sons comptent. Et puis après, je me rejoins plus. Une fois que je me suis débarrassé de moi-même, je vais me rejoindre plus profondément. C'est-à-dire, je vais retourner à l'essentiel, ce qui compte, les D'accord. gens que j'aime, les choses importantes que j'ai à faire, faire attention à la lumière qui m'entoure, etc. Ce sont vraiment des... Oui, ce sont des purges spirituelles.
0: Donc impossible d'écouter de la musique en écrivant, si
1: impossible.
0: Je vous suis. En revanche, plutôt chouette d'écrire après avoir écouté de la musique.
1: Ah oui, parce qu'elle vous conduit quelque part. Ouais. Elle vous conduit vers un lieu de vérité qui est une part de vous-même. Bien sûr, elle met en condition.
0: Alors,
1: c'est mieux que la drogue. Hein.
0: Ah, notez-le les jeunes qui nous écrivaient. Eric Emmanuel Schmitt s'est testé et approuvé. La musique, c'est mieux que la drogue. Juste après Dieu, il y a papa. C'est votre nouveau roman qui raconte donc cette relation père-fils chez les Mozart. Alors, je suis allée fouiller un petit peu dans les grands tubes de la chanson française, les pères et les fils. Il y a les pères qui s'adressent à leurs fils. Pascal Obispo chante millésime quand il devient papa. Dieu.

0: Il y a aussi Daniel Guichard. Là, c'est le fils qui parle de son père. Et la chanson, c'est Mon Vieux.
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0: Et plus joyeux, les Toulousains Big Flo et Oli qui parlent de leur papa.

0: papa.
1: Je connaissais pas, j'aime bien.
0: Big Flo et Oli, papa. Alors c'est très joli, d'autant plus que le père de Big Flo et Oli vient d'Amérique du Sud. Il est venu en France pour devenir chanteur musicien de salsa. Et alors eux deviennent des stars, lui n'est pas devenu une star. Donc et maintenant, les fans de Big Flo et Oli aiment écouter la musique du papa. Voilà, l'histoire est belle.
1: C'est bien. Et belle transmission.
0: Jolie transmission. Et donc évidemment, oui, ça m'a fait penser à votre
1: roman. Oui, parce que Léopold Mozart, le père de Wolfgang Amadeus Mozart, je lui fais dire dans le livre, je suis un compositeur médiocre, je n'ai réussi qu'un seul chef-d'œuvre, Wolfgang. Ouais. Son chef-d'œuvre, c'est son fils.
0: Oh, c'est beau, hein, c'est beau. Alors vous aussi, vous êtes devenu papa.
1: Oui.
0: Alors, ça aussi, j'imagine que...
1: Alors moi, je suis convaincu d'avoir fait deux chefs-d'œuvre.
0: Hein. Ah, bravo.
1: Je vous dis tout de suite.
0: Des disques d'or.
1: Oui, je suis un papa tardif, mais tellement heureux et tellement disponible et attentif, ce que je n'aurais peut-être pas été plus jeune.
0: Ouais.
1: Et jamais de ma vie, je n'ai senti cela, sauf quand j'étais auprès de ma mère. Quand j'étais auprès de ma mère, que j'ai adoré plus que tout, j'avais le sentiment d'être au centre du monde. Et quand ma fille est arrivée, je l'ai prise dans mes bras et je me dis, ça y est, je suis de nouveau au centre du monde. Et elle pense la même chose.
0: Waouh, vous verrez quand elle se mettra à écouter la bande originale de La Reine des Neiges, on en reparlera. Éric Emmanuel Schmitt, pour le moment, c'est encore nous qui choisissons la musique. Edith de Préto, alors ça c'est un artiste que vous aimez
1: que
0: beaucoup, vous aimez sa voix, il a un timbre hyper particulier, on adore ou on déteste. Hein.
1: Ah oui, mais moi j'adore, il a un timbre, il donne un poids à chaque mot, c'est coloré de sentiments, c'est surprenant. En fait, il a rien... qui correspond au canon d'emblée de la séduction.
0: Oui.
1: Et du coup, sa séduction est encore plus puissante que les autres parce qu'il nous prend par surprise.
0: C'est tellement bien dit, mais c'est ça. Écoutez, Éric Emmanuel Schmitt, il a le sens de la formule. Alors la chanson Kid, si vous ne la connaissez pas, les amis, on va l'écouter, puis après on fera un petit débrief ensemble. Tout le début de la chanson, c'est le père qui parle à son fils. Le père veut un fils viril, veut un fils puissant. Veut un fils très masculin avec tout un tas de détails qui mènent dans la masculinité que vous entendrez dans les paroles de la chanson. Et puis à la fin, Edith de Préto reprend sa voix et dit « mais moi, mais moi » et il lui répond.

0: Hybride, un dialogue père-fils particulièrement gratiné. Éric Emmanuel Schmitt, ça vous fait aimer encore plus Eddy de Préto.
1: Ah oui, vraiment, il est toujours surprenant, intense, profond. C'est vraiment... Il a aussi, lui, un caractère d'évidence. Et si vous ouvrez l'oreille ou si vous le regardez, ça y est, vous entrez dans... Parfois dans ses douleurs, dans ses souffrances, et en même temps dans sa force, parce qu'elle a finalement la réponse du fils, elle est plus forte que la déclaration viriloïde du père.
0: C'est vrai.
1: Donc la vraie force, elle n'est pas là où on l'attend, et dans les clichés de la force. J'adore.
0: Kid Eddy de Préto. Alors on poursuit avec un souvenir très très chouette des Jeux Olympiques Paris 2024. Mmh. Comment vous l'avez vu, vous, Céline? C'est à la télé, vous étiez sur place?
1: Moi, j'étais à la télévision, j'étais en Belgique, j'étais ému par cette cérémonie. Et puis, alors, quand on ne savait pas exactement si elle chanterait, si elle ne chanterait pas, etc. Et tout d'un coup, cette tour Eiffel majestueuse, elle, au premier étage, parlant à Paris sous la pluie, enfin, une image absurde.
0: C'est vrai.
1: Et dans cet absurde, elle met de la grandeur, elle met du drame, elle met du poids. Enfin voilà, c'est une image surréaliste et c'est gravé dans nos mémoires pour toujours.
0: Vous irez la voir en concert à la rentrée?
1: Oui.
0: Vous avez eu vos places?
1: Non, j'ai mes introductions.
0: Bravo, bravo, j'en attendais pas moins de vous. L'hymne à l'amour, à la radio, là c'est pour tout le monde. Et les concerts, c'est pour ceux qui ont des billets. Ou le bras long.

0: Céline Dion, live à la Tour Eiffel pour la cérémonie d'ouverture des JO Paris 2024. Grand souvenir, merci.
1: Ouais, c'est prodigieux de chanter comme ça.
0: C'est vrai. Vous chantez du Céline Dion sous la douche ou pas? Ou au karaoké?
1: Seule ma douche pourra vous répondre.
0: Je prends rendez-vous immédiatement. Je veux savoir. Vous écoutez ici et en ce samedi soir, on écoute les chansons préférées d'Éric Emmanuel Schmitt. À tout de suite.
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0: Et ce soir, notre invité, c'est Éric Emmanuel Schmitt. Il écrit des romans, des essais, des pièces de théâtre aussi. Et ça vous fait voyager partout dans le monde, cet immense succès international. Là, vous revenez de Chine.
1: Oui.
0: Le prochain voyage, c'est où? Vous savez déjà ou pas?
1: J'étais en Bulgarie et la semaine prochaine, je serai en Croatie.
0: Oh là là.
1: Oui, les livres sortent partout, les pièces sont jouées, et moi j'en profite. C'est extraordinaire d'arriver dans un pays et de rencontrer immédiatement des artistes, des metteurs en scène, des comédiens, des journalistes, etc. J'ai un concentré de ce que peut être un pays à travers ses intellectuels et ses artistes. C'est formidable.
0: Et ça vous fait aimer encore plus ou ça vous fait questionner votre amour pour la France et la Belgique, puisque ce sont vos deux pays?
1: Oh ben moi, je me suis rendu compte à l'étranger que j'étais perçu comme un auteur français,
0: ouais,
1: avec des qualités qu'ici on oublie finalement, parce qu'on fait toujours du French bashing.
0: Toujours, notre spécialité.
1: Mais c'est-à-dire ce mélange de légèreté et de profondeur, très 18e siècle en fait.
0: Ouais.
1: C'est resté comme une empreinte à l'étranger. Et puis cette... voilà, ce goût des histoires, mais en même temps avec un goût de la légèreté, ça leur semble extrêmement français. Or, quand on est en France et qu'on dit ça, personne n'a l'impression que c'est français, quoi.
0: Français.
1: Les gens prennent des pauses pour dire « moi je suis profond, moi je suis intelligent, moi je suis ceci, moi je suis cela
0: ». Éric Emmanuel Schmitt, vous parlez de Mozart, de son père, de leur histoire, de l'enfance de Mozart, après la mort du père dans, oui, votre nouveau roman, juste après Dieu, Il y a papa. Qu'en ont pensé les Autrichiens qui sont très protecteurs avec Mozart?
1: Ah, il n'est pas encore paru en Allemagne, le livre, ça sera l'année prochaine.
0: Ni en Allemagne, ni en Autriche.
1: Non, mais ça, attendez, il vient de sortir. Hein.
0: Oui, je sais, mais moi je pensais que vous aviez des sorties mondiales comme Metallica.
1: En fait, j'ai eu parfois des sorties mondiales.
0: Oui, hein.
1: Par exemple, ma vie avec Mozart a été une sortie mondiale.
0: Ouais.
1: Mais là, on n'a pas eu le temps parce que j'ai fait le texte que cet été. Donc, on n'a pas eu le temps d'organiser. En fait, il faut que je donne le texte très en avance pour qu'on fasse des sorties mondiales.
0: Oui, parce donc, qu'il faut là, que les traducteurs travaillent tous en même temps.
1: Dans les 6 mois, il y a un an, ça va sortir partout. Mais dans les 6 mois, il y a un an.
0: Mais j'imagine, oui, que vous attendez avec impatience ce moment-là.
1: Oui, parce que ma vie avec Mozart, autre livre que j'avais écrit sur Mozart, Mein Leben mit Mozart.
0: Sehr schön.
1: Avait été un gros succès, une, ouais, grosse erfure. Et donc, j'espère qu'ils vont bien recevoir aussi celui-là.
0: Éric Emmanuel Schmitt, on se replonge dans les chansons que vous avez choisies pour nous ce soir. Alors, la dernière qu'on a écoutée, c'est une performance vocale incroyable. Céline Dion qui chante l'hymne à l'amour. Là, c'est tout à fait différent. C'est la bande originale des Choses de la vie. Mmh. Un film avec Romy Schneider et Michel Piccoli. C'est la chanson d'Hélène. Donc, ce qui nous prouve que vous avez un goût pour les grandes voix, mais aussi
1: les voix fragiles.
0: Pour les voix, oui, plus fragiles.
1: Non, mais c'est surtout que je suis fou de Romy Schneider.
0: Oh.
1: Comment ne pas être bouleversé par cette femme, par sa beauté, par sa fragilité, par son rayonnement, par sa lumière. Et
0: vous l'avez découverte avec quoi, vous vous souvenez? Sissi Impératrice. Quand vous
1: non, étiez non, bah, c'est non. pas mon truc, Sissi.
0: Non,
1: non. C'était d'emblée les films de Sauté que j'adore.
0: Ah oui, d'accord.
1: Particulièrement le film où elle aime deux hommes, c'est Montand. Et comment ça s'appelle,
0: César et Rosalie.
1: Mais je le revois encore. Ouais. Et à chaque fois, je trouve plus profond ce film.
0: Ah, il est incroyable.
1: Il est tellement beau ce film. Et tellement. il indique tellement ce que pourrait être le chemin de la liberté amoureuse. Donc, j'aime beaucoup.
0: La chanson d'Hélène, vous allez entendre la voix fragile, oui, et forte, à la fois, de Romy Schneider.

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0: chanson d'Hélène, musique de Philippe Sard, des paroles de Jean-Loup Dabadie. Vous teniez, Éric Emmanuel Schmitt, à ce qu'on cite Jean-Loup Dabadie.
1: Oui, parce que c'était un écrivain merveilleux. Regarde, pour dire la fin d'un amour, je regarde le soir tomber dans les miroirs. C'est magnifique, c'est tout simple. Et l'amour sans amitié, c'est ce qui a condamné cet amour, c'était un amour sans amitié. Enfin voilà, c'est en trois mots.
0: Comment... C'est ça qui est très fort.
1: Oui, voilà. C'est du grand art, l'air de rien.
0: Ouais, les
1: c'est comme
0: paroliers.
1: Du hasard.
0: Ouais. C'est ça, les choses de la vie. Film de Claude Sautet, sorti en 1970, mais que vous pouvez voir quand vous voulez maintenant, avec la magie des plateformes de streaming. Vous avez déjà écrit des chansons ?
1: J'en ai écrit une. J'aimerais bien en écrire.
0: Ouais, hein.
1: En fait, je viens d'en écrire une. C'était un cadeau extraordinaire de Michel Legrand. Parce que j'ai été ami avec Michel Legrand et il a écrit la musique de mon deuxième film, Oscar et la Dame Rose. Et en fait, Macha
0: Merrill, son épouse,
1: m'a appelé en disant, tu sais que, voilà, il y a des musiques de lui qui n'ont pas eu de parole, on n'a pas eu le temps de les faire. Et il a pensé à plusieurs écrivains et il y en a une qui est pour toi. Et je lui dis, pourquoi elle est pour moi? Il me dit, bah d'abord parce qu'il voulait qu'elle retourne en Belgique parce qu'il l'avait fait pour Jacques Brel.
0: Oh.
1: Et Jacques Brel est mort avant d'avoir mis des mots sur cette musique. Donc il dit, ça va retourner en Belgique. Puis il me dit, et puis tu verras, elle est tellement compliquée que... Il n'y a que toi qui peux l'air, parce que moi je suis musicien, lire la musique, etc., etc. Et donc voilà, j'ai écrit une deuxième chanson et j'espère bien qu'on va faire cet album à plusieurs écrivains, des grandes chansons.
0: De Michel Legrand.
1: De Michel Legrand, qu'il n'aura pas entendu, mais qu'il aura écrit.
0: Oh, et vous choisirez l'interprète de la chanson dont vous avez signé le texte ou pas?
1: Je pense qu'on va le choisir ensemble avec Macha.
0: Oh, j'ai hâte. Oh, ça c'est un projet extrêmement séduisant. Aurel San est dans la liste des chansons que vous avez choisies, Éric Emmanuel Schmitt.
1: Bêtement, je ne sais pas pourquoi, j'avais une attitude un peu hostile par rapport au rap, parce que, sans doute une question de génération.
0: Ouais.
1: Et puis, quelqu'un m'a fait écouter plusieurs artistes. Et alors, Aurel San, c'est celui qui m'a le plus séduit. Il y en a d'autres qui m'ont séduit. C'est celui qui m'a le plus séduit parce que je me disais, ça y est, on retrouve la chanson à texte. Et je me réjouis de son succès.

0: Jolie balade dans la vie d'Orelsan, de la maternelle à son mariage, la quête. Et évidemment, il y a une phrase clé dans cette chanson, Éric Emmanuel Schmitt, une expression très importante, c'est « mon père est fier ».
1: Oui.
0: Ah, parce qu'on fait tout ça, on arrive finalement au jour où il se marie, et son frère filme, et sa sœur anime le mariage, et son père est fier. La fierté du père pour son fils, la loyauté du fils pour son père, ça c'est au cœur de votre nouveau roman, oui. Juste après Dieu, il y a papa. Voilà, le père de Mozart est très fier de son fils qui était en adoration, en admiration devant son père, finit par se rendre compte que c'est juste un humain.
1: Et puis, c'est le destin de voilà, tous les fils et tous les pères.
0: Plus être vraiment très, très loyal. Je parle de la loyauté parce qu'il y a un autre personnage dont on n'a pas parlé dans votre livre. C'est la sœur.
1: Ah oui, Nannerle.
0: Nannerle, qui, elle, mériterait des merci et des bisous et des compliments parce qu'elle, elle reste avec le père. Alors oui. Qu'elle aurait pu se barrer avec un beau militaire et faire un beau mariage. Elle est restée avec Léopold Mozart pour s'occuper de lui. Et Wolfi, lui, il est parti.
1: Il est parti.
0: Mais c'est Wolfi qu'on aime.
1: Oui, parce que oui, lui, il a eu l'audace de partir, l'affirmation de sa liberté pour créer tout ce qu'il voulait créer. Il fallait qu'il quitte Salzbourg et ce poste chez le prince archevêque de Salzbourg. Elle a été élevée d'une façon très ambiguë, c'est-à-dire d'un côté elle a eu l'accès à la grande culture et elle est une virtuose, elle est une grande musicienne, etc. Mais d'un autre côté, à 18-20 ans, elle doit suivre le destin des femmes, rentrer dans l'ordre. Et elle, rentrer dans l'ordre, c'est quoi? Au moment où elle pourrait quitter la maison, Madame Mozart, la femme de Léopold, la maman de Nannerle et de Wolfgang, meurt à Paris, ici dans le quartier des Halles. Et du coup, elle se sacrifie.
0: Ouais.
1: La dimension sacrificielle des femmes était inscrite dans leurs conditions pendant des siècles. Et donc, être une bonne fille, c'était pas s'affirmer, c'était justement se plier. Et elle est restée auprès du père.
0: Et elle n'est pas récompensée. Hein.
1: Elle n'est pas vraiment récompensée parce que lui, il n'attend qu'une lettre de son fils. Il a sa fille avec lui, mais il n'attend qu'une lettre de son fils, un message de son fils. Ben oui, c'est comme ça l'ingratitude. dans les familles, il y a toujours des positionnements comme ça. Et en même temps, il lui dit « Pourquoi tu es si facile à aimer, toi ?» Et lui, c'est difficile. ces phrases terribles qu'on entend dans les familles. Elle se sacrifie totalement à son père. Il lui dit « Ah, c'est si facile de t'aimer, toi, et c'est difficile de l'aimer, lui. » Et en même temps, il n'y a qu'une chose qui l'intéresse, c'est l'aimer, lui, et être aimé de lui.
0: Juste après Dieu, il y a papa. Je vous recommande la lecture de ce roman d'Éric Emmanuel Schmitt. Donc ici en France aux éditions Albin Michel, et sinon partout dans le monde si vous nous écoutez sur internet, même sur une île reculée, forcément le libraire le plus proche aura le livre à un moment ou à un autre. Et oui, évidemment, ça parle de la famille Mozart, mais ça parle de nos familles à nous aussi. Je trouve vraiment que voilà, on se reconnaît. Alors vous verrez bien dans quel personnage vous reconnaissez. Après, vous ferez votre autocritique. À la maison. On va écouter Santa maintenant.
1: Oui.
0: Santa qui avait commencé sa carrière en chantant en anglais de l'électropop avec le groupe iPhone. Là, elle est en solo. C'est un piano-voix. Tout à l'heure, on a commencé avec William Scheller en piano-voix. Là, Santa, c'est la même chose.
1: J'aime bien le piano-voix.
0: C'est vrai, ça vous plaît. Vous jouez du piano?
1: Oui, je joue du piano. Oui. Mais j'aime bien le piano-voix parce que tout d'un coup, c'est comme si on avait la vérité de quelqu'un. Il est tout nu. La voix, elle est toute nue avec le piano. Et on entend si c'est sincère ou si c'est pas sincère, si c'est juste ou si c'est pas juste. C'est comme une confidence. Il n'y a pas tout l'apparat du studio, de l'habillage sonore, etc. Donc c'est une épreuve de vérité. Et cette Santa me fascine par sa force de caractère. Bon, j'ai fait une émission de télévision avec elle qui m'a permis le week-end à la campagne. Donc,
0: oui, ah.
1: Donc j'ai passé du temps avec elle, donc je la connais. Et elle me fascine par d'abord ses dons et ensuite sa force d'affirmation d'elle-même. Moi, j'adore les femmes fortes. Je sais pas pourquoi. Parce que c'est souvent une force qu'on n'attend pas d'elle et qui est. Il a fallu longtemps qu'elle soit plus forte que les hommes pour pouvoir être forte. Là, on n'en est plus tout à fait là, mais la force continue à me fasciner.
0: Santa. Popcorn salé qui figure donc en belle place dans la liste des chansons choisies pour vous ce soir par Éric Emmanuel Schmitt.

0: la voix toute nue de Santa, Popcorn Salé. Juste avant qu'on écoute la chanson, Eric Emmanuel Schmidt, vous nous disiez à quel point vous aimiez les femmes fortes. Est-ce que c'est pour ça que c'est Madame de Sévigné qui sera à l'honneur de la 30e édition du Festival de la Correspondance de Grignan, dont vous êtes le directeur artistique et le président?
1: Oui, j'ai ce bonheur depuis plusieurs années de diriger ce festival unique en France, le Festival de la Correspondance, qui est à Grignan. Pourquoi? Parce que Madame de Sévigné écrivait des lettres à sa fille adorée qui avait épousé le seigneur de Grignan. Et elle est enterrée à Grignan.
0: Et c'est dans la Drôme provençale, c'est trop beau. C'est magnifique.
1: C'est un magnifique village entouré de champs de lavande. C'est absolument magique comme endroit. Et on lit les grandes correspondances dans la cour du château. Des grands comédiens et comédiennes viennent les lire. Et dans la journée, il y a des cafés littéraires. Alors, il se trouve que cette année, c'est le quadricentenaire de Madame de Sévigné.
0: Wow.
1: Et donc, voilà, le Festival de la Correspondance prendra un thème très sévigné, puisqu'il y a toujours un thème chaque année. C'est la correspondance comme miroir d'une époque, miroir des mœurs d'un temps. Donc, il y aura des correspondances de Madame de Sévigné, mais il y aura aussi plein d'autres correspondances. Claire Kem viendra lire la correspondance de Madame de Pompadour. Il y aura la correspondance de Stefan Zweig avec Romain Rolland, la correspondance de Jean Zay, la correspondance de Georges Sand avec Alexandre Dumas, ces deux-là, c'est ça sera Macha Méry, les Francis Perrin qui viendront les lire. Enfin, il y aura plein de choses magnifiques pendant une semaine et surtout une ouverture dans la cour du château avec un opéra qui n'est plus joué depuis 2 siècles et qui s'appelle Ninon chez Madame de Sévigné. Et qui donc fait rencontrer ces deux femmes spirituelles qui étaient Madame de Sévigné et Ninon de l'Enclos. Et on va redécouvrir cet opéra le soir de l'ouverture. Et puis, comme il y a une tradition depuis que je dirige ce festival, c'est qu'à chaque fois, l'ouverture, ça c'est la pré-ouverture, mais l'ouverture c'est une correspondance moderne, écrite par deux contemporains. Et donc, cette année, je m'y suis collé.
0: Ah, vous avez écrit à qui?
1: Voilà, j'ai écrit à un jeune homme que je trouve absolument brillant, qui s'appelle Nathan Devers, qui est philosophe, écrivain, etc. C'est moi, avec 40 ans de moins, puisqu'il a fait Normal Sup, comme moi, la
0: même
1: Redu,
0: parcours,
1: agrégé de philo, et puis s'exprimant à la fois dans la fiction et dans l'essai. Et depuis des mois, on échange une correspondance sur le thème « Aimer son époque ou pas ?»
0: Oh, c'est vertigineux.
1: Oui, comme vous dites.
0: Eh bien, si vous avez envie de célébrer l'art, des belles lettres que l'on s'écrit, que l'on reçoit, l'art épistolaire, donc rendez-vous à Grignan, au Festival de la Correspondance, c'est la 30e édition, et c'est du 6 au 11 juillet, présidé donc par Eric Emmanuel Schmidt. Alors, quand on ne peut pas s'écrire, parce que on n'ose pas, parce que on n'est plus ensemble, parfois on s'écrit des chansons. Oui. C'est ce que Véronique Sanson a fait après sa séparation avec Michel Berger. Ils sont passés des messages par chansons interposées pendant des années. Eux, si une correspondance existait, une correspondance secrète, ce serait dingue de tomber dessus. Je pense que ce serait magnifique.
1: Oui, je ne sais pas d'ailleurs si elle existe.
0: Je crois pas.
1: Je
0: ce que dit Sanson, c'est qu'elle, elle a plus jamais, elle l'a quitté quand même assez brutalement. Donc elle a jamais osé revenir, mais qu'elle lui envoyait des messages par chansons. Je crois qu'il ne reste que les chansons.
1: Bah, c'est-à-dire que je pense que leur relation vivait en générant toutes ces chansons. Donc ils ont su faire quelque chose et de leur amour et de leur séparation. Bravo. Mais ça, c'est le propre des artistes.
0: C'est ça, ils sont trop forts. On va écouter une chanson des tout débuts de Véronique Sanson et elle s'appelle Amoureuse.

0: début, quel début de Véronique Sanson avec Amoureuse. Alors au contraire, nous c'est la fin avec Emmanuel Schmitt, la fin de cette heure passée ensemble. Merci, hein, vraiment.
1: Ah, c'est un plaisir.
0: Oh, j'ai adoré. Je recommande à tout le monde la lecture de Juste après Dieu, il y a papa, votre nouveau roman chez Albin Michel. On attend de pied ferme cette chanson avec la musique de Michel Legrand. Alors, j'espère que ça arrivera dans les mois qui viennent, ou allez, 2027, qui n'est pas que l'élection présidentielle. Moi, je dirais qu'il y a autre chose comme actualité.
1: Alors, on le souhaite tous.
0: Voilà, hein, un petit peu de musique, ça nous fera plaisir. Et vous nous avez soignés pour votre départ. Vous avez fait une belle entrée, vous allez faire une sortie fracassante. Jean Ferrat chante les mots d'Aragon. Que serais-je sans toi ? Pourquoi avez-vous
1: choisi ? C'est tellement bouleversant, ce poème, d'abord.
0: Oui.
1: D'Aragon, parce que serais-je sans toi qui vint à ma rencontre ? C'est-à-dire ce chant d'amour d'Aragon, c'est pour Elsa, qui est comme le foyer essentiel de sa vie, quoi. C'est moi, je ne crois qu'à ça, aux rencontres qui changent les vies. Moi, j'ai le bonheur d'avoir des rencontres qui ont donné une structure à ma vie. Et évidemment, la rencontre amoureuse, c'est la plus importante. Voilà, on se pose plein de questions et puis tout d'un coup on a la réponse. La réponse, c'est la rencontre d'un être qu'on aime. Et puis surtout, qu'on consente à aimer, parce que c'est ce qui est très beau dans le poème d'Aragon, c'est cet amour, il se présente, mais il lui dit oui. Tellement, moi je me bats beaucoup avec mes neveux, avec la génération qui a autour de 30 ans, je leur dis mais engagez-vous. Et ils ont un grand problème à l'engagement, ils réfléchissent comme des consommateurs qui font une étude de marché. non, c'est voilà, il faut consentir à aimer, il faut accepter de ne plus être la première personne, mais la deuxième, et de s'engager.
0: Consentir à aimer, quel beau slogan. Éric-Emmanuel Schmitt, président, merci d'être venu nous voir. À très bientôt.
1: Avec plaisir.

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1: Ah, c'était un moment incroyable cette émission avec Eric et Emmanuel Schmitt. C'est un plaisir de la partager de nouveau avec vous. 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
4: Bonjour ! Bon dimanche ! Sous vos applaudissements, c'est Willy vient déjeuner chez vous, numéro 1078. Et oui, ça filoche, mes amis. Très heureux de vous retrouver. Très heureux de passer cette nouvelle heure avec vous en direct. Ah oui, on est en direct. Hein. Ici, pas de best-of. On reste ensemble tout l'été. La pause fraîcheur, elle est là. C'est reparti pour vos 55 minutes utiles sur votre radio utile. On va apprendre de l'actu avec nos invités. On va se détendre aussi de l'actu avec nos petites bêtises et notre bonne humeur, de la musique, des cadeaux. Bref, tout en va bene. Alors notez bien les dossiers du jour. Dans un instant, on va parler de l'éclipse solaire. Elle aura lieu mercredi prochain. On sera le 12 août. Alors c'est quoi une éclipse? Où la regarder? Comment la regarder? Toutes les réponses dans une minute. Et à 12h30, zoom sur les auberges de jeunesse. Ont-elles encore la cote, les auberges de jeunesse? C'est vrai que c'est un moyen pour ne pas payer trop cher sa nuit en hébergement, mais est-ce que c'est encore à la mode d'aller dans des auberges de jeunesse? Qui peut y aller? Combien ça coûte? Est-ce que c'est agréable de dormir dans des chambres de 20 lits avec des voisins qui ronflent et qui pètent? Eh bien, on en parle dans 20 minutes. Et bien sûr, été ou pas été, on parle de tout ça et de tout ce que vous voulez, tous ensemble. C'est la libre antenne du week-end. On ne change pas une formule gagnante, mes amis. Alors notez bien le numéro de téléphone. Vous savez que c'est le moment que je préfère, c'est lorsque nous parlons ensemble. 0810 055 056. Appelez-moi tout de suite pour réagir sur les thèmes du jour, sur l'éclipse. Est-ce que vous allez la regarder? Est-ce que ça vous intéresse? Est-ce que vous vous en foutez complètement? On va aussi parler donc des auberges de jeunesse. Est-ce que vous y aller de temps en temps dans des auberges de jeunesse? Où est-ce que vous préférez loger quand vous partez en vacances? Est-ce que vous aimez bien aller dans des hôtels, dans des gîtes, dans des Airbnb, chez l'habitant, chez des amis et vous ne payez rien? Ça, c'est bien, ça, d'avoir des amis qui ont plein de fric et des jolies maisons et vous en profitez. Ça, c'est pas mal, ça. 0810 055 056, appelez vite. Le petit Dylan est là. Ça va, mon chouchou? Combien tu mesures, Dylan? 1m87, mais sans compter la touffe que tu as sur la tête. Et voilà, sans compter la touffe, parce qu'il fait déjà 1m87 plus 1m de touffe. Et il est malin, hein ? Je vais peut-être faire ça, tu vois. Alors appelez-le, tiens, il faut l'occuper. 0810 055 056. Et lorsque vous passez aujourd'hui avec moi, vous repartez avec votre sélection pour gagner une carte carburant d'une valeur de 200€. Voilà, j'ai tout dit. Alors zou, démarrons, jingle, allez.
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4: Et ouvrons notre premier dossier. Bonjour Vincent Guillet.
5: Bonjour Willy.
4: Bienvenue ici mon cher Vincent. Vous mesurez combien vous?
5: Un peu plus grand, ouais, 1m92.
4: Oh mais c'est pas possible. Mais pourquoi? Pourquoi vous êtes tous grands? Nous ferons un dossier un jour là-dessus. Alors mon cher Vincent, il est grand et en plus il est astrophysicien au laboratoire Univers et Particules et maître de conférence à la faculté des sciences de Montpellier. Déjà Vincent, vous y faites quoi de beau au laboratoire Univers et Particules? On y fait quoi là-bas?
5: Moi j'étudie les poussières interstellaires, les poussières d'étoiles.
4: Les poussières, c'est comme avec le Swiffer? Non, ça n'a rien à voir, c'est pas les poussières.
5: Non, ça n'a rien à voir, c'est des petits grains de sable qui flottent dans l'espace interstellaire.
4: Moi c'est un univers qui me fascine parce que je n'y comprends rien. Alors vous allez m'aider un petit peu parce que donc ce mercredi 12 août, dans le ciel de France, il y aura donc une éclipse solaire. Déjà Vincent, c'est quoi une éclipse solaire alors?
5: Alors, une éclipse solaire, c'est quand la Lune s'interpose entre le Soleil et la Terre, et en certains points de la Terre, il fait totalement nuit pendant une minute, quelques minutes.
4: Okay.
5: Alors, nous, en France, on va pas avoir ce moment-là parce que ça s'appelle la bande de totalité, l'endroit où vraiment il fait nuit très peu de temps, et elle se passe au nord de l'Espagne. En France, on va avoir une éclipse partielle. Mais qui est déjà un beau spectacle.
4: Mais qui est déjà pas mal.
5: Par exemple, moi, je suis.
4: Ouais, vous,
5: oui,
4: vous,
5: voilà,
4: voilà,
5: Montpellier.
4: Ouais, combien
5: à
4: Montpellier?
5: 97%.
4: Oh, c'est pas mal.
5: 97% du disque solaire aura disparu derrière la Lune pendant 1 minute 30.
4: Ça arrive régulièrement, là, que la Lune et le Soleil se...
5: Non, c'est un phénomène rare, surtout dans un pays. En France, la prochaine, c'est en 2081.
4: Ah oui, alors ça va.
5: Vous voyez, ça nous amène loin.
4: Je vous rappellerai en 2081, je serai encore
5: voilà,
4: là.
5: Voilà, c'est ça.
4: Mais j'ai un contrat à très long terme.
5: Mais je serai là aussi. C'est bien. Joue. Oui, et donc c'est pas souvent. Par contre, sur Terre, il y en a à peu près tous les 18 mois.
4: Ah oui.
5: Donc c'est comme tous les 1 an et demi, mais faut bouger pour l'avoir.
4: Ouais.
5: Et donc, faut aller dans d'autres pays.
4: Voilà. Et donc en France, on la verra où le mieux alors ? C'est plutôt dans le sud ? C'est quoi le...
5: Toute manière, on la verra pas totale, où qu'on soit en France, mais par exemple, aussi bien en Bretagne que à Montpellier, donc je dirais tout l'Ouest, on la voit à plus de 95%. Donc c'est un phénomène assez incroyable parce qu'elle va se passer au moment du coucher du soleil.
4: Ouais.
5: Donc le soleil sera assez bas sur l'horizon, et donc on va voir un croissant de soleil qui se couche.
4: C'est beau ça. Alors vous
5: c'est joli.
4: Voilà, vous qui êtes un astrophysicien là, vous avez la peut-être entre guillemets l'habitude de tout ça, mais ça vous fascine. On apprend quoi grâce aux éclipses ? On apprend des choses ?
5: Professionnellement, plus tellement. On a d'autres moyens. En fait, on a des moyens maintenant pour créer des éclipses en permanence. On appelle ça un coronographe. C'est-à-dire qu'on met une sorte de lune artificielle devant le soleil et ça nous permet d'étudier ce qu'on pourrait étudier pendant une éclipse. Mais historiquement, ça a eu un rôle très important pour la connaissance du mouvement de la Lune, parce qu'évidemment, ça dépend du mouvement de la Lune. Et puis aussi, on a pu faire des tests très importants, comme la première vérification de la relativité générale d'Einstein. Oui. Elle s'est faite lors d'une éclipse, en 1919.
4: Il y a encore juste...
5: Oui, donc, ça a eu son importance.
4: Ça a eu son importance.
5: Et c'est évidemment un phénomène, comment dire, particulièrement pour ceux qui seront dans la bande de totalité en Espagne. Ouais. D'ailleurs, beaucoup y vont dans le sud.
4: Ouais.
5: Ça sera un phénomène personnel assez incroyable. Ouais. Est-ce qu'on voit, apparaître des étoiles pendant 1 minute, parce que il fait vraiment nuit pendant quelques minutes.
4: Alors
5: à Montpellier, ça sera aussi très beau avec ce croissant, mais différent. C'est une autre expérience.
4: Vous parliez de regarder, on fait gaffe, on ne regarde pas ça comme ça.
5: Évidemment.
4: Hein. Alors allez-y, précisez bien, Vincent. Ouais.
5: Ouais, tout à fait, vous avez raison. On regarde pas à l'œil nu, on regarde jamais dans un télescope le soleil, et donc même pas pendant une éclipse. Il faut vraiment acheter des éclipses, des lunettes éclipses qui sont à vente à 2 euros au grand max. Et puis autrement, il y a d'autres systèmes par projection. Ce qui est chouette à faire pour des gens qui n'ont pas des lunettes, c'est de prendre simplement un objet qui a un petit trou ou une passoire, et de regarder dans l'ombre de la passoire, vous allez voir... l'éclipse dans l'ombre de la passoire.
4: Il y a des
5: techniques comme ça qui sont sans danger.
4: Donc mercredi, je secoue la pasta. Une fois que c'est fait, je garde ma passoire. J'ai compris.
5: Vous faites la pasta après.
4: Voilà. Mais quoi qu'il arrive, on fait la pasta mercredi soir.
5: Bien sûr.
4: Et vous, Vincent, là, vous qui êtes à Montpellier, je crois que vous allez faire quoi ? Vous serez dehors ? Non, vous ne serez pas dans un... Vincent.
5: On a travaillé toute l'année avec des primaires, des classes de primaire et des lycées, de classes de lycée du quartier de la Mausson. Et donc, on a préparé les enfants à observer en toute sécurité l'éclipse avec justement des appareils par projection, ce qui fait qu'ils n'ont pas besoin de lunettes. Ils auront aussi des lunettes, puisque moi, j'en ai acheté, mon laboratoire en a acheté pour cette journée. Et donc, on invite tout le monde, ceux qui sont sur Montpellier, à venir au parc de Malbosque. En fait, il y a un lieu, puis ils trouveront l'information, où on se retrouve, c'est à partir de 19h. On fait d'abord observation de l'éclipse, repas partagé, puis après nuit des étoiles filantes.
4: Donc c'est une jolie soirée, tous
5: ensemble, pour ce spectacle exceptionnel.
4: Voilà.
5: Ça va être très sympathique.
4: Ça fait toujours rêver, de toute façon, ça c'est bien. Ça va nous changer un petit peu les idées. Merci infiniment, mon cher Vincent, d'être passé nous voir. Vincent Guillet, merci beaucoup. Passez un bon dimanche, astrophysicien au laboratoire Univers et particulier, maître de conférence à la faculté des sciences de Montpellier. L'éclipse, c'est donc ce mercredi 12 août. Et attention, on la regarde pas n'importe comment, hein, on est bien d'accord. Faites gaffe à ça parce que c'est sérieux, ça peut vraiment vous abîmer les yeux. Allez, maintenant, c'est vous que je veux entendre, mes amis. 0810 055 056. Appelez-moi vite, tiens. Est-ce que vous allez voir cette éclipse ? Est-ce que vous en foutez ? Est-ce que vous allez faire des pâtes mercredi soir à la maison ? Je veux tout savoir. Puis on parlera aussi des auberges de jeunesse tout à l'heure. Est-ce que vous aimez y aller ? Est-ce que vous aimez aller à l'hôtel ? Est-ce que vous allez aimer aller chez des voisins riches ? Je ne sais pas, dites-le moi après Jackie Quartz.

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1: Ça va mon Juju? Est-ce qu'il est là mon Juju?
2: Très bien, et toi?
1: Ah, mais bien sûr que ça va mon chéri. Tu m'appelles d'où déjà? Déjà, je ne sais pas. Mais
2: d'étoile en plus.
1: Voilà, t'as vu? Julien, tu nous appelles d'étoile. Ouais. Étoile, c'est où étoile?
2: C'est un signe. Étoile-sur-Rhône, dans la Drôme.
1: Dans la Drôme, dis donc, c'est vachement beau. Étoile, bah dis donc, ça ressemble à quoi étoile? C'est petit, c'est
2: un
1: moyen.
2: Petit village de 2500 habitants.
1: 2500 habitants. Est-ce que parfois tu es nu à étoile? Oui. Du coup.
2: Dans mon jardin, ça m'arrive, oui.
1: Du coup, on voit ta lune à étoile. Nuées,
2: donc je perds. Voilà.
1: Voilà. Ça ne t'avait jamais faite, celle-là, Juju? Ça m'étonnerait.
2: Non.
1: Si on ne t'avait jamais faite, eh ben, tu vois, voilà. Non. Eh bien, écoutez, dès qu'il y a une petite vanne foireuse à faire, je suis là, mon Julien. Tu n'hésites pas à m'appeler.
2: Ouais, hein.
1: Ouais. Qu'est-ce que tu fais de bois à étoile, mon Juju? Tu fais quoi de bois, Juju, à étoile?
2: Ben là, on est bientôt en vacances.
1: Très bien. Tu vas partir?
2: On a profité un peu des nids des étoiles filantes avec les neveux et nièces.
1: Ah.
2: Ils étaient contents.
1: Ah, bah, super.
2: Ils tentaient tous.
1: Ouais. T'aimes bien, toi, voilà. Tout ça? Ça te fait rêver? Ça te fait.
2: Ben, étant petit, je voulais être astronaute.
1: Ah.
2: Un peu comme tous les petits garçons, quoi.
1: Ouais. Et là, tu fais quoi comme métier?
2: Ça fait rêver. Ah, maintenant, je suis maçon, c'est différent.
1: Ah, bah, astronaute, maçon, c'est presque
2: c'est
1: pareil.
2: Même, hein.
1: Oui, c'est bien quand même. Bah, attends, respect pour les maçons. C'est compliqué, hein. Tu bosses dehors tout le temps. Qu'il fasse chaud ou froid, dehors. Mon petit Julien.
2: Surtout chaud.
1: Ouais, surtout chaud, ouais, en ce moment, ouais. Tu vas regarder l'éclipse, là, du coup, ça t'intéresse, ça?
2: Oui, bien sûr, oui. Ben, je me rappelle de celle de 99.
1: Ah, ouais.
2: Qui était déjà magnifique.
1: Et, oui.
2: Et puis voilà, c'est pas du genre de chose qu'on voit tous les 15 jours, donc autant profiter au maximum.
1: Tu te rappelles en 99, je sais pas, quel âge tu avais? Ouais. Tu te souviens en 99 de l'âge que tu avais?
2: J'avais 17 ans.
1: 17 ans. Est-ce que tu te souviens de cette histoire avec avec Mir? Tu te rappelles de ça ou pas?
2: Non.
1: Non, bah, alors.
2: Tu devais tomber en même temps.
1: Voilà. En fait, il n'y avait pas Corabane.
2: Il y avait un truc comme ça.
1: Voilà. Il n'y avait pas Corabane qui était un créateur de
2: oui,
1: mode, tu sais.
2: Un peu prévisionniste,
1: voilà, un couturier. Un couturier. Et donc, qui avait dit un jour à la télé, je ne sais pas, un an avant, ou deux ans avant, il avait dit le soir, le jour-là de l'éclipse, Mir va tomber sur la Terre et, à Paris. Voilà, va détruire tout Paris.
2: Oui.
1: Voilà.
2: Il descend à Sardamus.
1: Voilà. Exactement. Moi, je l'avais vu une fois. On avait fait une émission. J'étais tout jeune. Je débutais tout ça. Je crois que je faisais des chroniques sur une autre radio. Et il me regarde droit dans les yeux, comme ça. Il me dit, tu étais une pute du roi. Alors, je dis, pardon? Il me dit, oui, dans une vie intérieure. J'étais la pute du roi. Je l'ai vachement bien pris. J'ai dit, bah, écoute, super. Ouais. J'ai dit, c'était quoi les tarifs?
2: J'étais bien placé quand même, hein.
1: Ouais, j'étais pas mal placé, c'est vrai. Bon, bah, mon Juju, écoute, j'espère que rien ne va nous tomber sur la tête le jour du 12 août. Tu vas regarder avec qui? T'auras de la famille?
2: Avec Raphaël, qui voudrait te parler, oui.
1: Ah, bah, vas-y, bah, passe-moi
2: Raphaël.
1: Ah, bah, passe-moi Raphaël. Comment tu vas, mon bébé? Quel âge tu as?
3: 8 ans.
1: 8 ans. Ça va, mon Raphaël? Est-ce que tu as pris des lunettes pour regarder l'éclipse?
3: Ben, ouais.
1: Voilà, tu feras attention, hein, d'accord?
3: Oui.
1: Voilà, ça va, ça se passe bien les vacances? Qu'est-ce que tu fais?
3: Je suis.
1: Bon, bah, écoute, on n'aura jamais la fin, mais en tout cas, je suis. Voilà, bah, ça c'est
2: voilà.
1: Pas
2: ouais,
1: plus.
2: Il est chez papy et mamie.
1: Pas plus.
2: C'est un petit neveu anglais qui descend pour les grandes vacances.
1: Eh bah, tu l'embrasses pour moi, Raphaël. Merci beaucoup, mon Juju. Hein, je t'embrasse.
2: Je suis content d'avoir passé l'antenne.
1: Eh bah,
2: merci à vous.
1: Merci, mon Juju. Hein, je t'embrasse fort. Et puis peut-être qu'on se rappelle d'ici la fin de l'émission parce que tu repars avec ta sélection pour la carte carburant d'une valeur de 200 euros. Je vous embrasse fort. Et
2: soyez.
1: Ciao, ciao. Et bonnes vacances. Profitez bien.
2: Merci.
1: Allez, dans un instant, je vais vous présenter un invité pas banal. Parce que tout cet été, j'aime encore vous présenter des invités pas banaux. Mais d'abord, on va écouter Bruno Mars avec On My Side.

0: dis donc, ça, ça réveille. Hein. Je peux te dire que là, si t'étais un petit peu... Bah, tu ne l'es plus. C'était Bruno Mars avec On My Soul.
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0: Effectivement, déjeunons ensemble jusqu'à 13h, comme tous les week-ends, même cet été. T'as vu ça, je bosse au Turbin. On est tous au Turbin, là, tous. Comme promis, place à la personne pas banale du dimanche. Bonjour, Sofiane Benyaya.
3: Bonjour.
0: Bienvenue ici, mon cher Sofiane. Vous mesurez combien, vous ?
3: Je mesure 1m71.
0: J'en ai marre de tout. Moi, je fais que 1m63. J'en ai ras-le-bol. Est-ce qu'un jour, j'aurai un invité plus petit ? À part Mimi Mati, je suis vite, bah, et passe-partout. Ça se limite à ça, c'est compliqué. Mon cher Sofiane, vous êtes Marseillais d'adoption et vous êtes artiste peintre. Mais alors, un artiste peintre un petit peu particulier parce que vous peignez où ?
3: Je peins sous l'eau.
0: Voilà, vous peignez sous l'eau. En apnée, vous êtes artiste, plasticien, sous l'eau et en apnée. Non mais, vous êtes capable de rester sous l'eau combien de temps ?
3: Je tiens 6 minutes sans respirer.
0: Voilà, 6 minutes. Alors, Sofiane, expliquez-nous bien, parce que là, tout le monde, là je vois en régie, tout le monde vous écoute, vous avez... Qu'est-ce qu'il me raconte ? Alors expliquez-nous bien. C'est-à-dire que vous avez un vrai, un cadre de la peinture et vous peignez sous l'eau. Allez-y, expliquez-nous.
3: Oui. Eh bien, en fait, je mets tout mon atelier en place à chaque apnée. Je descends du matériel, oui. Une apnée pour descendre le tableau que je leste. Je mets un plomb qui me permet au bois de rester sous l'eau.
0: Voilà.
3: C'est un châssis en bois. Et ensuite, je descends ma palette avec ma peinture à l'huile qui colle au support et qui me permet donc de peindre après au couteau, qui est un ustensile de peintre, et ensuite d'étaler la peinture sur mon tableau sous l'eau à chaque descente, chaque apnée, et c'est le fruit d'une performance.
0: Mais c'est incroyable. Hein. Donc vous peignez généralement plus dans la Méditerranée, c'est ça, principalement on va dire, hein, mais pas que. Mais
3: oui, principalement, mais là où il y a de l'eau, je peux pas.
0: Ah, même dans ma baignoire, alors vous viendrez, Sofiane. J'aimerais bien que vous fassiez ça un jour. Je sais pas, il vous faut combien d'allers-retours en moyenne pour faire un tableau, c'est quoi ?
3: En moyenne, il me faut environ 50 allers-retours.
0: Ça
3: dépend de la taille du tableau, des détails, et de la profondeur, de la température. Plein de paramètres qui influencent le temps.
0: C'est incroyable. Alors, il paraît que pour ne pas perturber les fonds marins, parfois vous peignez dans le noir, et vous savez pas toujours... Quelle couleur aura votre peinture, c'est ça ? Parce que la couleur peut un peu changer, c'est ça ?
3: Tout à fait, exactement. Sous l'eau, en fait, les rouges disparaissent en dessous de 5 mètres.
0: Ok.
3: Oui, et c'est pour ça que certaines espèces de poissons, comme la rascasse, on ne la voit pas sous l'eau, parce que... Et quand on la ressort, elle est toute rouge.
0: Ah,
3: et du coup, oui, et ça, c'est une des spécificités. Et donc, certaines couleurs, je permets de pas mettre de lampe pour justement ne pas perturber certaines espèces qui vivent dans le noir quand je le mets dans des grottes pour peindre et pour parler de nos ancêtres qui vivaient dans des grottes sous-marines.
0: Non mais c'est fou, c'est fou, c'est fascinant. Donc vous peignez au milieu des poissons, puis j'allais dire aussi au milieu de la pollution, Sofiane, parce que je crois que c'est l'un des messages aussi que vous voulez véhiculer en faisant ça, c'est aussi alerter sur la pollution marine.
3: Tout à fait. J'ai une carrière de sous-marinier dans la marine nationale et j'ai voyagé plus d'un an autour du monde et j'ai pu du coup constater à quel point la mer et l'océan étaient pollués à la fois par les déchets marins, par les hydrocarbures, par beaucoup de choses. Et pour moi, l'art, c'est un moyen de faire passer un message poétique, émotionnel, de préservation du monde sous-marin.
0: Non mais c'est beau, moi j'ai vu comme ça, j'ai vu un petit peu ce que vous faisiez, c'est canon. Hein. Je crois que vous êtes le seul à peindre comme ça en apnée sous l'eau. Hein.
3: Ben, faut croire, j'arrive pas encore à trouver d'autres collègues.
0: Ben voilà.
3: Faut croire que voilà, je suis le seul pour le moment. Donc j'espère qu'il y en aura d'autres et que ça s'inspirerait d'autres personnes.
0: Ben ouais, ancien pilote de sous-marin. Ouais, où est-ce qu'on peut les voir vos œuvres d'art, mon cher Sofiane ?
3: Sur mon site internet.
0: Alors allez-y, donnez-le.
3: Sur mon site internet, c'est sofianebenyaya.com, donc S-O-F-I-A-N-E, et Benyaya, B-E-N-Y-A-H-I-A, .com. Vous verrez, de toute façon, en tapant Sofiane peintre sous-marin.
0: Vous tapez Sofiane peintre sous-marin, parce qu'il n'y en a qu'un seul dans le monde, et on l'a eu. Et franchement, bravo, parce que c'est très beau ce que vous faites, et c'est vrai que c'est très poétique, et c'est vraiment, vraiment pas banal. Merci infiniment, mon cher Sofiane. Vous allez peindre aujourd'hui, là ? Vous êtes sur un truc ?
3: Ouais. Non, aujourd'hui, je suis en vacances en Bretagne.
0: Feignant.
3: Mais par contre, je suis dans la mer.
0: Bon, quand même dans la mer. Ça, je vous ferai mon portrait sous l'eau. Ça peut être pas mal, non? Un
3: petit... il faudra tenir autant de temps que moi, ça va être sportif.
0: Ah oui, alors non. Merci beaucoup. Bon, j'aurais essayé quand même. Merci, mon Sofiane Benyaya. Donc,
3: merci
0: il peint des toiles sous l'eau en apnée. C'est très beau. Et puis, c'est sa manière aussi d'alerter sur la préservation des mers et des océans. Merci, mon Sofiane. Bon dimanche et bonnes vacances en Bretagne.
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2: Allez, comme promis, partons gaiement vers la deuxième demi-heure de votre grand talk show du week-end en direct partout en France. Ici, l'été, c'est pas fermé, bien sûr, nous sommes en direct puisqu'il est bientôt 12h32. Dans un instant, on va parler des auberges jeunesse. Voilà, c'est ça que je voulais vous dire. Ont-elles encore la cote? On en parle dans un instant et bien sûr, on fait cette émission ensemble. 0810 055 056. Vous faites partie de ce programme, mes amis, évidemment. Hein. Vous êtes ici chez vous, vous pouvez m'appeler à tout instant, vous réagissez sur les thèmes du jour, on a parlé de l'éclipse solaire. Est-ce que vous allez dans des auberges de jeunesse? Tiens, si vous partez en vacances, dites-moi où vous allez. Si vous restez à la maison, bah, vous pouvez me le dire aussi. Si vous êtes sur la route, dites-moi comment ça se passe. Bref, c'est la libre antenne du week-end. Vous dites ce que vous voulez. 0810 055 056. Mais d'abord, si vous n'avez pas suivi l'actu, pas de panique. L'actu vous suit. Il est temps pour moi de mettre les points sur les i.
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2: Et on commence avec ce drame à Paris. Des ossements humains découverts dans la Seine au pied de la tour Eiffel. Ah, ouf. On se demandait où était passé Anne Hidalgo. Bah, maintenant, on le sait. Hein. Des préservatifs vendus chez Monoprix et Amazon défectueux. Vous risquez une grossesse indésirée ou la transmission d'MST. On rappelle qu'un enfant, c'est aussi une maladie sexuellement transmissible. Si vous mettez ces préservatifs, votre envie de ne pas avoir d'enfant risque de capoter. Bon anniversaire Francis Lalanne qui fête ses 68 ans. Hey, ça fait quand même 44 ans par botte, hein, ça commence à faire. En Italie, des chats utilisés comme torches vivantes pour propager des incendies. Mais où s'arrêtera donc la connerie humaine? Sheba. Lors d'un trajet en Flixbus, une voyageuse fait une pause aux toilettes sur une aire d'autoroute et le véhicule repart sans elle. Et oui, qui va à la chasse perd sa place dans le bus, bien sûr. Jusqu'où s'arrêtera le mauvais goût? Le fils de Gisèle Pellicot en pleine écriture d'un one-man show sur le drame terrible qu'a subi sa maman. Si on s'endort pendant son spectacle, c'est que ça sera vraiment réussi. Brandt, l'un des derniers fabricants d'électroménagers en France, placé en redressement judiciaire. C'est la deuxième chute de Brandt après celle de Mike. En Norvège, des dizaines d'athlètes qui faisaient une course d'orientation infectés par une maladie qui donne diarrhée et convulsions, appelée la fièvre du lapin. Contrairement à Patrick Bruel qui manifestement a lui la fièvre de lapine. Télévision, le PDG de TF1, Rodolphe Belmer, demande à Sébastien Lecornu une augmentation du volume publicitaire, soit 14 minutes par heure au lieu de 9, et qu'on ne soit plus obligé d'attendre 20 minutes entre deux coupures pub. Il en voudrait plus, quoi. Bon, en fait, ce que voudrait surtout Rodolphe Belmer, ce serait d'acter la fin de l'obligation de diffuser un film entre les pubs. Quand on dit que les belles-mères, des fois, c'est chiant. Les punaises de lit, de retour en nombre cet été, n'ayons pas honte, hein, ça arrive même au meilleur. On se souvient qu'il y a 2 ans, Christina Cordula avait fait des tas de vidéos pour dire que chez elle, c'était infecté de punaises de lit. Hein. Pardon, de punaises de l'ail. On se plaint des punaises de lit, mais elle réalise le fantasme de beaucoup de mecs célibataires. Hein. Elles arrivent le soir, elles sucent pendant la nuit, et le matin, hop, elles sont reparties. Enfin, le saviez-vous? Buzz Aldrin, le deuxième homme à marcher sur la Lune en 1969, a avoué récemment s'être uriné dessus en arpentant la surface. Bon, il l'a pas dit en sortant de la fusée, hein, parce que c'est un petit pipi pour l'homme, mais un grand bond pour l'humanité, ça l'aurait pas fait. Alors, heureusement, dans 144 jours, c'est fini 2026. Ah là là là là là là, dis donc, cette pauvre femme là qui prend le Flixbus, tu te rends compte, elle sort faire pipi et bam, il n'y a plus de bus, dis donc. Je pense à ma mère, c'est la Mamma Rovelli, c'est que souvent elle prend le Flixbus, souvent. Ah oui, elle aime bien s'asseoir à côté de jeunes hommes et de faire connaissance. Bon, mes amis, si vous n'avez pas le moral, ça va changer. Parce que là, dans 2 secondes, tu vas avoir le moral. Là, si t'as un petit coup de mou, tu vas faire palababababa quand je vais te le dire et tu verras, ça ira beaucoup mieux. 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Là, t'as le petit coup de mou, ça arrive. Actu on n'est pas des machines, ça arrive. 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Et ça va beaucoup mieux. On est la seule radio au monde où il suffit qu'on passe un jingle et ça va beaucoup mieux. Qui fait ça sur la planète? Nulle part. Ah, les autres là à côté, là, c'est pa pa pa la pa. Ils ont beau faire ça, et ben c'est pas la même chose. Nous, c'est pas la pa pa pa la. Voici Johnny Hallyday, tout de suite.
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0: classique que j'aime, c'est évidemment Johnny Hallyday, cette chanson qui avait été utilisée pour le café Le Gall. Le Gall, le goût.
1: Bien sûr.
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0: Le Gall, le goût, bien sûr. Ouvrons notre nouveau dossier. Bonjour Samuel Collandin.
4: Bonjour.
0: Bienvenue ici Samuel. Vous mesurez combien ?
4: 1m78.
0: Bon, écoutez, je vous garde.
4: Toujours plus grand.
0: Ouais, je vous garde parce que vous êtes là, mais franchement, c'est la dernière fois que je vous parle. Bienvenue ici, mon cher Samuel. Vous êtes le directeur général de l'Office national des auberges de jeunesse. Alors d'abord, mon cher Samuel, pour commencer, un petit peu d'histoire. Tiens, ça a démarré quand, les auberges de jeunesse ? J'ai lu 1930, c'est ça ?
4: Exactement. Les premières auberges ont été créées en Allemagne, dans les années 30. Et pour pouvoir accueillir des populations variées, et entre autres pour rassembler les Français et les Allemands, qui avaient un peu tendance à se taper dessus à cette époque-là. Ouais. Et on s'est dit, pourquoi pas ramener les jeunes, se rencontrer, et puis au travers de nos jeunesses qui échangent, de peut-être éviter de trop continuer à se taper dessus. Ça n'a pas marché au départ, mais...
0: Ça a marché par la suite, voilà.
4: Exactement.
0: Alors aujourd'hui, en 2026, est-ce que la demande est toujours là ? Est-ce qu'il y a toujours des gens qui vont dormir dans des auberges de jeunesse, mon cher Samuel ?
4: Eh ben oui. Ah. Oui, il y a toujours une demande importante.
0: Ouais.
4: Les auberges de jeunesse permettent déjà de se rencontrer, mais permettent aussi de voyager à bas coût.
0: Ouais.
4: Et de plus en plus de personnes ont des difficultés à voyager et à payer des vacances chères. Donc, se retournent vers des lieux comme les auberges de jeunesse où on n'aura pas une grande chambre, mais on aura des espaces communs pour pouvoir rencontrer du monde et pour pouvoir dormir avec un toit au-dessus de nous et un lit. Pendant nos vacances, donc
0: quand on dit auberge de jeunesse, c'est pas forcément que pour les jeunes, du coup, si ?
4: Non, ce sont les jeunes, mais on accueille des familles, des groupes de retraités aussi.
0: Ah oui.
4: Alors bon, parfois,
0: on peut pas les appeler des auberges de vieillesse. Voilà, c'est ça le truc.
4: Non. La difficulté, c'est qu'on a des lits superposés, donc faut monter. Parfois.
0: Faut mettre des stanas, des escaliers stanas pour aller au lit du dessus.
4: On n'a pas encore mis ça en place.
0: Eh ben voyez, je vous donne des idées, mon cher Samuel, prenez-le comme ça.
4: Très bonne idée.
0: Et il y en a combien encore des auberges de jeunesse en France ? Il y en a partout sur le territoire ?
4: Il y en a partout, dans les grandes villes, sur les lieux de vacances, au milieu des montagnes, sur les chemins de randonnée, sur les voies cyclables. Ouais. Il y en a, nous en gérons plus d'une trentaine.
0: Ouais.
4: Nous avons un réseau de quasiment une centaine d'auberges aujourd'hui, et puis plein d'indépendants qui font pas partie de réseau, donc j'aurais pas le nombre exact, mais plus d'une centaine facilement.
0: Plus d'une centaine. Mais Samuel, pourquoi est-ce que j'ai l'impression qu'il y a une image peut-être un petit peu vieillotte de l'auberge de jeunesse. Enfin, par exemple, moi, je vous vois pas sur les réseaux sociaux. Par exemple, je trouve qu'on ne parle pas beaucoup de vous. Pas vous personnellement, Samuel, mais des auberges de jeunesse. C'est ça le truc ? Est-ce qu'il faut peut-être travailler votre image ?
4: Bon, on a besoin d'être peut-être plus présent, c'est sûr. On est vieillot par l'histoire qu'on porte.
0: C'est ça.
4: Parce que nous on a repris une asso qui était créée dans les années 50, donc ça commence à faire beaucoup d'années. Certains bâtiments peuvent être âgés, d'autres sont tout récents, sont tout neufs. On a inauguré une auberge à Poitiers au mois d'avril dernier, qui est toute belle, toute neuve. Les auberges évoluent avec leur temps. Elles portent une histoire. Mais ce sont des lieux qui sont au goût du jour pour accueillir les publics et les demandes des jeunes et des non jeunes qui veulent passer des vacances chez nous.
0: Mais donc faut peut-être réinventer un peu la communication, c'est ça peut-être ?
4: Oui, ça fait partie des axes de travail, en effet.
0: Voilà. Alors allez-y, mon cher Samuel. Moi, je n'ai jamais dormi dans une auberge de jeunesse. Je vais vous dire pourquoi, parce que j'ai des énormes galères de sommeil. Moi, je dors 3-4 heures par nuit, déjà, quand il y a un silence total. Et j'ai peur d'aller dans une auberge à cause, vous voyez, des voisins qui... Vous voyez ce que je veux dire ? Ça peut arriver, pendant la nuit, le voisin qui... Voisin du dessus. Bon. Il n'y a pas que ça, évidemment, Samuel, mais il peut y avoir. Alors, à part ça, faites-moi la promo.
4: Mais dans nos auberges de jeunesse, on a des chambres avec un lit double privé ou des chambres pour des familles aussi. On va avoir 4 places, 5 places.
0: Il n'y a pas que les dortoirs.
4: C'est possible aussi.
0: D'accord.
4: Il n'y a pas que des dortoirs. Que des dortoirs, clairement. Ouais. Et on peut, par exemple, surtout des familles, ils peuvent réserver une chambre où ils vont être que la famille dans la chambre.
0: Comme ça, je pourrais faire tout seul. Ben, ça, c'est très bien, Samuel. Il fallait me le préciser.
4: Voilà.
0: Donc,
4: exactement.
0: Donc, c'est pas cher et vous le disiez tout à l'heure, c'est les rencontres. Là, je vais être sérieux 2 secondes parce que pour le coup, j'ai un très bon ami à moi qui ne va que dans des auberges de jeunesse et il y va parce qu'il me dit chaque fois, je rencontre des gens qui sont pas de ma région, qui sont parfois pas du pays et la discussion, elle se fait tac en 2 secondes. Ça, c'est vrai, ça.
4: Exactement. Ouais. C'est le but premier de l'auberge de jeunesse, c'est les rencontres.
0: Voilà.
4: On rencontre des gens d'âges différents, de pays différents, d'histoires différentes, de milieux sociaux différents. Et peut-être qu'on n'a pas beaucoup de place dans la chambre, mais on a des grands espaces pour se rencontrer autour d'un repas, autour d'une bière, autour d'un échange ou de pouvoir aller visiter la ville avec les gens qui sont dans la même auberge. Et c'est la partie la plus intéressante.
0: Ouais. Voilà.
4: En effet.
0: Donc la rencontre. Samuel, restez avec nous une petite seconde, s'il vous plaît. Je vous présente Cathy. Ça va, Cathy ?
5: Oui, bonjour.
0: Comment vas-tu, Cathy ?
5: Très bien, merci.
0: Faut le dire. Quand on va bien, on le dit, Cathy.
5: Tu nous appelles. Ah, merci.
0: Tu nous appelles d'où ?
5: De la Drôme.
0: De la Drôme. Tu es déjà allée dans des auberges de jeunesse, Cathy ?
5: Oui, l'année dernière, on est parti à Grenade, en Espagne. Ouais. Et du coup, je connaissais déjà les auberges de jeunesse parce que j'en avais fréquenté plus jeune.
0: Ouais.
5: On dormait dans les dortoirs.
0: Ouais.
5: Et là, en couple, donc c'est compliqué. Mais ce que disait Samuel, en fait, on a pris... Il y a des chambres doubles dans les auberges de jeunesse.
0: Ça, tu vois.
5: Et pour 70 euros la nuit, donc c'est très correct. Après, bien sûr, il y a du bruit, donc on met les bouchons. C'est moins cher qu'à l'hôtel, clairement.
0: Donc et toi, tu y es allée là, avec ton chéri, vous êtes allée pourquoi ? C'était quoi le truc principal ? L'argent et puis aussi la rencontre, comme on a dit avec Samuel ?
5: La rencontre,
0: voilà.
5: Et en fait, ce qui est top, c'est que donc on prend le petit-déj, il y a des grandes tablées, et du coup, ça permet d'échanger avec les touristes. Donc, il y avait des Colombiens, Mexicains, et du coup, on partage, on a des bons plans donc pour visiter Grenade, par exemple.
0: Ouais. C'est vrai, Samuel et Cathy, peut-être que dans des hôtels, on se parle peut-être moins.
5: Non, on ne se parle pas.
0: Hein,
5: oui.
0: C'est ça, voilà.
5: Là, en fait, on a l'impression d'être dans une colonie de vacances.
0: Ouais,
5: voilà. Et les gens sont super sympas. Dans les hôtels, les gens sont vraiment...
0: Oui, je le vois, moi, parce que moi, je vois quand je vais dans mes palaces... je parle à personne, même pas au petit personnel, tu vois, parce que je suis assez odieux. Mais je comprends... t'as raison, Cathy. C'est convivial. La discussion vient comme ça facilement en 2 secondes. Samuel, donc là, on le disait tout à l'heure. Là, voilà, faut peut-être un petit peu réinventer un peu la com, mais on voit que ça fonctionne toujours. Hein, je dis pas le contraire. Mais quoi qu'il arrive, jamais l'auberge de jeunesse va monter en gamme. On est d'accord. Ça restera toujours quelque chose de populaire dans le bon sens du terme.
4: L'objectif, c'est d'accueillir un maximum de personnes, autant des individuels, des familles, avec de l'humain.
0: Ouais.
4: C'est-à-dire qu'on va pas remplacer les personnes à l'accueil par des robots ou par des choses toutes automatisées. Et puis, on accueille énormément de groupes, des scolaires, des groupes sportifs, des jeunes qui n'ont pas d'endroit non plus. Et donc, voilà, c'est très important. Et dans nos auberges, on a autant des dortoirs qui restent très accessibles. Que parfois des chambres qui sont un petit peu plus confortables pour pouvoir répondre aux besoins de l'ensemble des gens. Mais le but principal, c'est d'accueillir un maximum de personnes.
0: Voilà, exactement, j'ai appris tout ça. Merci mon cher Samuel, merci beaucoup.
4: Avec grand plaisir.
0: Samuel Colondin, directeur général de l'Office National des Auberges de Jeunesse. Et merci ma Cathy, merci beaucoup. T'es partie là cette année ? C'était quand l'auberge de jeunesse dernier.
5: L'année dernière.
0: Voilà. Ouais. Et là, cette année, tu vas
5: en
0: où ?
5: En Espagne. Vers +7, le Cap d'Agde.
0: Le Cap d'Agde, très bien. Ah, comme ça. Très bien, j'ai compris à qui j'avais affaire.
5: Rayon textile.
0: Merci ma Cathy. Bah écoute, peut-être qu'on te rappellera tout à l'heure pour la carte carburant, mais il faudra décrocher toute nue, sinon je me la garde. Là, je te préviens, moi je garde, je m'en fiche. Cathy, je t'embrasse fort. Merci beaucoup d'être passée nous voir. Hein. Merci pour ton sourire.
5: T'as vu,
0: elle sourit et tout. Hein. Je l'adore, Cathy. Ciao, ciao. Mes amis, si vous vouliez écouter Lewis Capaldi, bah ça tombe bien parce qu'il est là. Dis-donc. Alors il est là. Regarde, il est là. Alors vas-y mon Lewis.

0: Voilà, merci Lewis Capaldi. Allez, dans un instant, si je vous dis, vous avez envie de faire saloperie. Bah, c'est juste après ça.
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0: fraîcheur du week-end, les samedis et dimanches entre midi et 13h. Alors vite, comme ce sont les 5 dernières minutes, terminons par cette bonne idée. Bonjour Olivier Althusser.
1: Bonjour Willy.
0: Bienvenue ici mon cher Olivier, vous êtes le fondateur de Colnex et vous avez créé une application qui s'appelle Zap avec 3 Z, Z-Z-Z-A-P. Une application contre qui, contre quoi alors ?
1: Alors, l'application Zap, c'est une application contre le moustique tigre.
0: Et voilà.
1: Et de façon générale, les moustiques.
0: Voilà.
1: Et alors, oui, et on est le premier réseau d'ambassadeurs de moustiques tigres en France aujourd'hui.
0: Voilà. Moustique est un petit peu moins présent, non ? J'ai l'impression cet été avec les grosses chaleurs, non ? C'est
1: une impression. Ah, alors là, il a fait une arrivée remarquée depuis 15 jours, 3 semaines, un peu partout. Avec les pluies plus les grosses chaleurs, il aime ça.
0: Nous sommes ravis qu'il aime ça. Alors, mon cher Olivier, comment elle fonctionne, votre application ? Parce que on va voir dans un instant que ce sont surtout les collectivités qui vont s'emparer de votre application, mais on va en parler dans une petite minute. Mais déjà, c'est quoi le but ? C'est qu'elle donne des conseils, c'est ça, contre le moustique pour se préserver ?
1: Alors, en fait, le moustique, déjà, ce qu'il faut comprendre, c'est que ça fait très peu de temps en France, hein, entre un an et 20 ans, qu'on a le moustique tigre.
0: Ouais.
1: Et c'est assez compliqué de comprendre que ça n'a rien à voir avec les moustiques de d'habitude.
0: Ouais.
1: Et le moustique de d'habitude, oui, c'est la collectivité qui doit agir dans les marais, dans les zones d'eau stagnante permanente. Mais le moustique tigre, c'est pas du tout la même chose. Lui, il va pondre ses œufs dans des tout petits contenants qui sont dans votre jardin.
0: Ouais.
1: Et donc, 80% des moustiques tigres, ils apparaissent chez le particulier.
0: Voilà.
1: Et donc, en fait, l'application, elle est surtout pour les habitants.
0: Ouais.
1: Et qui, eux, sont persuadés que c'est de la faute de la mairie s'ils ont des moustiques tigres chez eux. Comme moi, quand j'ai créé l'application, hein, j'étais simple habitant en 2019, et puis j'étais persuadé que c'était de la faute de la mairie, qui n'était pas passé en hélicoptère réforme de l'insecticide.
0: Bah oui, voilà.
1: Hein, voilà.
0: Sauf que vous l'avez dit, la mairie, elle va traiter les parcs, les jardins, ça, mais elle ne va pas traiter ce qui se passe sur notre terrasse, sur le balcon, etc.
1: C'est ça.
0: Voilà.
1: Et le problème, c'est que même si on sait tous à peu près ce qu'il faut faire, hein, vider la fameuse petite coupelle d'eau, voire la supprimer, déjà, il y a beaucoup d'autres choses à faire. Il y a 30 à 50 gestes différents à faire. Hein, c'est juste supprimer toutes les autres stagnantes qui traînent chez nous. Et surtout, c'est quand le faire.
0: Voilà.
1: Il ne faut pas se transformer en ayatollah, hein, avoir plus du tout d'eau chez soi tous les jours. Alors ça, déjà, pour la biodiversité, c'est pas bon. Hein, il faut garder de l'eau pour les oiseaux, pour la petite faune. Quand est-ce qu'il faut faire ces gestes ?
0: Eh ben vous, voilà, justement, grâce à l'application, on a des alertes, c'est ça, hein ?
1: Voilà, on a des alertes et surtout, on essaye de comprendre. Parce que le moustique tigre, vous savez, c'est un truc, il vit la moitié de sa vie dans l'eau et l'autre dans l'air.
0: Ouais.
1: Nous, on vit toute notre vie sur la Terre. Hein, donc déjà, pour comprendre un truc aussi différent de nous, c'est pas évident. Comment est son cycle et qu'est-ce qu'il faut faire et pourquoi il faut le faire. C'est, si vous voulez arriver à conserver un geste dans la durée, il faut que vous compreniez pourquoi vous le faites, sinon vous oubliez.
0: Voilà.
1: En fait.
0: Et donc, Zap, il y a des localités donc, qui proposent à ses habitants cette application. C'est ça ? Expliquez-nous comment ça fonctionne.
1: Voilà. Alors, la commune, même si ce n'est pas elle d'aller dans les jardins des habitants, c'est elle qui est responsable de la qualité de vie, évidemment. Si vous avez une forte nuisance, voire si vous avez votre voisin qui vide pas ses poubelles, de temps en temps, vous allez demander à la mairie d'agir. Hein. Alors la mairie, on est dans une démocratie en France et la propriété privée, c'est quelque chose d'important. Hein. Donc le pouvoir de police du maire d'aller faire descendre la police chez toutes les personnes, c'est pas trop notre truc hein, en France. En Asie du Sud-Est, c'est 5 000 euros une amende si vous avez des moustiques tiques chez vous. Bon, j'espère bien qu'on n'en arrivera pas là en France. Mais du coup, comment ils font ? Comment la commune peut faire pour garantir cette qualité de vie ? Elle s'assure que tous les habitants téléchargent l'application.
0: Voilà.
1: Elle s'assure qu'ils font les bons gestes sur l'application et ça lui permet, quartier par quartier, de savoir où on en est dans la prise en compte de ce phénomène.
0: Il y a combien de villes là, en France pour l'instant qui ont adapté Zap ?
1: Alors, nous, on est à 30 000 utilisateurs de l'application sur le territoire français et ça correspond à peu près à 2500 communes où il y a des utilisateurs et on accompagne précisément 350 communes, donc on les aide.

0: effectivement avec de la communication, et avec les statistiques, le suivi.
1: Voilà. Et bravo Olivier Althusser, donc fondateur de Connex, donc qui propose l'application Zap pour lutter contre le moustique tigre. Merci beaucoup mon cher Olivier, passez un bon dimanche.
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1: on enchaîne. Allez, on a 30 secondes pour féliciter le ou la gagnante. Allô. Cathy ?
4: Oui ?
1: Comment ça va ma Cathy depuis il y a 5 minutes ?
4: Ah ben ça va très bien.
1: C'est vrai ? Tu sais que si tu cries là très très fort, ici, tu as la carte carburant. Mais faut que tu gueules, vas-y. Oh ouais, bon allez, ça va, je te la donne quand même. T'as de la chance que je suis sympa, que c'est l'été, tout ça. Ma Cathy, t'es où? T'es dehors, là? Tu te promènes?
4: Ah oui, je suis dehors.
1: Ah ben voilà. Et ben bravo, ma Cathy, merci pour ta fidélité, hein. Tu repars avec la carte carburant d'une valeur de 200 euros. Je te souhaite...
4: Super, merci beaucoup.
1: Mais je t'en prie, dis-moi que je suis formidable. Tu me dis, tu es formidable, Willy.
4: Tu es formidable, Willy, franchement.
1: Bah voilà, c'est bien, tu l'as vraiment. Merci, ma Cathy, je t'embrasse très très fort. Passe un bon dimanche.
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7: Bonjour et bienvenue dans votre magazine Ma France, par ici les économies. Alors notre objectif, chaque semaine que vous connaissez désormais, vous redonner du pouvoir d'achat. Aujourd'hui, on va ouvrir notre frigo avec cette résolution, ne plus gaspiller. Et on va tout vous dire avec notre invité. Bonjour Laurie Fourcade.
8: Bonjour Valère Correa.
7: Vous êtes rédactrice en chef du magazine Marmiton. Je vous propose déjà de répondre à une première question, celle-ci.
9: Bonjour, je suis Annie-Claude. J'habite dans l'Hérault. Je suis vraiment surprise en entendant qu'il y a 50 kilos de déchets par personne et par an qui vont à la poubelle. Pouvez-vous m'éclairer ? Parce que moi, personnellement, j'utilise tous mes restes, tout ce qu'on gèle ou je donne à mes voisins. Je ne comprends pas. Est-ce que vous pouvez m'éclairer ?
7: Alors, on va vous éclairer, bien sûr. Combien on gaspille en moyenne ? Moi, j'ai lu l'équivalent de 100 euros par an. Hein. C'est énorme, Laurie.
8: C'est exactement ça, l'équivalent de 100 euros par an. Alors là, l'auditrice parle de 50 kilos. Moi, je suis plus autour de 30 kilos, selon les derniers chiffres. Néanmoins, ça reste beaucoup trop.
7: Et on n'a pas là, forcément le sentiment de gaspiller, mais en fait, c'est très vicieux. C'est un petit peu partout.
8: C'est ça. Ça peut être les épluchures. Ouais. Ça peut être un petit reste où on se dit, j'ai pas eu le temps. Est-ce que je peux encore le manger ou pas ? Donc en fait, je jette, souvent à tort.
7: Ouais. Laurie, donc vous êtes rédactrice en chef du magazine Marmiton. Aujourd'hui, on veut vraiment tout savoir pour moins gaspiller, ne plus gâcher de la nourriture, faire des économies bien sûr. Et puis c'est aussi un enjeu écologique. On va commencer avec les courses, bien sûr. Est-ce que vous nous conseillez plutôt de faire du stock ou au contraire d'être à flux tendu ?
8: Alors, tout dépend de là où on vit. Effectivement, si on a la possibilité d'avoir des supermarchés tout près de chez soi sans que ce soit compliqué pour les faire et que ça prenne trop de temps, le mieux, c'est effectivement d'aller les faire un petit peu au coup par coup, toujours avec une liste. L'astuce de la liste, ça permet vraiment de s'y tenir, déjà de dépenser moins et surtout de ne pas trop acheter. pour ne pas trop jeter.
7: Donc ça veut dire, on prépare une liste, que ce soit pour 2-3 jours ou pour la semaine, donc on fait un peu ses menus à l'avance.
8: C'est le mieux, ouais, en effet, ouais. Ou du moins, sans faire les menus vraiment à l'avance, mais en tout cas, se donner une idée et de se dire, voilà, ce qui est très très frais, par exemple, si on achète du poisson, il est évident qu'on va le manger dans les 24 heures. Ouais. Certains morceaux de viande, 48 heures. Enfin, de toute façon, tout ce qui est protéines animales vont moins supporter de rester dans le réfrigérateur que des fruits et des légumes.
7: Évidemment.
8: Voilà. Donc effectivement, d'avoir une idée de menu, mais faire une liste en tout cas permet d'acheter la juste quantité, de pas trop dépenser et surtout de moins jeter.
7: Oui, bien sûr. Et donc cette liste, si je comprends bien, pour terminer là-dessus, on s'y tient. C'est un petit peu le challenge. D'ailleurs, on dit, je sais pas si c'est vrai, c'est bien de pas aller faire ses courses le ventre vide parce que on peut être tenté.
8: Exactement. Ça, c'est la très bonne astuce. Je pense qu'on peut tous se poser la question quand on va faire ses courses et le remarquer. En tout cas, si vous allez faire vos courses en ayant super faim parce que vous n'avez pas encore eu le temps de déjeuner, vous êtes sûr que vous allez être tenté par des trucs qui, au final, ne seront pas nécessaires chez vous. Mais voilà. Donc, mangez avant d'aller faire vos courses.
7: Ouais, c'est pas mal. Alors, un conseil aussi, faites manger les enfants, que ce soit vos petits-enfants, vos enfants, parce que d'avoir des enfants qui ont vraiment faim dans le supermarché, c'est un peu l'enfer. Et souvent, on ne résiste pas à la tentation. Laurie Fourcade, vous avez aussi une technique, justement, dans le supermarché. On évite de prendre les rayons, les produits qui sont vraiment sur le devant des rayons. Expliquez-nous.
8: Exactement. Alors, en fait, les supermarchés rangent les produits et à raison en mettant devant vous, les produits qu'il faut consommer le plus vite. Évidemment, parce que eux aussi sont dans une démarche de moins gaspiller, moins jeter. Et il faut savoir que les supermarchés n'ont pas le droit de vendre un produit qui est évidemment, au prix fort le jour de consommation, mais même au rabais. Donc généralement ils le mettent au rabais, mais enfin le lendemain c'est déjà fini, alors que souvent ça peut encore être mangé. Néanmoins, le mieux, si vous êtes sûr que c'est un produit que vous allez manger dans 3-4 jours, c'est d'aller au fond du rayon chercher un paquet, parce qu'en fait les produits qui vont aller le plus loin dans le temps sont rangés tout au fond. Vous ne les voyez pas. Faut pas hésiter à les fouiller.
7: Ça se confirme avec les œufs, par exemple. C'est vrai que quand on voit les œufs qui sont devant, c'est ceux qui vont être plus bons le plus tôt, alors que quand on va au fond, c'est les plus frais finalement.
8: Exactement. Bon, okay.
7: Donc ça, c'est une petite technique. Maintenant, j'aimerais qu'on s'intéresse au frigo, Laurie Fourcade. Est-ce que vous avez une technique pour bien le ranger, ce frigo? Moi, je vous cache pas que parfois le mien, c'est un peu la pagaille.
8: C'est le mien aussi, je ne vous le cache pas non plus. Mais donc oui, en fait, moi, j'essaye du moins, et je vous le conseille, d'appliquer la technique des grandes et moyennes surfaces, c'est-à-dire de ranger au fond du réfrigérateur ce qui va aller le plus loin et de mettre devant ce que vous devez manger le plus vite, de façon à ne pas oublier au fond du réfrigérateur quelque chose qui serait dépassé et que donc vous allez être tenté de jeter en vous disant c'est fini, je ne veux pas prendre de risques, je ne veux pas être malade, je ne veux pas rendre mes enfants malades. Donc, faire la technique de la grande et moyenne surface, c'est pas mal.
7: Comme au supermarché, mais dans le frigo. Alors c'est bien qu'il soit un petit peu rangé quand même et ordonné, j'imagine, non? Parce que quand c'est un peu le bazar, on voit plus très bien et puis de temps en temps on découvre des cadavres, comme on dit.
8: Oui, c'est ça. Oui, évidemment, il faut que ce soit un petit peu ordonné. En tout cas, il faut savoir que la partie la plus fraîche du réfrigérateur, c'est en bas. Donc en fait, le mieux, c'est ce qui est particulièrement sensible, de le mettre en bas du réfrigérateur.
7: Ah oui, c'est vrai, c'est un peu contre-intuitif, bizarrement. Je ne sais pas pourquoi, on a l'impression que c'est plutôt froid en haut.
8: Okay. Oui.
7: Bon, c'est noté, merci Laurie. Lire les étiquettes sur les emballages aussi, alors ça c'est très important. Vous pouvez nous remettre les idées au clair. Quelle est la différence entre la DLC, la date limite de consommation, et la DDM, la date de durabilité minimale, qui est aussi la date limite d'utilisation optimale, je crois qu'on appelait ça DLUO avant.
8: Exactement. Alors, la DLC, donc date limite de consommation, c'est un produit que vous devez manger au maximum à cette date-là. C'est-à-dire là, il vaut mieux ne pas dépasser cette date pour être sûr des qualités nutritionnelles, mais aussi être sûr de ne pas être malade.
7: Donc DLC, ça, c'est la limite, la date limite de consommation.
8: Voilà.
7: Et la DDM.
8: Et la DDM, en revanche, vous pouvez dépasser cette date. C'est-à-dire que il y a moins de qualité gustative, éventuellement moins de qualité nutritionnelle, mais vous pouvez le manger sans danger. Vous
7: les
8: ne serez pas malade.
7: La farine, les insectes, plein de trucs d'épicerie.
8: Exactement. Et même tout ce qui est frais, par exemple les œufs. Alors, y a deux écoles. Certains qui les rangent à température ambiante, c'est possible. Certains qui les rangent au réfrigérateur, c'est mon cas. Mais en tout cas, les œufs, il n'y a aucun souci si vous dépassez de quelques jours cette date. Ils sont tout à fait
7: Pourtant, on est en DLC, là. On est en DLC.
8: On est en DLC.
7: Il y a certains produits en DLC où ça ne craint pas de dépasser un petit peu. Les yaourts aussi,
8: ouais. Pareil.
7: On parle de 2-3 semaines, c'est vrai.
8: On parle de 2-3 semaines, ouais. Complètement. De toute façon, ça se sent très vite. Hein. Un yaourt, vous l'ouvrez, ça sent pas bon, vous jetez évidemment, mais franchement, il n'y a aucun risque. Et pour les œufs, j'ai une petite astuce. Si vous voulez vraiment être sûr de votre coup, vous remplissez un saladier d'eau, vous mettez vos œufs à l'intérieur. Si les œufs remontent à la surface, il faut les jeter. Si les œufs coulent, et donc c'est-à-dire qu'ils restent au fond du saladier, vous pouvez les manger sans le moindre problème.
7: Ah ben ça, c'est pas mal. Comme ça, on saura comment faire pour les œufs. Il y a aussi la question des aliments entre eux. On ne mélange pas tous les fruits et légumes entre eux. Figurez-vous que j'ai découvert, et pour être honnête, sur le site de Marmiton, et je ne fais pas de la pub, une histoire de fruits climactériques ou non climactériques. Racontez-nous, c'est quoi cette histoire ?
8: Oui, alors certains. Alors bon, de manière générale, moi, je conseille de pas les fruits, de pas les mettre au réfrigérateur, mais de les laisser à température ambiante. C'est toujours mieux pour une question de vitamines. En effet, en tout cas, il y a des fruits entre eux qui ne font pas bon ménage. Et par exemple, la pomme et la banane. C'est-à-dire que si vous mettez des pommes à côté des bananes, les bananes vont mûrir beaucoup plus vite, trop vite, et vont même pourrir, parce qu'en fait, la pomme dégage une sorte de gaz qui accélère le...
7: C'est de l'éthylène, je crois, non ?
8: Exactement. Ouais, c'est ça. Ouais, et donc, ouais. Voilà. Donc, en gros, vous êtes sûr de ne plus avoir de bananes.
7: En fait, la banane continue de mûrir naturellement toute seule, comme l'avocat, d'ailleurs, et d'autres fruits ou légumes, alors que d'autres non, et peuvent mûrir artificiellement, trop vite, et pourrir. C'est ça,
8: c'est
7: quand
8: ça.
7: Ils sont ensemble à côté. Donc, les pommes et les bananes, on les met pas ensemble.
8: Non.
7: Non, mais c'est bon à savoir. Il y en a plein d'autres. Vous regardez sur Internet, vous qui nous écoutez. Mais on met pas tout ensemble. J'ai lu aussi que les artichauts cuits, faut pas trop les conserver. C'est vrai ou c'est une légende urbaine?
8: Alors, c'est vrai. Les artichauts cuits, c'est 24 heures maximum. En effet, parce que passé ce délai, il y a une oxydation de l'artichaut qui se fait, qui devient parfaitement indigeste.
7: Okay.
8: Voilà.
7: Donc 24 heures, une fois que c'est cuit.
8: Ouais, 24 heures, une fois que c'est cuit.
7: Ouais, là, j'ai pas trop respecté, mais c'est bon à savoir. On y voit plus clair, ça c'est très bien. Autre avis de votre côté, Laurie Fourcade, si on a des produits qui ne sont bientôt plus bons, on s'en rend compte, on dit, ah ben mince, là, la date limite de consommation arrive dans pas longtemps. On fait quoi ? On congèle ? On cuisine ? C'est quoi vos astuces ?
8: Alors, deux solutions, ouais. En effet. C'est soit vous avez le temps de les cuisiner tout de suite, et dans ce cas, c'est le mieux. Vous les
7: cuisinez. Donc on prolonge, là ?
8: Exactement. Okay. Les produits, une fois cuisinés, vous les gardez encore 2 à 3 jours au réfrigérateur, hein, ouais. 48 à 72 heures, ouais. Sans problème.
7: Donc un morceau de viande, c'est pas mal, quoi, pour le coup. C'est
8: exactement,
7: top. Ouais.
8: Exactement. Et si vous savez que vous n'avez pas le temps de les cuisiner, vous les congelez, bien sûr, avant la date de péremption, c'est-à-dire au moins 24 heures avant la date de péremption, c'est quand même toujours mieux. Et il faut savoir que le froid de votre congélateur, hein, je parle pas d'un freezer, vraiment là, on parle d'un congélateur, permet de le garder à peu près 3 mois. On n'est pas sur de la surgélation comme chez les professionnels de la surgélation. Donc 3 mois,
7: ouais, c'est top.
8: C'est top, mais au moins voilà, ça vous permet quand même de.
7: C'est vrai. Et le congélateur, c'est comme le frigo, faut regarder quand même à l'intérieur ce qu'il y a de temps en temps, mettre devant ce qui doit être consommé avant, etc. On applique les mêmes choses. J'aimerais qu'on échange avec Anna qui vient de nous rejoindre. Bonjour Anna.
10: Bonjour.
7: Bienvenue sur votre radio locale ici. Anna, on m'a dit que vous n'alliez plus au supermarché, c'est vrai ?
10: Vraiment plus beaucoup, effectivement, et certainement pas pour les produits alimentaires.
7: Ouais, pourquoi ? C'est un choix, j'allais dire, militant, ou vous cherchez une autre qualité, une autre démarche ?
10: Les deux. La démarche est venue, effectivement, quand j'étais dans une transition assez générale par rapport au lien qu'on a au matériel, aux déchets, etc. Et ça s'est vraiment manifesté par presque une réaction allergique, en fait, aux grandes surfaces. Mmh. Je ne supportais plus le surchoix, le marketing à outrance. Et c'est à ce moment-là qu'en fait, on a commencé à tout simplement se rapprocher de notre marché. On a la chance d'avoir dans ma petite ville un marché de producteurs avec donc des produits qui sont vraiment préparés, fabriqués, qui poussent très très très près de chez nous. Et la transition s'est faite assez naturellement par un mix un besoin et puis effectivement une action qui est devenue vraiment une action militante. On en parle au maximum autour de nous.
7: Anna, est-ce que vous avez pu comparer un peu l'enjeu budgétaire entre le avant et après? En d'autres termes, est-ce que ça vous coûte plus cher de vous tourner vers davantage des circuits courts, des producteurs de votre coin?
10: Alors, il faut vraiment comparer ce qui est comparable. Bien sûr. On achète des produits de qualité qui vont littéralement durer deux fois plus longtemps dans stockage, au frigo, etc. Il faut aussi vraiment prendre ça en compte dans le tarif. On ne peut pas comparer des produits premier prix de supermarché qui viennent du bout du monde et des produits frais qui ont été cultivés à 5 km de chez nous. Donc après, ça a été un arbitrage aussi. On est aussi passé sur des produits de plus grande qualité, donc peut-être pour certains un peu plus cher. Mais voilà, comme c'était compris dans une démarche générale de réduction de notre consommation sur d'autres articles de la vie quotidienne, globalement, on a plutôt fait des économies que l'inverse.
7: Oui, et puis j'imagine que ça change aussi le rapport à l'aliment, donc la moins de gaspillage parce que on a pas la même relation finalement à l'aliment. Rapidement pour terminer, Anna, on m'a dit que vous êtes une vraie cuisinière anti-gaspi. Hein. Les épluchures chez vous, ça se jette pas?
10: Alors les épluchures, c'est une approche particulière, mais par contre effectivement un légume qui commence à faire un petit peu la tête. Je cuisine et si ça doit pas être consommé tout de suite, j'applique la technique qui a été transmise juste avant, à savoir mon congélateur est devenu mon meilleur ami.
7: Ouais. Ben en tout cas, merci beaucoup pour votre témoignage inspirant. Voilà, ça montre que d'autres chemins aussi sont possibles et que bien sûr on peut aller au supermarché, mais il n'y a pas que ça. Merci beaucoup Anna et je vous le rappelle à vous qui nous écoutez. Hein, j'ai un mail pour me contacter, participer à l'émission. C'est par ici les économies @radiofrance.com.
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7: Par ici les économies. En version magazine, le thème aujourd'hui, on parle de nos frigos, hein, avec cette ambition, ne plus gaspiller. Laurie Fourcade est avec nous, rédactrice en chef de Marmiton, et Michel Montagu, cofondateur et président de Hop Hop Food, vient de nous rejoindre. Bonjour Michel.
11: Bonjour.
7: Bienvenue sur votre radio locale ici. C'est quoi Hop Hop Food?
11: Hop Hop Food, c'est une association reconnue d'intérêt général, dont l'objectif, bah, vous l'avez dit, est de lutter contre le gaspillage alimentaire et puis d'aider des gens qui sont en difficulté à mieux manger.
7: Alors comment est-ce que vous participez à la lutte contre le gaspillage alimentaire qui est, je pèse mes mots, un vrai fléau?
11: Qui est un vrai fléau, effectivement. Bah, on y participe à notre modeste échelle en allant voir des commerces, vous savez, des commerces alimentaires qui sont responsables d'une grande partie du gaspillage alimentaire. Et on leur propose d'offrir donc leurs invendus, qui sont bien sûr tout à fait consommables, hein, leurs invendus à des personnes qui en ont besoin, donc de les offrir gratuitement à des personnes qui en ont besoin. Donc un, ils gaspillent moins, et deux, ils aident des personnes en difficulté.
7: Et comment est-ce qu'on peut bénéficier de votre service si justement on est cette personne en difficulté? Je crois que vous êtes notamment tourné vers les étudiants, mais pas que.
11: Exactement, on a beaucoup d'étudiants qui utilisent notre application, on a aussi beaucoup de femmes seules avec des enfants. Bah, c'est assez simple, soit cette personne est déjà accompagnée par une association dont on est partenaire, par exemple un Crous ou des associations étudiantes, et ce sont ces associations qui donnent des codes d'accès à notre application pour pouvoir voir quels sont les produits qui sont disponibles et pour les réserver en ligne sur notre application. Donc c'est des associations qui donnent un code, soit on va directement sur l'application Hop Hop Food, et on renseigne un certain nombre d'informations qui attestent en fait qu'on est en précarité alimentaire, c'est-à-dire qu'on on a moins de 3,50 € si vous voulez par jour pour se nourrir. C'est notre critère.
7: Ouais, et c'est vraiment formidable que des acteurs comme vous existent et participent à lutter contre cette précarité alimentaire assez insupportable évidemment. Comment on peut vous soutenir justement dans votre action si nous ça va justement et qu'on peut donner un coup de pouce?
11: Sensibiliser les commerces en disant bah, écoutez, vous avez des invendus, vous pouvez les offrir à des personnes qui en ont besoin. Ouais. Ça va vous permettre de payer moins d'impôts sur vos bénéfices, hein, ça c'est important, puisque c'est un don reconnu d'intérêt général. Donc ça c'est bien. Expliquer effectivement ce qu'on fait à des personnes en difficulté pour qu'elles puissent bénéficier de nos dons. Et puis on est aussi très sensible aux personnes qui peuvent nous aider en faisant des dons financiers à Hop Hop Food, des particuliers par exemple ou des entreprises, elles peuvent nous faire des dons et défiscaliser leurs dons et ces dons nous permettent à nous d'ailleurs souvent d'acheter nous-mêmes des produits et les mettre sur notre application pour que les personnes en difficulté aient encore plus de produits en fait à leur disposition, tout simplement.
7: Hopfood.org. Merci Michel Montagu d'être intervenu sur notre radio locale ici. Vous êtes le cofondateur et président donc de Hopfood. Vous connaissiez Laurie Fourcade, cette association ?
8: Alors, je ne connaissais pas.
7: Il y en a plein qui font un travail remarquable.
8: Exactement, mais je trouve qu'effectivement, c'est super intéressant et ça m'a donné l'idée d'aller toquer à la porte de quelques-uns de mes petits commerçants que j'aime beaucoup et qui sont des gens très sensibles à tout ça, je le sais. Donc,
7: oui, parfois, il faut connaître les débouchés, tout simplement. Exactement. Et en tout cas, vous qui nous écoutez, voilà, si vous êtes vraiment dans cette situation difficile, sachez que ça existe donc, et vous avez toutes les infos sur hopfood.org. Laurie Fourcade, rédactrice en chef de Marmiton, le magazine. Alors on peut s'y abonner, on le retrouve en kiosque. D'ailleurs, un petit quiz pour finir, le vrai faux, pour finir avec les idées claires sur ce thème de l'anti-gaspi. Première question, un frigo trop plein, Laurie, consomme moins d'électricité qu'un frigo à moitié vide, vrai ou faux ?
8: C'est faux, Valère. Un frigo qui est plein, les produits vont déjà être froids, donc en fait ils vont vraiment concentrer le froid, ce qui fait que quand vous mettez un nouveau produit au réfrigérateur qui a besoin d'être à la température du réfrigérateur, ça ira beaucoup plus vite en consommant beaucoup moins.
7: La zone la plus froide du frigo est toujours la même, quel que soit le modèle, vrai ou faux ?
8: Alors, globalement vrai désormais avec les réfrigérateurs, avec le froid statique, c'est en bas du réfrigérateur.
7: Un yaourt peut être consommé plusieurs semaines après la date indiquée s'il est bien conservé, vrai ou faux ?
8: C'est vrai. Le yaourt, sans problème.
7: Les restes cuisinés se conservent plus longtemps dans une boîte hermétique que dans une assiette filmée, vrai ou faux ?
8: Là, je dirais vrai et faux. Finalement, tout dépend un petit peu de comment vous avez mis le film autour de l'assiette. Mais bon, moi, de toute façon, je préfère les boîtes hermétiques qui, elles, au moins, ont le mérite d'être réutilisables. On ne jette pas.
7: C'est vrai. Et d'ailleurs, les films, le film plastique, vous savez, il ne doit pas être en contact avec les aliments la plupart du temps. Regardez bien sur la boîte, c'est noté, ça c'est un petit piège. Congeler un produit juste avant sa date limite permet d'éviter le gaspillage sans risque, vrai ou faux ?
8: Oui, c'est vrai. On parlait tout à l'heure de 24 heures à peu près avant la date de péremption. Franchement, ça marche sans le moindre problème.
7: Ah, et alors, dernière question, pas piège, mais enfin qu'on peut se poser. Est-ce qu'on peut recongeler un aliment déjà décongelé s'il a été cuit entre-temps ?
8: Exactement.
7: Incroyable.
8: Si vous avez congelé un aliment que vous l'avez décongelé, cuisiné, vous pouvez tout à fait le recongeler. L'étape de la cuisson en fait aura supprimé d'éventuelles bactéries.
7: Ça remet les compteurs à zéro, comme on dit. Laurie Fourcade, merci beaucoup pour vos éclairages et rendez-vous donc dans le magazine Marmiton pour vous retrouver votre univers. J'espère en tout cas que vous y voyez plus clair, vous qui nous avez écoutés sur votre radio locale ici, pour réécouter donc toute l'émission, la partager aussi avec vos proches et puis les faire profiter de cette mine d'infos pratiques au service de notre pouvoir d'achat et d'un frigo anti-gaspi. 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

0: connecté avec vous. Le Périgord, c'est plus d'un millier de châteaux, une gastronomie réputée et de belles rivières à descendre en canoë. Mais moi, je vais vous donner envie de découvrir son sous-sol. Des grottes avec des peintures incroyables, comme à Lascaux, ou d'autres qui regorgent de richesses minérales. Des lieux découverts par hasard, car ici le hasard a bien fait les choses. Et à la fin de cet épisode, vous saurez pourquoi il y a plus d'excentriques ici que partout ailleurs. Je m'appelle Emmanuel Clavery, je suis journaliste à Ici Périgord, et je suis tombé amoureux de ce coin du sud-ouest par hasard, il y a plus de 25 ans maintenant, quand je suis venu pour y travailler. Il règne en Périgord une belle douceur de vivre. Ce n'est pas pour rien que les hommes préhistoriques ont choisi de s'installer ici. 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
1: Mesdames, messieurs, bonjour et bienvenue à Lascaux. La visite de 11h30 va commencer. Merci de bien vouloir vous présenter en zone de départ.
0: Notre point de départ, c'est Montignac-Lascaux, en Périgord Noir, au cœur de la vallée de la Vézère, à une heure à peu près de Périgueux. Depuis le sud-est de la commune, à 10 minutes à pied du centre, on peut voir un bâtiment étonnant, tout en longueur, comme inséré dans la colline. Il s'agit de Lascaux 4, la dernière réplique de la célèbre grotte de Lascaux. Au premier abord, l'architecture peut surprendre. C'est comme une sorte de coup de couteau horizontal dans la roche. Moi, j'aime beaucoup ce contraste entre le verre et le béton, presque brut, très moderne, et les richesses millénaires qu'il renferme. Des merveilles trouvées totalement par hasard. Je vais y revenir. Pour découvrir Lascaux, mon premier conseil, c'est encore de venir avec son propre moyen de transport, que ce soit une voiture, une moto ou un camping-car. Parce que le département de la Dordogne est le troisième plus vaste de France, il est assez mal desservi en transport en commun, et les sites ne sont pas forcément proches des grandes villes.
2: Un petit arrêt là-haut sur le toit du bâtiment, la grotte éventuellement si vous êtes sage, et ensuite pour le survivant, le musée jusqu'à ce soir 18h.
0: Une fois à l'intérieur de la grotte, la visite se fait en deux temps, avec à la fin toute une série d'ateliers à découvrir en famille. Mais ce que tout le monde attend, c'est d'entrer avec un guide dans la copie parfaite de la grotte. On patiente d'abord quelques secondes dans une sorte de sas pour que les yeux s'habituent à l'obscurité. La porte coulissante s'ouvre.
3: Nous allons nous avancer progressivement. Je vais vous éclairer les parois.
0: Et là, apparaissent au plafond les silhouettes noires, marron, ocre, de chevaux, de cerfs, peints sur la paroi. Avec les gravures, il y en a au total près de 2000.
3: Le premier secteur que nous allons découvrir ensemble a été nommé la salle des taureaux. C'est là où nous avons commencé le voyage, donc.
0: Je peux voir la tête du grand taureau qui me fixe de son œil presque maquillé. Quand on pense que tout ça a été découvert par hasard, par un chien. Le 8 septembre 1940, Robot, le chien de Marcel Ravida, un ado du village, entre dans le trou formé par la chute d'un arbre. Le jeune homme est persuadé que son chien a découvert le souterrain d'un château. Il revient 4 jours plus tard avec 3 de ses copains. Simon Coincas, Jacques Marsal et Georges Agniel. Et c'est là, à la lueur de leur torche, que les 4 garçons découvrent les incroyables peintures laissées il y a près de 21 000 ans par l'homme de Cro-Magnon. Au fait, je vous conseille, quand vous viendrez visiter Lascaux 4, de réserver vos billets à l'avance sur Internet. Vous n'aurez pas comme ça à faire la queue sur place à la billetterie. Et puis j'ai un petit secret pour éviter la foule. Quand je vais à Lascaux, je choisis toujours la première visite du matin, entre 8 et 9 heures selon la saison. C'est la moins fréquentée, même en plein mois d'août. Et puis attention aux parkings, ils sont gratuits, mais rapidement pris d'assaut. Heureusement, il y en a d'autres, un petit peu plus loin. Si vous voulez vivre une expérience plus intense encore, je vous recommande de visiter également Lascaux 2, qui se trouve à quelques centaines de mètres de là. Il s'agit du premier fac-similé de la grotte, celui qui a ouvert au public en 1983.
4: On se met en immersion.
0: C'est la visite que je préfère et que je fais et que je refais à chaque fois que des amis viennent en Périgord.
4: Si vous avez la première figure que l'on voit quand on entre dans la grotte.
0: Là, pas de nouvelles technologies, de bruit, de monde. Elle s'effectue en petit comité à la lumière de lampes à huile, mais version LED quand même maintenant. Le vacillement des flammes fait presque galoper les chevaux. Les aurochs et les bisons prennent vie sur les parois. C'est dans cette grotte-là que l'émotion est la plus forte. Vous en oublierez presque qu'il s'agit d'une copie. Visiter une grotte, c'est vrai que c'est sympa en plein été quand le thermomètre affiche 40 degrés à l'ombre. Mais attention, ne vous faites pas piéger. Prenez donc une petite laine, un pull pour que la visite reste agréable. Faille frais didim, il fait frais dedans, comme disent les gens d'ici en Occitan. Car même les conditions de température ont été recréées à Lascaux et il ne fait pas plus de 13 degrés. Mais je vous ai promis de vous faire découvrir mon lieu souterrain préféré. Lui aussi a été découvert totalement par hasard. Allez, en voiture, direction le Buisson de Cadouin, à 43 km de là, mais à une heure de route. Vous allez très vite le constater, les routes en Périgord sont petites et ça tourne beaucoup.
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0: Ici, on est donc à l'accueil de la grotte de Maxange, une ancienne carrière de pierre pour la construction reconvertie en site touristique. Et c'est en faisant exploser la roche que son propriétaire a découvert par hasard une grotte à concrétion. Les concrétions, c'est le nom savant des stalactites, des stalagmites et autres merveilles créées par la nature.
2: Maman, il me faut la 203, s'il te plaît.
0: Tant que j'y pense, sur la route qui va de Lascaux au Buisson, faites une pause au restaurant Le Bareil. C'est à La Chapelle au Bareil. C'est une adresse prisée des Périgourdins. On peut y déguster les vrais plats du Périgord, pas seulement le confit et le foie gras qu'on retrouve un petit peu partout. Je vous recommande par exemple l'anchois de porc, de l'échine confite dans la graisse, avec une bonne dose d'ail. Je l'adore avec une salade verte et de la moutarde. Tout près du Buisson de Cadouin, je vous recommande de vous rendre à Limeuil, à un quart d'heure de route de là. Ce bourg médiéval, qui est perché sur un éperon rocheux, présente une particularité. À ses pieds se marient la Vézère et la Dordogne, les deux grandes rivières du Périgord. Et même leurs ponts se rejoignent. Pour prendre une belle photo, je vous conseille de grimper jusqu'au jardin panoramique, au sommet du village. La visite est payante, mais elle vaut vraiment le coup. Et depuis les terrasses du jardin, vous le verrez, le panorama est à couper le souffle. Mais revenons à Maxange, avec qui j'ai un lien tout particulier. Quand il l'a découverte, son inventeur, c'est comme ça qu'on appelle quelqu'un qui découvre une grotte ou un trésor, a appelé ici Périgord, la radio. Et je me souviens avoir fait le tout premier reportage qui annonçait sa trouvaille. C'est une histoire incroyable, là encore, due au hasard. Cet inventeur a pour nom Angel Caballero. Sa famille exploitait la carrière depuis deux générations jusqu'à ce 15 août 2000.
6: C'était un travail assez pénible, parce que c'est la pierre à bâtir. Et c'était une petite entreprise artisanale, je travaillais tout seul, donc c'était assez fatigant. Et quand des amis venaient me voir l'été, qui étaient en vacances, je leur disais si un jour je pouvais trouver une grotte, que j'arrête de ce métier, et puis c'est arrivé. C'est comme quand on ouvre un paquet cadeau, on se dépêche d'ouvrir le cadeau pour voir ce qu'il y a dedans. Et puis moi, c'était exactement pareil, on creusait pour savoir ce qu'on pouvait trouver. Et puis c'était une merveille à chaque fois.
0: Entrons maintenant dans celle que l'on surnomme la grotte aux étoiles. Accompagné d'un guide, nous avançons progressivement. Le sol est assez pentu par endroits, mais sec et stable. Au passage, on comprend mieux pourquoi la grotte n'est pas accessible aux personnes en fauteuil. C'est à ce moment-là aussi qu'on se rend compte de toute l'énergie qu'il a fallu déployer pour rendre le site accessible au public.
6: C'était tellement prenant d'extraire la terre pour voir ce qu'il y avait derrière. On a quand même sorti 3000 mètres cubes de terre de l'intérieur et transformé une carrière en site touristique. Bon, c'était un peu galère au début. Et aujourd'hui, on a le résultat. Voilà, je travaille en famille. Ma femme et moi sommes à la retraite maintenant. Mes fils se gèrent et ça roule. j'ai changé de carrière et puis j'ai préféré ma deuxième carrière que la première.
7: Au fur et à mesure de notre progression, le plafond, qui se situe à 4 mètres environ de hauteur, révèle enfin son trésor. Une constellation de minuscules stalactites nacrées, presque transparentes. Il y en a des milliers qui s'entremêlent dans toutes les directions. C'est ce que les spécialistes appellent des excentriques.
6: Ce qui fait la beauté du site, c'est le nombre d'excentriques qu'il y a, c'est-à-dire ce sont ces concrétions qui s'en vont dans tous les sens, qui défient les lois de la pesanteur, et qui sont très rares. Il y a beaucoup de grottes, il y a très peu d'excentriques dans les grottes. Il n'y a personne, des gens que je connais, qui connaissent de grottes dans le monde où il y a autant d'excentriques, quand même.
7: Et oui, je vous avais bien dit au début de l'épisode qu'il y avait en Périgord plus d'excentriques que partout ailleurs. Avant de quitter Maxence, je vous recommande de passer par la boutique de la grotte. Elle propose aux enfants des sortes de pierres rondes, c'est ce qu'on appelle des géodes. Sur place, on équipe les enfants d'un petit casque, de lunettes de protection, de gants, d'un marteau. Ils cassent alors ces fameuses géodes et révèlent un véritable trésor, des cristaux de quartz. Ah, j'allais oublier, lors de votre séjour en Périgord, il y a un arbre que vous risquez de croiser souvent, c'est le noyer. La Dordogne est le deuxième producteur de noix de France. Et c'est une bonne idée de souvenir à ramener de votre séjour en Périgord. Moi, j'ai un gros faible pour la tarte aux noix et au caramel. L'une des meilleures que j'ai pu goûter se trouve aux gourmandises de Lucco. C'est à Saint-Cyprien, à un quart d'heure du buisson de Cadouin. Si vous avez encore un peu de temps devant vous, si votre week-end n'est pas terminé, j'ai une dernière idée pour vous. On va nous aussi découvrir quelques merveilles cachées du Périgord noir à une petite heure de route de là. Nous voilà maintenant dans la commune aux deux clochers. C'est le surnom que l'on donne ici au joli village de Saint-Crépin et Carlucé. Et c'est le point de départ d'une chasse au trésor géante, version connectée. Elle fonctionne grâce à une application gratuite que l'on télécharge sur son téléphone, cela s'appelle Terra Aventura. On choisit ensuite un parcours, il y en a une cinquantaine en Périgord, ils vont de 1 à 12 km. Il n'y a plus qu'à se laisser guider par les indices. On vous demande de résoudre des énigmes, de découvrir des caches dans lesquelles se trouvent des badges. Comme ici, donc, à Saint-Crépin et Carlucé. Ce que j'aime dans cette activité, c'est qu'on peut la pratiquer en famille. En plus, les ados l'adorent. On peut les faire marcher sans qu'ils ne s'en rendent compte et sans râler. À Saint-Crépin et Carlucé, le parcours à sélectionner s'appelle « De Saint-Crépin à Carlucé, pépite du Périgord noir ». Il a été conçu par Émilie Loubria et son équipe de l'Office de tourisme du pays de Fénelon.
8: On a fait en sorte que les randonneurs puissent découvrir une noyerée, une truffière, qui font partie de notre patrimoine gastronomique, mais également le petit patrimoine, c'est-à-dire l'avoir, cabane pastorale, et puis deux pépites autour de l'église de Carlucé. Il y a un cimetière à enfeux. Donc les enfeux, ce sont des niches funéraires, des caveaux qui sont placés dans le mur d'enceinte de l'église. Puis la deuxième pépite, c'est le château de la Cipière.
7: D'ailleurs, avant de quitter le Périgord noir, je vous conseille de visiter ce château de la Cipière. C'est un petit bonbon. Isabelle et Florence seront vos guides. Ce sont les filles des propriétaires. Elles ont consacré leur vie au sauvetage de ce petit bijou du XIIIe siècle. Elles ont vécu dans ces murs quand elles étaient toutes petites et en connaissent tous les recoins, tous les secrets et en parlent avec passion. Vous pourrez y admirer une collection de faïence du XVIIIe siècle, des bronzes animaliers et bien d'autres richesses. Mais ça, vous le découvrirez quand vous viendrez.
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1: Dimanche 16 août, c'est un vrai plaisir de vous retrouver encore une fois ce matin pour vous réveiller et commencer cette belle journée. Voici toute l'équipe, encore une fois, qui vous accompagne jusqu'à 7h. Nous avons Guy Registe ce matin à la rédaction en chef. C'est Ange aux commandes et aux manettes pour vous accueillir au 0810 055 056. Vous retrouvez Dylan. Et pour l'actualité de ce dimanche 16 août, eh bien c'est vous, Valentine Lethès. Bonjour Valentine.
2: Bonjour Louis, bonjour à tous.
1: Un grand week-end de sport.
2: Du football avec le trophée des champions ce soir, de l'athlétisme, de la gymnastique et l'ultime journée de ces championnats d'Europe de natation à Paris avec deux nouvelles médailles d'or françaises hier soir.
1: Oui, l'actualité à vos côtés, c'est tout de suite.
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1: Très bon réveil et bon dimanche à l'écoute de votre radio ici. Il est pile 6h. C'est parti pour le tour de l'actualité. À vos côtés, Valentine Lethès, et à la une, 22 reprises de feu dans les Landes.
2: Toutes contenues hier sur les 1600 hectares de forêt déjà parcourus par les flammes. Mais l'incendie est loin d'être fixé, confirme le préfet. En particulier, précise Gilles Clavreul, les flammes les plus proches du village de Garin.
3: Avec des lisières qui sont encore instables, qui sont très chaudes, avec des reprises fréquentes. Et c'est ce qui préoccupe et mobilise le plus, à la fois parce que c'est instable et puis parce que c'est relativement près des premières habitations du bourg. Donc on concentre les efforts principalement sur cette zone, mais sur l'ensemble des lisières, ça fait 48 km. C'est la même chose qu'à Pliscaros, c'était 47. Sur ces 48 km, il y en a un tiers, on va dire, 30 km qui sont à traiter. Là, pour le coup, c'est beaucoup. Et parmi les 30 km, donc je dis, il y a une portion un peu plus limitée, mais assez instable pour le moment, pas propre, donc qui concentre l'essentiel des efforts.
2: 550 pompiers toujours sur place hier soir, mais les renforts sont maintenant envoyés dans les Ardennes, à Monthermé, où un incendie a totalement changé de dimension hier. De 25 hectares brûlés, la préfecture parle désormais d'une centaine dans une zone très escarpée et sans eau. Une odeur de brûlé aussi en Moselle ce matin. Pourtant, pas d'incendie dans le département. La fumée remarquée par les habitants vient de Belgique. Le pays est confronté à l'un des plus grands incendies de son histoire, avec au moins 2700 hectares brûlé dans un parc naturel proche de l'Allemagne.
1: 6h01, désormais Patrick Bruel a l'autorisation de quitter la France.
2: On l'apprend ce week-end, mais la décision du juge d'instruction ne date pas d'hier. Mise en examen, je vous le rappelle, pour viol et agression sexuelle, notamment sur 4 femmes. Le contrôle judiciaire du chanteur a été assoupli, Pierre de Cossette, comme réclamé par ses avocats depuis le début de la procédure.
4: Il y a 2 mois, le parquet de Nanterre réclamait le placement en détention provisoire de Patrick Bruel. Sans succès, mais le juge des libertés et de la détention avait tout de même interdit au chanteur de quitter le sol français en lui demandant de remettre son passeport au tribunal. Une décision incompréhensible pour les avocats de Patrick Bruel qui affirment depuis le début que l'artiste ne se dérobera pas devant la justice et ne présente aucun risque de fuite. Raison pour laquelle ils ont demandé au juge d'instruction en charge du dossier de se prononcer et ils ont été entendus. Le mois dernier, ces magistrats ont assoupli le contrôle judiciaire du chanteur, qui peut donc de nouveau voyager, mais reste astreint à un certain nombre d'obligations. Ne pas prendre attache avec les victimes, ne pas se rendre dans des salons de massage et suivre des soins psychologiques. Le procureur de Nanterre, lui, ne l'entend pas de cette oreille. Il a fait appel de cette levée partielle du contrôle judiciaire de Patrick Bruel. C'est la cour d'appel de Versailles qui se prononcera.
2: Patrick Bruel, visé depuis le mois dernier par 2 nouvelles plaintes, l'une pour viol, l'autre pour agression sexuelle. 2 nouvelles promesses aux agriculteurs. Dans une lettre ouverte, le Premier ministre s'engage à 2 mesures de soutien et d'investissement dans le prochain budget pour la France. Sans entrer dans le détail, Sébastien Lecornu confirme également les aides déjà annoncées pour les exploitants victimes de la sécheresse.
1: Des nageurs français en or.
2: Et des premiers titres européens, d'abord pour la jeune Marie-Ambre Molu, 20 ans, sacrée sur le 100 mètres d'eau hier, mais aussi pour Léon Marchand. On a tendance à l'oublier, mais ce sont ses premiers championnats d'Europe de natation. Et le Toulousain a été largement vainqueur du 200 mètres papillon hier, Jérôme Val.
5: Hier soir, Léon Marchand était à son aise, comme un poisson dans l'eau sur un 200 mètres papillon qu'il connaît sur le bout des doigts. Logiquement, médaille d'or et marseillaise.
6: Tout mon corps résonnait de mes orteils jusqu'aux oreilles. Déjà, pendant la course, c'était assez incroyable.
5: Aujourd'hui, changement de décor, le 400 mètres nage libre, sa lumière, comme il le dit lui-même, nager le crawl, enfin, mais une découverte.
6: Je vais essayer de passer en finale, ça va être déjà un gros défi pour moi, je pense. C'est la première fois que je fais un 400 crawl dans, en compétition internationale. J'en ai aussi pas fait beaucoup en compétition régionale et départementale. Donc c'est vraiment un des premiers, quoi.
5: D'où aussi une autre façon de se préparer. Il nous le racontait juste avant la compétition.
6: J'ai fait un travail un peu plus important sur ma nutrition, sur la musculation. Je dirais aussi sur le travail sur les bras. En crawl, une des techniques, c'est quand même de partir vite sans trop mettre de jambes. Et ça, j'avais besoin de le travailler.
5: Ceux qui le suivent sont impatients de le voir à l'œuvre pour sa première course à un tel niveau. L'entraîneur Franck Esposito l'a encadré quelques semaines à Marseille.
7: Il a des capacités incroyables avec l'eau et puis il a une qualité de main. Quand on le voit nager en crawl, il a une qualité main-poignet qui est incroyable. C'est particulier à lui. C'est lui, hein. Il n'y a qu'un seul Léon. Hein.
5: Sans doute de quoi lui donner des idées en vue des JO de Los Angeles.
2: De nouvelles médailles également pour la France au championnat d'Europe d'athlétisme, du bronze pour Aurélien Quignon sur le marathon marche à pied. Troisième place également pour Jimmy Gressier sur le 10 000 mètres. Et puis une pépite en gymnastique, la Française Elena Kola, 16 ans, termine les championnats d'Europe avec de l'or, de l'argent et du bronze autour du cou, sacré sur la poutre avant de s'offrir une deuxième place au sol quelques minutes plus tard hier soir.
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2: La météo, Louis.
1: De 64 départements placés en vigilance orange canicule hier à 28 départements ce dimanche. On attend la confirmation dans les prochaines secondes dans le bulletin de Météo France. Mais ce qui est sûr, c'est qu'il y a une réduction des températures avec des maximales comprises entre 30 à 32 degrés. Aujourd'hui, on aura 31 par exemple dans le nord à Strasbourg, 32 degrés dans les maximales dans le sud du côté de Nice. Et puis une météo aussi changeante avec des nuages plus nombreux, un temps sec sur la moitié nord, en tout cas du nord de la Bretagne, Hauts-de-France, ainsi que le long de la côte atlantique. Des précipitations attendues dans la région Centre-Val de Loire, la Bourgogne et le Grand Est. Puis des coups de tonnerre du Cantal jusqu'à la Savoie, en passant par la Haute-Loire, l'Ardèche, la Drôme et l'Isère. Pour les températures de ce milieu de matinée, l'on attend à Lille et Amiens 21 degrés, pour Tours et Nantes 24 degrés, 25 à Limoges, 26 du côté de Toulouse, 30 degrés en milieu de matinée ce matin à Montpellier et Marseille.
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1: 6h06 sur votre radio ici. Très bon réveil et bon dimanche avec nous. Un dimanche qui commence sur la route. Et en musique avec cette chanson plein de tendresse. Un fils qui part revoir ses parents à la campagne. Michel Delpech et l'inoubliable Loire.

0: 6h09 avec Michel Delpech, le Loir-et-Cher. C'est de bons souvenirs, ça donne le sourire, ça fonctionne très très bien le dimanche sur votre radio ici, qui est la radio de votre été et de votre week-end. Bonjour à vous, soyez les bienvenus.
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0: Et le dimanche, eh bien, on ne déroge pas à la règle. Quelques conseils sportifs pour bien commencer la journée tout de même. Et ce matin, eh bien, on va s'intéresser à un muscle particulièrement précieux, notre cœur, Valentine. Bonne nouvelle, pas besoin de courir un marathon pour en prendre soin.
2: Et non, marcher suffit, comme monter des escaliers. Et ça, pas d'excuse, on peut tous le faire tous les jours.
0: Je vous l'accorde à 100%. Et pour prendre soin de notre cœur, notre coach Snordinatab a justement prévu deux exercices à portée de tous. Explication à ses côtés à 6h15. Et puis dans les prochaines minutes, pour accompagner vos premiers battements, le retour de la musique avec Phil Collins.

0: Suisse. Une belle chanson d'amour, ça fonctionne bien le dimanche. C'est pour vous, juste avant les infos de 6h30. Puisque pour l'heure, il est 6h10 et place à l'info de nos territoires. Et ce matin, direction la Dordogne, à Brantôme, où l'on a cuisiné une omelette. Et je vous l'annonce, on est loin de l'omelette traditionnelle du dimanche, Valentine.
1: Oui, celle-ci est carrément géante, préparée par l'association Terre de Truffes. On vous propose à la dégustation ce matin une omelette aux truffes noires du Périgord, avec, tenez-vous bien, 1,3 kg de truffes et 1100 œufs.
0: Ça en fait des œufs, ça en fait du monde pour porter tout ça. Depuis vendredi, une quinzaine de bénévoles s'activent pour casser ces œufs. Les truffes, elles, par contre, elles ont été récoltées cet hiver, directement chez des producteurs de Dordogne, puis congelé spécialement pour l'occasion. Et côté matériel, Valentine, c'est pas mal non plus.
1: Oui, bah, il faut du solide, hein. Une poêle de 80 kg, d'1,60 m de diamètre et des spatules presque aussi grandes que des rames de bateau.
0: Comment on fait pour porter une poêle de 80 kg? Je m'en remets pas. Et derrière ce grand moment gourmand, il y avait aussi une idée, donner envie au public de revenir visiter la Dordogne l'hiver quand la saison des truffes noires commencera. Et c'est une info savoureuse, signée nos confrères d'ici Périgord, et une photo que je vous invite à aller voir dès maintenant, magnifique, de cette omelette sur notre site ici.fr.
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0: 6h12, c'est l'une des nouveautés de cet été 2026. Avant de retrouver notre coach sportif Nordinatab, voici Oria avec Soirée mondaine. Bon réveil avec nous.

0: Ici, dès 6h le week-end avec Oria, soirée mondaine et pas de soirée mondaine pour notre coach sportif Nordin Attab que l'on retrouve tout de suite. Il est là pour prendre soin de notre cœur ce dimanche. Bonjour Nordin.
1: Bonjour à tous.
0: Alors ce matin, vous allez nous expliquer quels sont justement les mouvements à privilégier pour protéger et garder notre cœur en bonne santé.
1: Le cœur est un muscle et comme tous les muscles, il a besoin d'être sollicité régulièrement. Et la bonne nouvelle, c'est qu'il n'est pas nécessaire de courir un marathon pour en prendre soin. Des mouvements simples, pratiqués régulièrement, suffisent déjà à lui faire beaucoup de bien. Et il n'y a pas besoin de faire compliqué. On débute par un premier exercice de la marche fractionnée. Pendant une dizaine de minutes, vous alternez une minute de marche tranquille et une minute de marche plus rapide, sans jamais être essoufflé. L'objectif, gardez-le en tête, ce n'est pas de la performance, mais de varier le rythme. Vous alternez donc un moment durant lequel vous marchez tranquillement avec la capacité à pouvoir échanger avec une personne. Et ensuite, une minute durant laquelle vous accélérez. Et là, un peu plus de difficulté à parler. Et vous alternez comme ceci durant 10 minutes.
0: Donc, protéger son cœur, Nordin, c'est pas forcément faire du sport intensif.
1: Exactement. Ce qui compte le plus, c'est la régularité. Quelques minutes chaque jour valent souvent mieux qu'une grosse séance de temps en temps. On continue par un deuxième exercice durant lequel on va monter et descendre une marche. Vous vous placez devant une marche d'escalier ou un trottoir bien stable. Ça y est ? Vous y êtes, et à partir de là, vous montez tranquillement un pied puis l'autre avant de redescendre, en gardant un rythme confortable. Alors, quand je dis confortable, comme tout à l'heure, vous devez avoir la capacité à pouvoir échanger avec une personne. Et là, vous serez sur le bon rythme. Et cet exercice, vous pouvez aussi l'effectuer en vous aidant, par exemple, d'une rampe ou d'un mur si besoin. Grâce à ça, vous allez obtenir davantage de stabilité. Et vous pouvez jouer aussi avec du fractionné. Par exemple, 30 secondes durant lesquelles vous allez monter une marche tranquillement et ensuite 30 secondes sur un rythme un peu plus soutenu. Et vous pouvez effectuer cet exercice durant 10 minutes. Au final, le meilleur exercice pour le cœur est souvent celui qu'on est capable de refaire régulièrement. Alors, inutile de chercher la perfection, car en matière de santé cardiovasculaire, chaque pas, chaque montée d'escalier et chaque mouvement compte. Allez, à vous de jouer.
0: Merci beaucoup Nordin Attab pour ses conseils pour prendre soin de notre cœur. Et d'ailleurs, tiens, pour découvrir d'autres pratiques sportives et bien-être cet été, rendez-vous directement sur notre site internet ici.fr et l'application ici. Il est 6h17. Dans un instant, c'est Johan Rock qui s'apprête à vous faire entrer dans le quotidien d'une famille très particulière. Crime Mafia, retour de la série à la télé et une halte dans le New Jersey juste après la musique d'ici ce dimanche aux côtés de Phil Collins, Easy Lover.

0: Votre premier café du dimanche.
1: Ça fonctionne très très bien. Phil Collins avec Easy Lover sur votre radio ici. Soyez les bienvenus si vous nous rejoignez à l'instant.
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1: Et à 6h22, il est l'heure de retrouver Johan Rock qui nous rejoint avec de nouveaux Coulisses TV. Bonjour Johan.
3: Bonjour à tous.
1: Aujourd'hui, vous nous emmenez dans les Coulisses TV d'une série qui fait bien pénétrer dans le quotidien d'une famille pour le moins particulière.
3: Les Sopranos racontent l'histoire de Tony, chef d'une famille mafieuse tiraillée entre son autorité de parrain et ses angoisses existentielles. Des angoisses qu'il tente d'apaiser en allant voir une psy en cachette. Autour de lui, sa femme, son fils et son adolescente deux filles qui voient bien que son papa est légèrement différente de celui de ses copines.
4: Tu es dans la mafia ?
5: Si je suis dans quoi ? Qu'est-ce que c'est que ces bêtises ? Qui t'a raconté ça ?
4: Arrête, je vis à la maison depuis que je suis gamine. J'ai vu des flics débarquer avec des mandats et je t'ai vu sortir à 3h du matin.
5: Et alors, t'as jamais vu le docteur Cusamano après un appel partir à ces heures-là aussi ?
4: Est-ce que les enfants de ce médecin ont déjà trouvé 50 000 dollars ou un 45 automatique en cherchant leurs œufs de Pâques dans le jardin ?
5: Parce qu'on est dans l'enlèvement d'ordures, tout le monde pense aussitôt qu'on a des rapports avec la pègre. Ce ne sont que des clichés stupides, de la diffamation.
3: Cette série doit son succès pour partie à James Gandolfini, l'acteur qui joue Tony dans la série. Pourtant, le rôle avait bien failli lui échapper. Au départ, le réalisateur avait jeté son dévolu sur le guitariste de Bruce Springsteen, qui ressemblait beaucoup à Al Pacino, lui-même habitué au rôle de mafieux. Seulement voilà, jouer de la guitare, c'est pas jouer la comédie. Et pour ce qui est du jeu d'acteur, James Gandolfini savait y faire. Par exemple, pour jouer les scènes de colère, une demi-heure avant de tourner, il glissait un tout petit caillou dans sa chaussure, ce qui avait le don de l'énerver pour de vrai. Actor Studio.
6: Tony, j'ai jamais dit ça à personne ici-bas, mais...
7: Ouais ?
6: Un soir, au Badabing, j'étais seul et j'ai vu la Vierge Marie.
7: Mais pourquoi tu m'as rien dit ?
6: On aurait transformé le Bing en monastère. On aurait vendu de l'eau bénite en pression et on serait devenu milliardaire.
7: Je fais la démarche d'avouer l'inavouable et tu te fous de ma gueule.
6: Je prétends pas qu'il y ait rien là-haut, Pouilly. Mais profite de la vie avant d'y aller, bordel !
3: Les Sopranos ont participé à hisser le genre de la série télé au niveau de celui du cinéma. Par son image, la complexité de ses scénarios et le jeu des acteurs, les Sopranos ont révolutionné la manière de raconter les histoires à la télévision. L'un des faits les plus fascinants concernant son accueil contient dans cette anecdote rapportée par le producteur. Il raconte que le lendemain de la diffusion à la télé, les agents du FBI débriefaient entre eux l'épisode de la veille avant de procéder aux écoutes téléphoniques de vrais mafieux qui, croyez-le ou pas, tenaient à peu près la même conversation sur la série. Le milieu, plus vrai que nature. Les Sopranos, l'intégrale des 6 saisons à voir sur la plateforme de Canal+.
1: Merci beaucoup, Johan Rock. Il est 6h25 dans 5 minutes. L'info du jour, Valentine, c'est le combat acharné des pompiers dans les Landes.
8: Pour contenir les flammes et leur vingtaine de sauts hier à travers les bois sur les 1600 hectares de forêt déjà parcourus par le feu.
1: L'un de nos reporters en a même été directement témoin. Son reportage, c'est à 6h30. Dans un instant, votre horoscope de ce dimanche 16 août avec Catherine Viguier. Figurez-vous que c'est la journée des scorpions aujourd'hui. Horoscope à retrouver signe par signe juste après la musique. D'ici, voici pour vous De Palmas, J'en rêve encore.

0: De Palmas avec Si j'en rêve encore à l'écoute de votre radio ici. Bon réveil et bon dimanche à vous qui nous rejoignez à l'instant avant les infos de 6h30. Il est l'heure de regarder ce que les astres vous réservent aujourd'hui avec l'horoscope de Catherine Viguier. Bonjour Catherine, c'est une opposition qui fait parler d'elle ce matin.
1: Entre le signe de la Balance et du Bélier. Bélier, une opposition concerne l'un de vos liens, de cœur ou professionnel, vous êtes très concerné. Taureau, tout se passe en vous, vous pourriez vous sentir impuissant, mais c'est passager. Gémeaux, allez-vous remettre en question une amitié, un projet? Bon, ce peut être pour votre bien. Cancer, si vous attendez une réponse importante, il faut aussi faire face, alors restez digne. Lion, vous pourriez être déstabilisé par une situation en vacances ou lors d'un déplacement. Vierge, l'opposition du jour pourrait jouer côté finances, sur votre bien-être aussi et sur vos relations intimes. Balance, une relation vous interroge ou vous pose problème, qu'est-ce qui est le mieux pour vous? Scorpion, alors de belles perspectives, mais il faut veiller sur votre jolie personne et éviter de vous inquiéter de trop. Sagittaire, tout ce qui a trait à votre ego, à votre désir d'être aimé, reconnu, sera d'actualité. Capricorne, une situation, une personne vous agace et vous allez réagir, mais cela vous coûte. Verseau, où que vous soyez, vous hésiterez un moment, puis vous allez vous décider. Poisson, les finances sont favorisées, il y a de l'incompréhension dans l'air. Bon, demain ça ira mieux. Et pour nous tous, on veille sur notre cœur, on le préserve des tumultes.
0: Merci beaucoup ma chère Catherine, si vous nous rejoignez à l'instant et que vous n'avez pas pu entendre votre signe, pas d'inquiétude, vous retrouvez l'horoscope dès maintenant, signe par signe, sur votre application ici, sur notre site internet ici.fr. Tout de suite, il est 6h30, place à l'actualité en France et dans le monde en 90 secondes. C'est avec vous Valentine Letess.
2: On respire enfin dans une large moitié ouest de la France, de 64 départements hier. Nous passons ce matin à 28 départements en vigilance orange pour canicule. Les températures baissent encore d'un cran ce dimanche, sauf dans le sud-est. Une météo favorable aux pompiers. Ils sont toujours 550 dans les Landes à se battre contre les reprises de feu et les sauts de flammes. Nous sommes sur place dans un instant. La Moselle enfumée, pourtant pas de feu dans le département. Les Mosellans ressentent en réalité l'odeur du bois en train de brûler en Belgique. Le pays connaît l'un des pires incendies de son histoire. 2700 hectares brûlés dans un parc naturel proche de l'Allemagne. Patrick Bruel peut quitter la France, on l'a appris hier. Son contrôle judiciaire a été allégé malgré l'opposition du parquet de Nanterre. Le procureur a fait appel de cette décision. Patrick Bruel est mis en examen depuis 2 mois maintenant pour viol et agression sexuelle sur 4 femmes. La natation française couronnée hier soir au championnat d'Europe de natation. La jeune Marie-Ambre Molu a remporté le 100 mètres d'eau et Léon Marchand le 200 mètres papillon. Le quadruple champion olympique s'essaie aujourd'hui aux 400 mètres nage libre, dernier jour de compétition à Paris. Le vainqueur de la Coupe de France de foot face aux champions de Ligue 1, c'est le trophée des champions ce soir. Le RC Lens reçoit le Paris Saint-Germain au stade Bollaert. Le coup d'envoi c'est à 20h45.
0: 6h31, l'info du jour, c'est le combat incessant dans les Landes contre les reprises de feu.
2: Si l'incendie n'a pas progressé, les flammes ont pourtant sauté, comme on dit, plus d'une vingtaine de fois hier. Vous en avez même été témoin, Grégoire Lecalot, aux côtés d'un habitant.
3: Duncan nous emmène au fond du jardin de sa belle maison landaise au milieu des bois. Quelques minutes sans rien à signaler, passé à regarder les arbres et la pelouse calcinée.
4: C'est toujours dangereux, ça peut repartir n'importe quand.
3: Et c'est en revenant vers la maison que soudain...
4: Ça brûle.
3: Des flammes dans les bois, pratiquement tout de suite, elles s'attaquent à une grange et montent à plus de 2 mètres. Un feu surgit du sol sans signe avant-coureur.
4: Tu fais 18. Ça marche pas, 18. Ça passe pas.
5: 1973-18.
3: Prévenus, les pompiers envoient des camions lourds. Les Canadair passent en reconnaissance dans les panaches de fumée.
4: Faut qu'ils éteignent ça avant que ça touche la maison. Vous voyez comme ça peut reprendre en littéralement 2 minutes. On a passé devant, il n'y a pas de flammes. 2 minutes après, il y a des flammes.
3: Les pompiers vont devoir faire beaucoup d'efforts pour éteindre cet embrasement né en quelques secondes. Ce scénario, il s'est produit des dizaines de fois dans la journée. Les reprises de feu sont un danger permanent. Olivier Servin de l'association DFCI, Défense des forêts contre l'incendie, des volontaires, connaisseurs des forêts qui épaulent les pompiers.
6: Quand les pompiers interviennent, c'est pas pour laisser brûler complètement, pour mieux le maîtriser dans un premier temps, et ensuite pour l'éteindre dans le parc. Donc, il reste du combustible imbrouillé. De plus, on a dans les Landes de la tourbe enterrée dans le sol. Et cette tourbe, elle brûle, alors elle brûle en surface, et tout doucement, quand elle a plus, il n'y a plus rien à brûler en surface, elle brûle en profondeur, et elle brûle tout doucement, puisqu'elle a peu d'oxygène, et de temps en temps, il suffit qu'elle ait un petit excès d'oxygène, la combustion s'active, et là, vous avez à nouveau une reprise de feu.
3: Les températures à plus de 30 degrés, l'humidité à moins de 30%, et le vent forme l'allumette qui va embraser ces feux qui couvent dans la tourbe de la forêt landaise.
2: 1600 hectares parcourus par les flammes et l'incendie est encore loin d'être fixé. Les pompiers des Landes profiteront en revanche d'une météo plus favorable ce dimanche, Louis.
0: Merci Valentine. Et justement, la météo de ce dimanche 16 août, 28 départements en vigilance orange. Une grande moitié ouest de la France rebascule en jaune ce dimanche avec un ciel, lui, plus nuageux et des températures en baisse. Pour les maximales, 31 à Strasbourg dans le nord, 32 cet après-midi à Nice. On respire encore. Et un temps qui, lui, est tout de même changeant parce qu'on, par rapport à ce qu'on a connu les jours précédents, on retrouve des nuages de plus en plus présents. Un temps sec au nord de la Bretagne aux Hauts-de-France ainsi que le long de la côte atlantique. Des précipitations attendues dans la région Centre-Val de Loire, la Bourgogne et le Grand Est. Puis des coups de tonnerre cet après-midi du Cantal jusqu'à la Savoie en passant par la Haute-Loire, l'Ardèche, la Drôme et l'Isère. Pour les températures de la matinée, on dépasse les 20 degrés aisément avec à Lille et Amiens 21 degrés, à Tours et Nantes 24 degrés, à Limoges 25 degrés, pour Toulouse 26 degrés, 30 degrés en milieu de matinée à Montpellier et Marseille, 6h34.
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0: 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Et en parlant de chance, eh bien, elle est merveilleusement bien chantée pour vous ce matin avec Jean-Jacques Goldman sur votre radio ici. Bon dimanche et bon réveil avec Envole-moi.

0: 6h, envole-moi, envolons-nous avec Jean-Jacques Goldman sur votre radio ici, la radio qui vous réveille ce dimanche, et préparez-vous à nous appeler à 6h39.
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0: 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Avant les infos de 7h, le retour de la musique et avec un réveil de qualité.

0: and the Mechanic avec Over My Shoulder à l'écoute de votre radio dans quelques instants. Mais tout de suite, il est 6h40. Place à votre chronique. Valentine, déverrouiller son smartphone, sa tablette ou son ordinateur avec son visage ou son doigt. Cette technologie s'appelle la biométrie. Et dans Vie numérique, vie privée, une question, est-ce que c'est vraiment sécurisé?
1: En France, la réponse est oui, puisque c'est directement l'appareil qui s'occupe de toutes les vérifications grâce à notre empreinte. Cette donnée, ultra personnelle, est transposée en un modèle mathématique. On appelle ça un gabarit. Votre smartphone, par exemple, mesure la distance entre chaque ligne de votre pouce, la distance entre les yeux, le nez, et compare ce gabarit à chaque fois que vous posez votre doigt sur votre écran ou que vous regardez votre smartphone. Et ce modèle mathématique est enregistré localement sur le téléphone. L'empreinte de votre doigt ou de votre visage ne se balade pas sur des serveurs de Google ou d'Apple. C'est pour ça qu'aujourd'hui, dans notre pays, oui, c'est un système très sécurisé.
0: Parce que c'est pas toujours le cas ailleurs.
1: Non, à l'étranger, dans certaines régions de Chine notamment, le visage des citoyens chinois est enregistré dans les serveurs du gouvernement pour le fonctionnement du crédit social. Grâce à la reconnaissance faciale et à la vidéosurveillance, leurs bons et mauvais comportements sont épiés. Et en fonction, ils peuvent par exemple perdre des crédits et ne plus prendre l'avion. Nous en sommes protégés aujourd'hui grâce à la loi, explique la CNIL, la Commission Nationale de l'Informatique et des Libertés. Mais s'il y avait un changement de politique et l'obligation pour Apple et Google d'enregistrer ces modèles biométriques sur des serveurs, eh bien cette réalité chinoise pourrait devenir la nôtre. En cas de fuite de données, ce n'est plus un mot de passe ou une adresse, mais notre empreinte qui serait perdue pour toujours également. En France, nous avons donc toujours la possibilité de refuser cette technologie, que ce soit dans une cantine, par lecture d'empreintes de la main ou dans le milieu professionnel. Une alternative doit toujours vous être proposée, c'est la loi.
0: Merci Valentine, et j'en profite pour ajouter que vous parlez aussi de la sécurité de vos objets connectés dans une autre chronique sur ici.fr, page Vie numérique, vie privée.
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0: Il est 6h43, en vous souhaitant un excellent réveil avec nous ce dimanche matin. Comme chaque week-end à cette heure-ci, vous avez rendez-vous avec l'histoire, le meilleur des chroniques Voyage dans le temps proposées par Stéphane Bern. Et ce matin, on voyage au temps des premières stars hollywoodiennes, stars canines.
5: Son histoire tient du miracle. Rin-Tin-Tin, le chien le plus célèbre du cinéma américain, était Lorrain, né dans les tranchées de Meurthe-et-Moselle. Septembre 1918, à Fliray, village rasé par les bombes, le caporal américain Lee Duncan fouille un chenil détruit de l'armée allemande. Sous les gravats, il découvre une chienne berger allemand et cinq chiots, miraculeusement vivants. Les soldats se les partagent comme des trésors de guerre qui font... Lee Duncan, lui, en garde deux, qu'il baptise Nénette et Rin-Tin-Tin.
6: Nénette était une bonne fille, Rin-Tin-Tin un bon garçon.
5: Du nom des poupées porte-bonheur, que les enfants lorrains offrent aux poilus pour les protéger. Rapatriée aux États-Unis, Nénette meurt pendant la traversée. Mais Rin-Tin-Tin a le pied marin, ou plutôt la patte marine, et il est bien décidé à vivre. D'ailleurs, il est particulièrement malin pour un toutou. Il comprend tout, saute des murs gigantesques.
7: Silence sur le plateau.
5: Et joue mieux la comédie que bien des acteurs.
7: Moteur.
5: Bref, un chien qui a du chien.
7: Action.
5: Le jeune producteur Daryl Zanuck le repère et lui confie un rôle payé en croquette dans Where the North Begins en 1923. Succès total, sa carrière est lancée. Rin-Tin-Tin tourne 30 films et sauve par là même la Warner de la faillite. Pas mal pour un orphelin des tranchées. Mort en 1932, enterré au cimetière des chiens d'Asnières, il renaît dans les années 50 avec la série Les Aventures de Rin-Tin-Tin qui fait rêver les enfants du monde entier. Aujourd'hui, il a son étoile sur Hollywood Boulevard parmi les grands. Comme quoi, avec un bon flair, on peut passer de la Lorraine au Walk of Fame. Chapeau, la star sur pattes.
0: C'est très bien dit, merci beaucoup Stéphane. Voyage dans le temps, un nouvel épisode inédit pour vous demain, juste avant les infos de 8h. Il est 6h45. À la une de la presse ce dimanche, Valentine, eh bien il est temps de reprendre son jardin en main.
1: Si vous revenez de vacances avec les fortes chaleurs, les plantes ont souffert et certaines ont déjà fané. Alors que faut-il faire et quelles plantes choisir pour terminer l'été? On voit ça avec Alain Delavie.
0: Le directeur des rédactions de Rustica qui sera avec nous dans moins de 5 minutes. Le temps de profiter de la musique d'ici qui vous accompagne ce dimanche matin aux côtés de Zaz. Voici pour vous Mon Sourire.

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1: Mon sourire. C'était Zaz sur votre radio ici. Bon dimanche avec nous à 6h48. On file tous ensemble au jardin.
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1: Dimanche 16 août, à la une de la presse, il est temps de reprendre justement votre jardin en main après les coups de chaud et ou des périodes de négligence, ça peut arriver. Eh bien, il est temps d'agir et vous pouvez compter sur votre magazine Rustica et les conseils aiguisés d'Alain Delavie, le directeur des rédactions du magazine avec nous ce matin. Bonjour Alain.
4: Bonjour.
1: Alain, quels sont les premiers gestes à faire face à un jardin qui a pu être oublié quelques jours et qui se retrouve un petit peu sur le déclin ?
4: Écoutez, après les fortes chaleurs et puis après peut-être quelques oublis, la première chose, c'est en fait de déblayer, de nettoyer. Alors, il y a des choses très faciles, comme supprimer toutes les fleurs qui sont fanées. Ça, c'est déjà une bonne chose. Supprimer les graines que l'on ne veut pas garder, parce que beaucoup de fleurs font des graines et ça fatigue la plante, donc elle fleurit moins. Or, ce que l'on veut, c'est qu'elle continue à fleurir. Ça peut être sur vos géraniums, sur d'autres plantes en fleurs dans le jardin. Donc, supprimer les fleurs fanées. On va aussi, sur les plantes qui ont eu vraiment un coup de chaud et un coup de soif, on va supprimer les parties très abîmées qui sont desséchées. Ça sert à rien de les laisser. La plante va se concentrer sur d'autres nouvelles pousses qu'elle va faire. Voilà, c'était un peu les principaux gestes de premier secours. C'est un nettoyage, en fait, général. Et ça, c'est valable aussi bien pour les plantes en pleine terre que vos plantes en pot ou en jardinière sur un balcon ou une terrasse.
1: Merci Alain pour ces précisions. Autre invité des jardins après quelques jours d'absence, eh bien ce sont les glycines qui poussent et qui poussent vite.
4: Oui, les glycines, eh bien, ce sont des arbustes qui font des grandes, grandes tiges et qui, même quand le temps est sec, elles ont des racines assez profondes. Donc, elles font des nouvelles pousses. Et les nouvelles pousses, ça part dans tous les sens. Donc, vous allez un peu redonner de l'ordre à ce fouillis général en taillant toutes ces nouvelles tiges. Et vous allez les tailler à 30 cm de leur point de naissance. Et ça sera une bonne chose. C'est pas un coup de peigne, c'est un coup de sécateur pour les concentrer sur l'essentiel de ce qu'elles doivent faire pousser.
1: Un coup de sécateur donc pour nos glycines. Et pour finir, tiens, qu'est-ce qu'on peut faire pour nos fleurs ?
4: Alors, si c'est des fleurs d'été qui ne font qu'une année, oui, enlevez-les. Ça sert à rien de garder un pied de pétunia qui est complètement desséché, voire un pied de géranium, même si ça peut repartir. Mais s'il est vraiment sec, supprimez-le, arrachez-le, et puis achetez de nouvelles plantes. On en trouve dans les jardineries. Vous avez plein d'astères, donc ces espèces de petites marguerites vivaces qui vont fleurir tout la fin de l'été et pendant l'automne. Donc, vous pouvez renouveler vos floraisons. Alors, juste un conseil, parce que là, on est avec une nouvelle vague de chaleur qui se termine. Si c'est vraiment trop sec, vous arrachez les plantes trop sèches et vous attendez un peu que la pluie soit un peu annoncée pour que vous ayez moins à arroser, surtout si vous êtes dans une région où l'eau commence à manquer.
1: Et c'est important de le rappeler. Merci Alain pour ces précisions et pour continuer de redonner de belles couleurs à votre jardin. Je vous invite à lire ce dossier complet dans votre magazine Rustica, disponible dès maintenant chez votre marchand de journaux. Alain, merci encore. Belle journée, puis à la semaine prochaine.
4: Bonne journée, puis à dimanche prochain, oui.
1: 6h52 sur votre radio ici, c'est Willy Romelli comme d'habitude qui va nous rejoindre juste avant les infos de 7h pour sa revue de presse décalée sur l'actu. C'est juste après la musique d'ici aux côtés de Mike and the Mechanics.

0: Mike and the Mechanic avec Over My Shoulder, l'écoute de votre radio ici, 6h55, bon dimanche avec nous, Valentine. Pour cette balade dominicale, je vous propose de nous rendre dans les Pyrénées orientales, retrouver Jean-Paul tout de suite. Bonjour Jean-Paul.
1: Bonjour Jean-Paul.
2: Bonjour Louis et Valentine.
1: Vous nous écoutez à Saint-Génie-des-Fontaines, c'est
2: oui,
1: tout près d'Argelès-sur-Mer, je crois.
2: Tout à fait, tout à fait.
0: Près
2: du boulot au niveau de la frontière espagnole, du Pertus.
0: Ah d'accord, vous n'êtes pas très loin du tout, et en plus de votre côté, alors ça a été un petit peu compliqué en termes de chaleur, des risques d'incendie relativement élevés, mais c'est la reprise des feux d'artifice.
2: Eh ben écoutez, là ça sera, il y en a eu un hier quand même qui a été tiré en mer à Saint-Cyprien, et ce soir c'est Collioure, vu que c'est la fête pendant 4 jours de la Saint-Vincent.
0: Ah.
2: Et disons que ça va attirer, normalement ils attendent à peu près 100 000 personnes.
1: Ah oui quand même, c'est quoi cette fête de la Saint-Vincent?
2: Alors ça, la fête de la Saint-Vincent c'est la festa major, c'est la fête du village de Collioure. Tous les ans qui a lieu toujours au niveau du 15 août.
0: Et donc cette fête là c'est parti avec un joli feu d'artifice ce soir.
2: Oui, c'est magnifique, c'est vraiment un truc qui est magnifique.
0: Jean-Paul, il faudra prendre une photo et nous l'envoyer, puisque nous, on vous envoie votre pack de l'été ici, avec votre sac, un livre pour profiter de l'été. Et on vous embrasse et on vous souhaite un bon week-end et un bon dimanche. 6h57, il nous rejoint avec sa revue de presse décalée sur l'actualité. C'est Willy Rovelli. Salut Willy.
3: Bonjour, bonjour. Et on commence avec les pompiers qui ont été reçus cette semaine par le ministre de l'Intérieur, Laurent Nunez, afin qu'il entende leurs nombreuses revendications. Laurent Nunez qui leur a répondu, écoutez, avec tous les feux qu'il y a en ce moment, vous n'aurez aucun mal à bien aller vous faire cuire un œuf. Mercredi, la Lune avait rendez-vous avec le Soleil, mais la plus grosse éclipse de l'été n'est pas solaire. C'est celle de Patrick Bruel qui a disparu depuis 2 mois. C'est une éclipse de sa Lune, d'après les masseuses. Prochaine éclipse, mai 2027, celle des Emmanuel Macron. Emmanuel Macron qui est cette semaine en une de Paris Match en jet ski. Ça le change un peu, parce que le reste de l'année, il rame. Et puis lui qui fait sans cesse des vagues, au moins, il peut naviguer dessus. Près de 700 000 contribuables potentiellement concernés par une fuite de données sur le site des impôts. Bon, ça change pas grand-chose en fait. Quand on voit ce que l'État a fait avec nos impôts, c'est déjà une grosse arnaque. Julien Lepers a fêté cette semaine ses 77 ans. Vu son âge, ça sent bientôt le 4 à la fuite. Oh oui, oh oui, oh oui, oh oui, oh oui, oh oui. Bon anniversaire également à Sylvie Vartan qui, après avoir fait ses adieux, a finalement annoncé qu'elle allait remonter sur scène pour, je cite, « prolonger ses moments de partage » qu'on appelle aussi payer ses impôts. Pardon, mais là, Sylvie Vartan, elle a vu son lifting, là, c'est Sylvie Vartendue. Avec la canicule à Paris, l'eau froide n'est plus aussi froide, elle est à 31 degrés. Mais que les Parisiens se rassurent, l'eau du robinet n'est plus aussi froide, mais elle est toujours aussi crade. Finalement, cette eau du robinet finit par être à l'image des Parisiens, imbuvable. L'aventurier Macorn recommande aux Parisiens de plutôt boire leur pisse. Dans le Finistère, 3 aides-soignantes d'un EHPAD jugées pour avoir forcé une retraitée à faire une course de fauteuil roulant. Il n'a pas l'air ouf, le nouveau Fast and Furious. Pardon, Flac, mais pas Furious. Sinon, dans les pas de la course, a été remporté par le champion français Alain Prostat. Devant Ayrton Senna et Michael Schumacher, le vrai lui. Enfin, le saviez-vous, l'hymne national espagnol n'a pas de mots. Presque comme dans les chansons de Jul. Là, il y a des mots, mais pas incorrect. Allez, passez un bon dimanche. Et à tout à l'heure midi.
0: À tout à l'heure Willy, midi vient Willy à midi vient déjeuner chez vous, c'est beaucoup mieux dans ce sens-là. Vous Valentine, merci beaucoup pour cette heure, le retour de l'info à vos côtés à 7h30.
1: Oui, pour l'info en 90 secondes.
0: Et tout de suite place aux équipes d'ici matin ce dimanche et ça se passe bien entendu dans votre région.
4: Évidemment dans votre région, dans les Landes, bon réveil sur ici Gascogne en ce dimanche matin 16 août pour vous accompagner. Laurence au standard, Séverine à la réalisation de l'émission, on a aussi Armand Morera pour l'actualité et on va revenir évidemment sur cet incendie qui s'est déclenché jeudi à 14h30.

0: 30 à proximité de la commune de Luglon, au sud de Sabre.
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0: On vous souhaite une belle matinée sur Ici Gascogne, il est 7h. Le tour de l'actualité à 7h, Armand Morera.
2: Un nouveau jour se lève dans la fumée et la lueur des flammes à Luglon. Le feu déclenché jeudi après-midi est toujours en cours. Il ne progresse plus, mais il n'est ni fixé, ni en voie de l'être. C'est ce que disait hier soir, en tout cas, le préfet des Landes lors du dernier bilan. 1600 hectares de forêt brûlée, une vingtaine de sottes de feu sur la journée d'hier, principalement près de Garin, ce qui a donné beaucoup de travail aux pompiers. On retrouve sur place à Luglon Grégoire Lecalot, bonjour.
3: Bonjour.
2: Bonjour Grégoire, le dernier bilan c'était hier soir, mais comment s'est passée la nuit? Quelle est la situation ce matin?
3: Alors c'est une forêt qui semblait assez calme hein, par rapport au jour précédent que nous avons traversé ce matin. On voit dans les bois de nombreux petits feux qui ressemblent de loin à des feux de camp dispersés un peu partout entre les arbres, mais pas de grosse activité des pompiers, en tout cas dans ce secteur de la forêt. Hein, c'était le point chaud hier entre Garin et Luglon, puisqu'il a fallu procéder à des évacuations dans la nuit. Alors il ne faut jurer de rien avec cet incendie sans cesse renaissant, mais les conditions atmosphériques évoluent tout de même favorablement. La baisse des températures continue. L'humidité matinale aussi, évidemment, donne des avantages aux pompiers. Il faudra attendre les heures qui vont suivre là le lever du soleil pour voir si l'incendie reprend de la vigueur. Mais hier soir, en tout cas, les secours étaient relativement optimistes. Hein, je parle vraiment avec des guillemets. Et espérons ne pas avoir à raconter le contraire au fur et à mesure de la journée.
2: Merci Grégoire Lecalot. Avec les moyens techniques sur place de Benjamin Troncin, et même si les secours sont optimistes, de lourds moyens sont toujours engagés pour poursuivre la lutte contre cet incendie. 550 pompiers et un appui dans les airs attendu dès le lever du jour. 4 Canadair, 2 Dash et toujours l'hélicoptère Chinook prêté par l'Australie. Conséquence toujours de ce feu, près de 700 personnes évacuées depuis jeudi de Luglon et de Garin. Leur retour à la maison n'est pas prévu pour tout de suite. En tout cas, pas tant qu'on n'est pas sûr que tout se fasse en sécurité, disait le préfet hier, encore une fois. Alors, en attendant, pour les évacuer, c'est l'incertitude et une attente pénible. Hugo Marceau a rencontré une famille de vacanciers relogés dans un mobil-home au camping Lande Verte à Sabre.
4: Donc nous, on est 4 dans celui-là.
5: Mélodie, son père et ses grands-parents, tous logés à la même enseigne, un mobil-home.
4: On a une cuisine, donc on peut pas trop l'utiliser, mais le frigo est fonctionnel, donc ça c'est pas mal. On a une douche aussi.
5: Même chose, en un peu moins spacieux, pour sa mère, sa tante et ses deux frères, toute la famille réunie sur la terrasse pour le déjeuner, au menu taboulé charcuterie.
4: La mairie propose donc des repas, on est inscrit sur un groupe WhatsApp où ils nous tiennent au courant des repas, et donc là en plus ils ont été adorables, ils nous ont permis de prendre de la vaisselle.
5: On est assez chanceux, dit-elle, mais les vacances de cette famille éparpillée ont pris une autre tournure jeudi en fin de journée, quand il a fallu quitter la maison, celle qui les réunit chaque été.
4: Mon grand-père est landais, lui, donc il a cette maison depuis un bon moment. C'est l'endroit où on se regroupe, en fait, l'été. Mon grand-père, lui, avait vraiment pas du tout envie de partir. Il était très attaché à rester chez lui, donc on a dû mettre un petit peu la pression avec ma tante pour le forcer à préparer ses sacs.
5: Pas le choix, comme tout le monde, ils ont vu le mur de feu se rapprocher et les gendarmes débarquer, et maintenant l'attente pénible.
4: Là, ma mère et ma tante ont très très mal dormi, par exemple. Il y en a qui sont quand même pas mal sur les nerfs, et un peu l'incertitude le plus dur dans l'histoire.
5: Mélodie et sa famille s'attendent à dormir ici jusqu'à demain au moins. Après, la question du départ se posera.
2: Un reportage Hugo Marceau. Ils sont une cinquantaine de personnes relogées dans ce camping. Une partie des 700 personnes évacuées est aussi prise en charge à la salle des fêtes de Sabre, où un centre d'accueil est ouvert.
0: 7h04 sur ici Gascogne. Alors en plus de l'évacuation, Armand, les habitants du secteur, ils respirent mal.
2: Eh oui, l'incendie dégrade la qualité de l'air, et ça, dans tout le département, la situation est défavorable selon l'Observatoire Régional Atmo, qui relève des concentrations élevées de particules fines dans l'air. Le seuil recommandé est dépassé avec persistance. Concrètement, on est en orange sur la carte de la qualité de l'air. Dans le reste de l'actualité locale, la mort d'un adolescent de 16 ans hier soir, percuté à vélo par une voiture, ça s'est passé un peu avant avant minuit à Angres. Pas de détails sur les circonstances exactes de l'accident. Ce que l'on sait pour le moment, c'est que le jeune a été retrouvé en arrêt cardio-respiratoire à l'arrivée des secours sur les lieux de l'accident. Malgré les manœuvres de 7 pompiers pour le réanimer, il n'a pas survécu. Le conducteur du véhicule impliqué a quant à lui été pris en charge par la gendarmerie nationale. À Mimizan, hier après-midi, 3 adolescents ont été secourus sur la plage du Remember. Âgés de 11, 13 et 17 ans, ils se baignaient en dehors de la zone non surveillée et ils ont été emportés par une baïne. Deux nageurs sauveteurs et l'hélicoptère EQ40 sont intervenus. Les 3 jeunes ont été pris en charge en état de stress mais n'ont pas inhalé d'eau. On le rappelle, les Landes sont en vigilance maximale au risque de baïne et ça tout le week-end. Le Premier ministre promet des mesures de soutien et d'investissement aux agriculteurs. Sébastien Lecornu leur a écrit une lettre. Il annonce que ces mesures seront intégrées dans le projet de budget pour 2027. Il ne précise pas cependant leur nature. En début de semaine, on le rappelle, les agriculteurs avaient manifesté ici, notamment dans les rues de Mont-de-Marsan, pour demander l'aide de l'État et des banques face aux pertes engendrées par la sécheresse.
0: Et alors, ils sont en train de dormir ou ne vont pas tarder à aller se coucher.
2: Et on parle évidemment des Festair à Dax. Aujourd'hui, c'est le 5e et dernier jour des fêtes de Dax, mais certains sont peut-être encore en train de profiter du 4e. Après la fermeture des bodegas, dans la nuit, souvent la soirée se poursuit jusqu'au lever du jour, au camping surtout, où beaucoup dorment pour éviter de prendre la route. Le camping où des stands d'associations sont aussi installés pour faire de la prévention et rendre quelques services aux fêtards. David est bénévole pour l'association Les Étoiles des Pyrénées.
6: On a plein d'actions qui permettent de réduire les risques justement sur les événements pour éviter que les gens prennent la route alcoolisés. Donc on les fait souffler, on distribue des préservatifs, des capotes de verre, etc., etc. Enfin voilà. Et là, on est présent dans un cadre un peu particulier où on a une espèce de supérette. On vend des choses à manger et à boire, que des softs bien évidemment, parce qu'on veut pas encourager les gens à trop boire du coup. Et pour le petit déjeuner, des cafés, des sucreries, ce genre de choses. On est ouvert 24h/24, donc même après la fête, si les gens ont un petit creux avant d'aller manger, ils peuvent venir nous voir et on sera toujours ouvert et prêt à les accueillir. Et après, forcément, on a des pics d'affluence au repas du midi, au repas du soir, donc c'est plutôt cool. Ouais, même pour nous, ça fait un peu d'action et les journées passent un peu plus vite, quoi. On a tous nos chouchous, on a tous nos préférés qui viennent nous voir, qui nous font beaucoup rire, donc l'ambiance est cool.
2: Et même pour accéder au camping en toute sécurité, la ville propose un système de navette qui part du centre-ville. Première corrida sans oreilles coupées hier soir dans les arènes de Dax pour la 4e corrida de la Feria. Morenito de Aranda, Juan de Castilla et Adrien Salin qui ont fait de belles présentations mais sans confirmer. Une corrida pourtant complète avec de bons lots de taureaux. Éric Darrière, le président de la commission taurine de Dax.
7: Une corrida remarquable de présentation. Bon, je pense que le travail était fait. Ensuite, pour moi aujourd'hui, je vois trois très bons taureaux, le lot d'Adrien Salenc, le premier de Juan de Castilla, le premier taureau de Morenito, qui est un taureau intéressant pour l'aficionado, une corrida que je trouve personnellement assez complète, qui n'a peut-être pas été exploitée comme elle l'aurait dû, il faut le dire aussi. Parfois les taureaux ont besoin de rencontrer des toreros puestos, et peut-être qu'aujourd'hui ça n'a pas été le cas.
2: Et vous retrouvez le compte-rendu complet de cette corrida sur notre site et notre application. Pour cette 5e et dernière journée de la Feria de Dax ce matin, 11h, corrida à cheval. Et puis ce soir, la dernière corrida avec des taureaux de Laguna Randa pour David Galban, David des Miranda et Tristan Barroso. Tout ça à suivre évidemment en direct sur Ici Gascogne. Il est 7h08.
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2: Qu'est-ce que vous nous proposez pour la météo, Fabien, aujourd'hui ?
0: Eh bien, aujourd'hui, alors plus d'aucune vigilance canicule, déjà, ça c'est la bonne nouvelle, mais une vigilance jaune aux orages dans le département. Ce matin, un ciel partagé entre nuages et éclaircies, des pluies qui pourraient apparaître de façon ponctuelle tout au long de la journée et des températures qui seront quant à elles plus homogènes et plus équilibrées entre le littoral et les terres. Comptez en tout et pour tout entre 26 et 31 degrés au meilleur de la journée. Sur le littoral, donc 26 degrés à Tarnos et Mimizan ou encore à Biscarrosse et 27 degrés à Messange. Dans les terres, comptez 28 degrés à Castets ou encore à Mugron, 29 à Dax, Morsinx et Air-sur-la-Dour, 30 à Sors, Mont-de-Marsan et Grenade et 31 degrés pour Labritte et Roquefort. Vous en parliez tout à l'heure de ces jeunes aussi qui ont été pris dans une baïne de 11, 13 et 17 ans. Donc vous l'avez dit, mais je le rappelle encore une fois aussi pour les touristes dans le coin qui sont pas forcément très sensibilisés à ça. On est en vigilance maximale. Ça veut dire que si vous allez vous baigner, il faut être très prudent et essayer de rester dans les zones surveillées. Il est 7h09 et vous êtes sur Ici Gascogne.
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0: Et à 7h09, un classique de France Gall. Résiste, prouve que tu existes. Vous êtes sur Ici Gascogne. Très belle matinée.

0: Résiste, France Galles sur Ici Gascogne à 7h13.
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0: Et dans Ici Matin, on va jouer ensemble aux grandes férias. 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Je vous donne trois indices. Le premier, assez vaste, c'est lac, un endroit où il y a un lac. Le deuxième, dune, un endroit où il y a quelques dunes. Et le troisième, normalement, qui doit vous aider si vous connaissez le coin, musée de l'Hydravion. Si vous trouvez cette commune du littoral où il y a un lac, des dunes, le musée de l'Hydravion, eh bien n'hésitez pas à nous appeler maintenant, 05 58 46 50 50, surtout que c'est une top soirée, hein, le concert de Nadao qui aura lieu ce jeudi à 21h aux arènes de Mont-de-Marsan. 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
0: À 7h15 sur Ici Gascogne, pourquoi on dit, ah oui, ça se passe avec Jérôme Prodhomme. On plonge dans l'univers savoureux des expressions françaises et de leur origine parfois totalement inattendue. Alors aujourd'hui, on se pose cette question, pourquoi est-ce qu'on dit être au bout du rouleau?
6: Pourquoi on dit au bout du rouleau? Quand on est au bout de ce qu'on peut faire, qu'on est fatigué, on dit qu'on est au bout du rouleau.
7: Oh bah ouais, cherchez pas, hein. Je sais pourquoi on dit ça, moi ça m'arrive souvent. Hein.
6: Ah bon, mais vous n'avez pas le moral.
7: Non, mais parce qu'en fait, je vais souvent aux toilettes, et combien de fois je me suis retrouvé au bout du rouleau.
6: Non mais...
7: Et la catastrophe, aucune solution. Oh. Au bout du rouleau, j'étais grave dans la merde.
6: Non, stop. Alors écoutez, déjà, le rouleau de papier toilette n'a été inventé à New York qu'en 1857. Alors que l'expression, elle, remonte au Moyen-Âge. À l'époque, pas de livres, ou alors très cher, alors du coup, on écrivait sur des rôles ou rouleaux. On a d'ailleurs gardé l'expression pour parler du rôle des impôts. Et d'ailleurs, on trouvait au bout du rôle d'imposition les plus pauvres, ceux qui ne pouvaient pas payer. L'expression tient aussi ses origines dans le monde du théâtre. À l'époque, ce que les comédiens devaient dire était écrit sur un rôle, d'où l'expression « avoir un rôle ». Quand le comédien arrivait au bout de ce rôle, ce rouleau trop court pour tout inscrire, il ne savait plus quoi dire et plus quoi faire, une situation pas très confortable qui a fini par entrer dans le langage commun au 19e siècle. Voilà pourquoi on dit « être au bout du rouleau » alors qu'on ne sait plus vraiment pourquoi. Encore que vous maintenant... Vous savez.
0: Eh oui, exactement.
8: Est-ce que quelqu'un a une vidéo autorisant?
0: Pardon, je vous ai coupé, Jérôme Prodhomme. On peut dire que c'est grâce à vous qu'on le sait maintenant. Il est 7h17.
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0: J'en connais un à côté de moi qui aime les fériés, il s'appelle Armand, en tout cas les musiques.
9: Oh, jingle, il est formidable.
0: Il est formidable, et ben on remercie évidemment tous les techniciens son d'ici Gascogne qui se donnent à fond pour nous faire des beaux jingles, ouais, effectivement. On a Armel qui est avec nous, bonjour Armel.
10: Oui, bonjour Fabien.
0: Comment ça va?
10: Ici Gascogne, ça va très bien, merci.
0: Ah bah,
10: on se lève tranquillement, ça va bien.
0: Bon, vous êtes au petit-déj là?
10: Pas encore.
0: Ah non, pas encore. Ouais, donc là, c'est
10: d'abord parce que c'est bon dehors.
0: Ouais, bah ouais. Voilà. Effectivement. Bon, vous avez prévu quoi, vous, aujourd'hui, Armel, en ce dimanche?
10: Ben, comme d'habitude, le midi, c'est tout le monde qui vient manger. On fait une petite pétanque. Là, il fait bon, on peut retourner dehors. Ça va aller.
0: Ah, petite pétanque, vous êtes plus voilà. Tireuse ou pointeuse, Armel?
10: Les deux.
0: C'est vrai. Elle est polyvalente. Hein. Moi, me demandez pas de tirer. Oui. Hein. Moi, je suis très bon pointeur, mais alors tireur, là... Je suis nul, vraiment.
10: Voilà.
0: Bon, Armel, vous nous venez de oui. Marpaps, si je ne dis pas de bêtises.
10: Oui, c'est tout ça. À fait.
0: Et donc, vous avez joué pour tenter de remporter ce très beau cadeau. Est-ce que vous l'avez déjà vu à Nadao en concert ou pas du
10: oui.
0: tout? Ouais.
10: J'ai déjà vu, mais on ne se lasse pas.
0: Ah bah oui, bah évidemment. Hein. Alors, le concert, là, il a lieu ce jeudi 20 août à 21h aux arènes de Bonne-Marsan. Mais pour ça, il faut retrouver une commune landaise avec trois indices que je vous redonne maintenant, Armel. On a lac, on a dune et on a musée de l'hydravion. Quelle est cette commune?
10: Biscarrosse, bien sûr.
0: Ah bah oui, évidemment, Biscarrosse. Voilà. Vous avez déjà visité, vous, le musée de l'hydravion ou pas?
10: Non, pas du tout, mais j'ai déjà été sur Biscarrosse et fait un tour de petit avion au-dessus de Biscarrosse. C'était très... C'est beau.
0: Ah ouais, c'est classe, hein, en et plus. Voilà. C'est... Ouais. On a la chance d'avoir... Comment, Armel?
10: À part qu'on voyait il y a un ou deux ans, on voyait déjà les forêts brûlées.
0: Ouais.
10: On avait déjà vu les... Voilà.
0: Et là, c'est vrai que cet été, c'était pas dingue par rapport à ça. Hein, mais, et on envoie tout notre soutien, évidemment, aux pompiers qui s'investissent depuis le début de l'été un petit peu partout en France, Armel.
10: Tout à fait, ouais. Tout à fait. C'est triste.
0: Ouais, c'est triste, mais bon, on n'a pas le choix, on doit faire avec. En tout cas, Armel, on vous embrasse très fort et puis on vous souhaite un bon concert pour Nado ce jeudi 20 août.
10: Tout à fait, c'est toujours appréciable. Merci beaucoup.
0: Et ben avec plaisir, à très bientôt, Armel. Au revoir.
10: Oui. Merci, au revoir.
0: Ah. Allez, à bientôt. Marpaps, c'était Armel, donc qui remporte ce cadeau. On rejouera dans une petite heure sur Ici Gascogne. Et puis pour l'heure, on va retrouver notre ami Bernard Tissier pour Passe-moi le micro.
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0: Allez, on va retrouver donc, comme je le disais, Bernard Tissier pour Passe-moi le micro, sa rubrique qui, depuis des années, nous divertit et par votre rencontre, surtout sur Ici Gascogne, on retrouve Armand. Alors, pas notre journaliste, hein, c'est Armand Lapeyre à Tartas.
9: Bonjour, je m'appelle Armand, j'ai vécu à Tartas depuis 1923, l'année où je suis né. Ma génération, nous avions 6 km à faire pour aller à l'école. Nous avons commencé l'école à 6 ans et nous faisions tous les jours 6 km aller, 6 km retour. Il n'y avait même pas de vélo. Souvent, les enfants étaient surmenés. Alors c'est impensable de faire ça maintenant. J'étais à l'école à Tartas.
0: D'accord.
9: Un instituteur qui s'appelait Maurice Véro. On parlait le patois landais et j'ai appris la langue française à l'école. Maintenant, c'est perdu. Mais enfin, je le parle et je pourrais même l'écrire. Et il y avait une interprète à l'école. Une parole maldite et elle nous reprenait pour nous dire que, voilà, en français, ça se dit comme ça.
0: Vous êtes devenu ensuite agriculteur.
9: Je suis devenu agriculteur en suivant mon père, moi. À l'époque de notre jeunesse, nous travaillions gratuitement. On n'avait pas de salaire. J'ai eu l'idée de me lancer dans le commerce parce que ma vie a c'était très dur. J'ai perdu mon épouse. Elle avait 24 ans. J'avais un bébé. Et alors, j'étais le gendre ici. J'étais pas chez moi. Et alors, je suis resté chez mes beaux-parents pour élever mon fils. Le grand progrès, ça a été après la guerre, les 30 glorieuses. Il commençait à avoir des tracteurs. Ça a été un saut immense pour l'agriculture. Parce qu'avant, on travaillait avec des bêtes, des vaches ou des mules. Le progrès a été immense. On faisait du maïs. Les Américains nous ont aidés aussi à la fin de la guerre. C'était le plan Marshall. La grand-mère de ma première épouse était veuve de guerre. Alors je lui avais expliqué, si j'avais les moyens, j'aimerais bien être marchand de bestiaux. Et alors elle m'a dit, si tu te sens capable, moi je t'avancerai l'argent. J'ai tenté le coup et je me suis lancé. En 1946, les députés ont voté à l'unanimité une loi pour annuler le bétaillage. Et ils ont remplacé le bétaillage par le fermage. Il y a beaucoup de bétaillers qui ont acheté la propriété. C'est pour cette raison que moi j'ai acheté ici. L'arrosage est arrivé, on a presque plus que doublé le rendement du maïs. Ça a été un grand progrès. La sécheresse faisait pas mal de dégâts. J'ai remarqué une chose il y a 100 ans. Le sol ne dégelait pas de la journée. On ne voit plus ça. Ce qui nous a aidé, c'est l'inflation. Nous avons emprunté, mais il y avait l'inflation à deux chiffres. J'ai appris Internet, assez âgé. Tout le monde était contre moi. Je n'y arriverai pas. J'ai voulu toujours avancer. Et alors, je n'ai rien dit à personne. Je me suis pris une prof. Et alors, elle m'a dit, je suis très contente. Je vois que vous allez y arriver. Parce que j'ai la vue sans lunettes et j'entends comme à 20 ans.
0: Qu'est-ce qui a changé à Tartas par rapport à l'époque que vous avez connue?
9: Moi, j'ai vu deux maires à Tartas sans qu'il y ait d'élection. De 1940 à 1945, c'était la dictature. Le maire était désigné par le préfet.
0: Armand Lapeyre, on va bientôt se quitter, malheureusement.
9: Déjà.
0: Eh oui, ça passe vite. Hein. Je vous ai fait faire un petit exercice. C'est de me donner le nom de la radio
11: qui vous a tendu le micro aujourd'hui.
9: Ici Gascogne.
0: Ah, très bonne réponse, ça, Armand. Ici Gascogne, à 7h23. On est toujours ensemble. Dans un instant, on va retrouver Cécile et Oscar en vacances à Souston. Et juste avant, Mylène Farmer, maman à tort, sur Ici Gascogne.

0: Maman à tort, Mylène Farmer sur Ici Gascogne. Il est 7h27. Alors nous, ce qu'on aime bien dans les Landes, eh bien c'est le tourisme aussi. Alors ça tombe bien parce qu'il y en a beaucoup chaque année. Et là, par exemple, on va retrouver dans les petits plaisirs de l'été Cécile et Oscar en vacances à Souston qui nous partagent leurs plaisirs d'été.
1: Quelle est ma destination de vacances idéale pour l'été? Un endroit où j'ai rien à faire en fait. Ça j'aime bien. Bonjour, je m'appelle Cécile.
2: Bonjour, je m'appelle Oscar.
1: Alors, les petits plaisirs de l'été, me baigner, profiter, dormir, me débarrasser des enfants parce qu'ils se font des copains. Et voilà, on est bon. Et l'apéro, bien sûr. Parce que c'est un moment convivial. Oui, qu'on a faim ou qu'on a soif, ça dépend. Ouais. Quelles activités de plein air aimez-vous faire quand il fait chaud? Me baigner et faire du vélo. Voilà, c'est bien ça. Me baigner, faire du vélo.
3: Ce que vous faites?
1: Oui, ce que je fais.
2: Me baigner et jouer avec mes copains et jouer aux jeux vidéo.
1: Ah oui, il n'y a pas de saison pour les jeux vidéo. Quelle est ma destination de vacances idéale pour l'été? Un endroit où j'ai rien à faire en fait. Ça, j'aime bien. Bon, on a toujours des choses à faire, mais ouais, c'est bien le bord de mer. J'aime pas trop la montagne, moi. Voilà, mais c'est plutôt la mer ou la campagne, mais pas la montagne.
3: Pourquoi?
1: Je sais pas, je n'aime pas ça. Je sais pas, ça me déplaît. En fait, j'ai l'image de la montagne l'hiver. Alors déjà, j'aime pas trop le ski, et puis je trouve que c'est gris, c'est triste. Ici, c'est pas mal à Souston. Chaque année, on vient ici, et c'est plutôt agréable, en fait. Je connaissais pas du tout. Et c'est familial, il n'y a pas énormément de monde, et... Ouais, c'est convivial, j'aime bien. Et que souhaitez-vous aux auditeurs d'ici? Eh bien, d'avoir la chance de découvrir Souston s'ils ne connaissent pas et de pouvoir se baigner et de profiter de leurs vacances comme ils le souhaitent.
3: Eh bien, bel été!
1: Ben, merci pour tout le monde aussi.
0: Bel été, merci beaucoup Cécile et Oscar. En vacances à Souston sur Ici Gascogne, 7h29.
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0: Sur Ici Gascogne, la faute d'ici dans un instant, Armand. Qu'est-ce qui va se passer?
7: Eh oui, on revient sur l'incendie, évidemment, à Luglon-les-Garins avec les pompiers qui luttent contre les sortes de feu.
0: Bien sûr, et puis on pense très fort aux pompiers, et puis aussi aux agriculteurs et toutes les personnes qui prêtent main forte dans le cadre de cet incendie. Il est 7h30, vous êtes toujours à l'écoute d'Ici Gascogne. Valentine Letesse pour l'actualité sur Ici.
8: Les flammes bondissent, le feu reprend dans les Landes. L'incendie n'est toujours pas sous le contrôle des pompiers, mais sa progression est enrayée. Toujours 1600 hectares parcourus hier soir par les flammes au dernier point de situation. Et la météo, plus favorable aujourd'hui. 28 départements sont maintenus en vigilance orange à la canicule ce dimanche contre 64 hier. Tous à l'est de la Lorraine à la Corse, où les fortes chaleurs persistent avec des températures maximales encore comprises aujourd'hui entre 35 et 38 degrés. Patrick Bruel, libre de quitter la France. Le contrôle judiciaire du chanteur de 67 ans est assoupli. Mesure incompréhensible pour le procureur de Nanterre. Il fait appel de cette décision. Le comédien est mis en examen pour viol et agression sexuelle sur 4 femmes. Aux agriculteurs, le Premier ministre promet des mesures de soutien et d'investissement dans le prochain budget de la France, notamment pour adapter la filière au changement climatique. Sébastien Lecornu leur écrit dans une lettre ouverte diffusée dans la presse régionale. Des Français en or au championnat d'Europe de natation d'abord. Sacré sur le 200 mètres papillon hier, Léon Marchand, et sur le 100 mètres d'eau, la jeune Marie-Ambre Molu. La France brille aussi en championnat d'Europe de gymnastique. À seulement 16 ans, Elena Kola a décroché l'or à la poutre, l'argent au sol et le bronze au concours général. Le RC Lens sera-t-il capable de marquer l'histoire et de remporter le trophée des champions face au Paris Saint-Germain? Les nordistes vainqueurs de la Coupe de France affrontent les champions de la Ligue 1 à 20h45.
0: Merci beaucoup à Valentine Letès. Le retour de l'actualité sera sur les coups de 8h. Et puis avant cela, eh bien, c'est l'info d'ici à 7h32 sur ICI Gascogne. Et on revient donc sur cet incendie à Luglon-Armand.
7: Et surtout sur le combat incessant des pompiers contre les reprises de feu. L'incendie déclenché jeudi n'a pas progressé. Toujours 1600 hectares de brûlés. Mais il y a donc plusieurs reprises de feu. Une vingtaine hier près de Garin surtout. Et Grégoire Lecalot, vous en avez été témoin aux côtés d'un habitant.
3: Ça brûlait à 50 mètres, c'est arrivé jusque là. On a eu de la chance.
9: Duncan nous emmène au fond du jardin de sa belle maison landaise au milieu des bois. Quelques minutes sans rien à signaler, passé à regarder les arbres et la pelouse calcinée.
3: C'est toujours dangereux, ça peut repartir n'importe quand.
9: Et c'est en revenant vers la maison que soudain...
3: Ça brûle.
9: Des flammes dans les bois, pratiquement tout de suite, elles s'attaquent à une grange et montent à plus de 2 mètres. Un feu surgit du sol sans signe avant-coureur.
10: Non, 18. Tu fais 18.
3: Ça marche pas, 18. Ça passe pas.
10: 1973, 18.
9: Prévenus, les pompiers envoient des camions lourds. Les Canadair passent en reconnaissance dans les panaches de fumée.
3: Il faut qu'ils éteignent ça avant que ça touche la maison. Vous voyez, comme ça peut reprendre en littéralement 2 minutes. On a passé devant, il n'y a pas de flammes. 2 minutes après, il y a des flammes.
9: Les pompiers vont devoir faire beaucoup d'efforts pour éteindre cet embrasement né en quelques secondes. Ce scénario, il s'est produit des dizaines de fois dans la journée. Les reprises de feu sont un danger permanent. Olivier Servin de l'association DFCI, Défense des forêts contre l'incendie, des volontaires, connaisseurs des forêts qui épaulent les pompiers.
11: Quand les pompiers interviennent, c'est pas pour laisser brûler complètement, pour mieux le maîtriser dans un premier temps, et ensuite pour l'éteindre dans le pas. Donc, il reste du combustible imbrouillé. De plus, on a dans les landes de la tourbe enterrée dans le sol. Et cette tourbe, elle brûle, alors elle brûle en surface, et tout doucement, quand elle a plus, il n'y a plus rien à brûler en surface, elle brûle en profondeur, et elle brûle tout doucement, puisqu'elle a peu d'oxygène, et de temps en temps, il suffit qu'elle ait un petit excès d'oxygène, la combustion s'active, et là, vous avez à nouveau une reprise de feu.
9: Les températures à plus de 30 degrés, l'humidité à moins de 30%, et le vent forme l'allumette qui va embraser ces feux qui couvent dans la tourbe de la forêt landaise.
7: Et 550 pompiers luttent toujours à l'heure actuelle contre cet incendie. Les conditions sont considérées plutôt favorables ce matin malgré ces reprises de feu.
0: On reparle de cet incendie dans le journal de 8h Armand.
7: Et oui, on fera un nouveau point sur la situation avec les informations qu'on a au fur et à mesure. Et on entendra aussi le témoignage d'un vacancier évacué de Luglon. Ils sont 700 en tout à avoir dû fuir le secteur et les flammes. Dans le journal aussi, la feria de Dax, c'est le dernier jour aujourd'hui. Reportage au camping avec les festaillers qui passent une grande partie des fêtes près de leur tente. Et pour ce qui est de la météo, Fabien ?
0: Eh bien, pour la météo, c'est pas moi qui vais la faire. Voilà. Ah. C'est Sébastien Vallos qui est à nos côtés. Comment ça va, Sébastien ?
12: Bonjour tous les deux.
0: Ça roule, Sébastien, ce matin ? Ouais ? Très bien.
12: Ça va, bon. Ça roule.
0: Eh bien, très bien. Bon, content d'avoir Sébastien au téléphone. Sébastien qui m'envoie des fois des messages à 3h30 le matin, faut le savoir quand même. Hein.
12: À l'embauche.
0: Exactement, mais qui se lève encore plus tôt à 2h30, donc du côté de Luxeuil. Hein. Je me trompe pas, Sébastien.
12: C'est ça. Ce matin même, c'était 2h du matin.
0: Ah ouais, 2h, dis donc. Et c'est pour faire quoi alors? On prépare quoi à 2h du matin, dimanche?
12: En tout premier, le café.
0: Ah voilà, évidemment, c'est le plus important. Bon, il y a quoi en ce moment à la boulangerie, Sébastien, la boulangerie de Luxeuil?
12: Alors là, j'ai plein de pâtisseries à vous proposer. Des petites charlottes au chocolat, au cuir rouge, à la poire, des éclairs, du classique, des Paris-Brest. Enfin, plein de bonnes choses. Et puis des viennoiseries pour commencer le petit déjeuner.
0: Évidemment, les chocolatines, les croissants et tout ce qui va avec. Alors Sébastien, l'idée c'est aussi de parler un petit peu de la météo. Là, ça se passe comment à Luxeuil? Le temps, le ciel, les températures?
12: Le ciel est tout couvert ce matin, c'est tout couvert sur Luxeuil, on voit pas le ciel bleu et on a côté température 22 degrés.
0: Ah effectivement, bon on espère en tout cas que ça va se découvrir un petit peu dans la journée, hein, sachant qu'on attend quand même jusqu'à 31 degrés dans les Landes cet après-midi. Bon Sébastien, en tout cas au plaisir, bon courage, parce que là bah, vous êtes déjà à la boulangerie. Hein.
12: Eh bien oui, je suis juste à côté du magasin, les premiers clients arrivent chercher leur pain et leur viennoiserie pour le petit déjeuner.
0: Ah ok, bah vous avez une bonne excuse pour les faire patienter, vous dites, je suis sur ICI Gascogne quand même. Hein.
12: Tout à fait.
0: Bon, en tout cas au plaisir Sébastien, bon courage pour ce dimanche et puis à très bientôt.
12: À bientôt. Bonne journée aussi, bon week-end.
0: Bonne journée, ciao Sébastien Vallos. Donc à Luxeuil, il est 7h36 sur ICI Gascogne. Et pour la suite, la musique, mais surtout la musique qu'on aime.
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0: Parce que toute la musique que j'aime... Elle était bien, non, Armand, non?
7: C'est pas mal,
0: toute la musique que j'aime.
7: On y est.
0: Voilà, j'ai un petit air de Johnny dans la voix. Bon, allez, on l'écoute, parce qu'il chante quand même beaucoup mieux que moi, on va pas se mentir, il est 7h37.
13: Toute la musique que j'aime, elle vient de là, elle vient du blues. Les mots ne sont jamais les mêmes pour exprimer ce qu'est le blues.

0: le petit riff de fin, là, toute la musique que j'aime de Johnny Hallyday, qui initialement, ce riff de fin n'était même pas prévu. Hein. Lors de l'enregistrement à Londres en 72, Johnny voulait ajouter un son de dobro, une guitare jouée en slide, donc. Et c'est l'un de ces musiciens qui a eu cette idée de solo et qui est vraiment top, et puis qui apporte vraiment encore plus de force à cette musique de Johnny Hallyday. Il est 7h41, vous écoutez Ici Gascogne.
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0: Ici Matin continue, vivre l'océan, c'est notre rubrique, hein, cet été, tous les week-ends. Le golfe de Gascogne, et particulièrement celui de Cap Breton, abrite le plus ancien animal connu sur Terre. Alors vous nous parlez de ça, hein, Jean-Pierre Laborde.
3: Les éponges seraient bien plus anciennes que les dinosaures. Elles seraient apparues il y a 600 millions d'années, soit 350 millions d'années avant. Elles n'ont jamais été menacées d'extinction grâce à leur extrême simplicité et à leur rusticité à toute épreuve. Il y a quelques années, une campagne de l'Ifremer a permis de découvrir des champs d'éponges au fond du gouffre de Gap-Breton, vers 200 mètres de profondeur, là où un plongeur ne descend pas. C'était un robot sous-marin qui a pris les photos. Une colonie d'éponges dressées par opposition aux éponges rampantes qui s'encroutent autour d'un rocher, eh bien dans le gouffre, elles sont apparues droites comme une petite forêt de bonsaï. Les éponges ne sont ni des algues, ni des coraux, mais bien des animaux, même si fixées à un rocher, elles ne se déplacent pas. Elles vivent en filtrant l'eau, et certaines espèces sont carnivores car elles attrapent des petits crustacés. Les éponges résistent à tout, à la pollution, à l'acidification des océans, aux températures extrêmes. Elles vivent autant dans les mers tropicales que dans les eaux polaires. Elles sont donc très peu menacées, si ce n'est par l'homme. Dans certains pays méditerranéens, la Tunisie, la Grèce par exemple, elles sont beaucoup pêchées, mais la récolte est désormais réglementée. L'aquaculture produit des éponges, car elles sont recherchées pour la médecine. Elles produisent des molécules anticancéreuses ou anti-inflammatoires.
0: En effet, Jean-Pierre Laborde, mais alors si on redescend un peu plus au sud, sur la côte basque, je crois que les éponges sont intouchables.
3: Intouchables d'abord parce qu'elles sont très profondes, comme dans le gouffre de Cap-Breton, inatteignables donc par leur profondeur, mais il y a aussi des éponges moins profondes dans les grottes sous-marines. Là, nous sommes sur des sites protégés. Elles sont nombreuses le long du littoral rocheux de la côte basque. Marie-Noël de Casamajor de l'Ifremer a fait plusieurs photos d'éponges au cours de ses plongées, des espèces différentes, rampantes ou dressées, avec une particularité, leur couleur vive, orange ou jaune. Les grottes sous-marines abritent de véritables jardins extraordinaires, des terrains de randonnée merveilleux pour les plongeurs, à condition de respecter les strictes consignes environnementales, notamment ne rien prélever, car toute la côte basque, d'Anglet à Andaye, est une aire marine protégée.
0: Effectivement, merci beaucoup pour vivre l'océan, cette rubrique Jean-Pierre Laborde. Vous êtes sur Ici Gascogne, il est 7h44.
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0: Dans un instant, retenez bien son nom, on va parler basketball. Et puis avant cela, Sia est à nos côtés, Gimme Love sur Ici Gascogne.

0: Gimme Love, Sia sur ici, Gascogne, retenez bien son nom. Retenez bien son nom, en fait c'est la rubrique nous permet de vous présenter les champions de demain. Alors Olivia Leray met en lumière sur votre radio ici cet été tous les sportifs et les sportives qui compteront dans les années à venir. Et ce matin, eh bien, il est question d'une basketteuse, Olivia.
1: Nel Angloma. Elle a 19 ans et elle vient de rentrer dans le monde des Boss Ladies en WNBA. C'est le championnat féminin de basket américain. Il y a quelques mois de ça, Nel, elle est partie à New York avec sa famille. Et ça, alors qu'aucun d'entre eux n'avait jamais voyagé hors de l'Europe. C'était pas du tourisme, hein. C'était pour se faire drafter, c'est-à-dire recruter par les plus grands clubs américains. C'est le club du Connecticut Sun qui l'a choisi. Et ça, alors qu'elle n'avait même pas encore fini sa deuxième saison chez les professionnels en France, à Latte, Montpellier. C'est vous dire le talent, hein. C'est vous dire comme ça promet. Au Sun, très loin d'Évreux, où elle est née, elle est dans un cocon, hein, parfait pour s'envoler. Infrastructure, staff médical, tout est plus grand. Et en plus, elle sera coachée par un Français. Quand on n'est pas encore tout à fait bilingue, ça peut clairement aider. À 13 ans, déjà, Nel, ça promettait. Hein. Ses coachs la faisaient s'entraîner avec l'équipe senior. Elle n'était pas la plus grande, mais elle dominait les plus grandes. Et à la fin, elle disait toutes, qu'est-ce que c'est que ça ? Ascension rapide, ensuite, et solide. On saute plus d'étapes, on avance sereinement avec une hygiène de vie irréprochable. Nel est puissante, explosive, et en plus, elle peut jouer à plusieurs postes. Une chose est sûre, entre New York et Boston, il y a en ce moment même une Française d'1m80 qui travaille avec une discipline bluffante pour continuer d'impressionner l'Amérique et pourquoi pas avoir une place en bleu, sans oublier d'où elle vient.

Parce qu'on sait d'où on vient, et bah justement ça tombe très bien parce qu'on va continuer avec un titre de Jean-Louis Aubert qui s'appelle Les Plages. Derrière cette chanson qui sent bon les Caraïbes, et bien il y a une histoire qui est beaucoup moins légère. En 1986, juste après la séparation du groupe Téléphone, Jean-Louis Aubert part prendre le large et se retrouve en Dominique. Alors là-bas, il va rencontrer des enfants, et ces enfants, ils ont tous un même rêve, quitter l'île pour partir en France. Et un jour, il y a un vieil homme qui lui explique que ses enfants veulent tous partir, mais qu'un jour ou l'autre, et bien ils finiront par revenir parce que c'est ici qu'ils sont nés. Et cette rencontre, elle va lui inspirer ce titre, Les Plages. L'un des titres de son premier album solo, Plâtre et Ciment, sorti en 1987 lors de la séparation du groupe, alors que Corinne et Louis partent de leur côté, Richard Kolinka, lui, reste avec Jean-Louis. Et on l'entend là, à la batterie. C'est une chanson sur le voyage, l'envie d'ailleurs, et finalement, on peut le dire, c'est un peu une chanson sur l'endroit auquel on appartient. Et c'est pour ça qu'il parle de ses enfants qui font signe au bateau. On réécoute ce classique de Jean-Louis Aubert, Les Plages, sur Ici Gascogne.

Extrait du premier album studio solo de Jean-Louis Aubert après la séparation du groupe Téléphone, Jean-Louis Aubert Co. Et donc extrait de l'album Platrissement, Les Plages sur Ici Gascogne. Allez, on continue ensemble à 7h55 avec un petit agenda. On va vous partager trois idées à faire dans les Landes. À Mimizan, déjà, la fête locale commence ce mercredi 19 août et se poursuit jusqu'au

0: Il y a une nouvelle course hollandaise dans le cadre de la programmation estivale. Course annoncée donc pour le mardi qui arrive. Elle s'inscrit dans de nombreux rendez-vous consacrés aux courses hollandaises organisées à Vieux-Boucau. Et on termine du côté de Saint-Sevé où vous pouvez prendre de la hauteur cette semaine avec la montée au clocher de l'abbatiale. Une visite proposée de demain jusqu'à dimanche 23 août. Le principe est simple, vous gravissez les 100 marches du clocher de l'abbatiale pour profiter une fois arrivé en haut d'une vue sur la cité de Saint-Sevé et la Chalosse. Magnifique. Plusieurs créneaux sont proposés au cours de la semaine. Les horaires varient selon les jours, avec notamment des visites à 14h30, 15h45 ou 17h selon les journées. Si vous voulez plus d'informations et réserver, vous pouvez contacter directement l'office de tourisme. À noter que le tarif est de 5€ en plein tarif, avec une gratuité pour les moins de 10 ans. Il est 7h56 sur Ici Gascogne.
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6: À 7h57 sur Ici Gascogne, on va parler de l'égalité homme-femme qui est un combat de tous les jours. Et pourtant, dans l'humour en tube, Fred Ballard a collecté des témoignages qui tendent à nous démontrer que les hommes et les femmes ne fonctionnent vraiment pas de la même manière.
7: T'as déjà demandé à deux femmes comment sont nos meilleurs amis? Souvent ça démarre pareil, souvent ça démarre pas. En fait, à la base, on se détestait.
8: Alors oui, c'est vrai, les filles sont parfois d'humeur changeante, hein, et c'est ce qui fait leur charme d'ailleurs. Avec elles, on ne s'ennuie jamais. La vie est un éternel recommencement fait de rebondissements en tout genre, ce qui est moins le cas des garçons.
7: T'as déjà demandé par exemple à deux hommes comment ils sont devenus meilleurs amis? La plupart ils savent même pas comment ils sont devenus meilleurs amis. T'as déjà demandé à deux gars, les gars, vous êtes devenus potes comment?
9: Lui, il était là. Moi, j'étais là. Il m'a prêté son briquet pour ouvrir ma bière. Et voilà, c'est mon témoin de mariage, quoi.
8: Voilà, d'un autre côté, c'est plus simple, hein. Au niveau relationnel, on a moins de surprises et Kev Adams sait de quoi il parle. Il en a prêté des briquets à ses potes. Mais pour savoir ce qui fait vraiment la différence entre hommes et femmes, Brigitte, 24 ans et 12 mois, semble avoir la réponse.
10: Je pense que déjà au départ, au vu et au sus de nos différences génitales, c'est-à-dire inscrites dans les gènes, je pense qu'on ne peut pas s'entendre. Première différence majeure pour moi entre hommes et femmes, nous, les femmes, on a les cheveux plus longs.
8: Mais oui, l'inégalité capillaire est une réalité qu'on ne peut nier. Hein, une différence fondamentale qui en expliquerait bien d'autres. Le temps passé dans la salle de bain, chez le coiffeur, avec le plombier aussi à cause des cheveux dans les canalisations, et j'en passe. Donc merci Brigitte Foresti pour cet éclairage poilant.
6: Eh bien merci beaucoup Fred Ballard qui donc raconté ces petits témoignages au travers de l'humour, évidemment, on est bien sur de l'humour. Il est 7h59 sur Ici Gascogne, d'ici quelques minutes, un week-end, une passion. On sera avec un Landais qui est arbitre de National 2, il s'appelle Lilian Lamoliat, il nous partagera sa passion. Les plaisirs de l'été, on parlera entre autres des hérons du lac à Biscarrosse. Alors les hérons, évidemment, vous savez, ce sont ces grands oiseaux. Et puis dans vie numérique, vie privée, on parlera de la biométrie avec Valentine Letès. Côté météo, vous êtes nombreux à nous partager votre météo sur la page Facebook d'ici Gascogne. Jocelyne, par exemple, qui nous dit qu'à Rion-des-Landes, 21 degrés avec quelques nuages. Gilles, qui nous partage la météo à Dax avec une belle photo des férias qui continue et qui se termine aujourd'hui. Aujourd'hui, avec 22 degrés ce matin, Claudine Assouston, il fait donc 21 degrés, c'est ce qu'elle nous expliquait. Et puis on a évidemment une pensée à tous les pompiers. Justement, on va en parler dans l'actualité qui arrive sur Ici Gascogne.
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0: Cœur des Landes, vous êtes à l'écoute d'ici Gascogne, il est 8h. L'actualité à 8h et comme toutes les heures ce matin avec Armand Morera.
1: Et toujours cet incendie qui touche le secteur de Luglan et de Garin. Depuis jeudi après-midi, les flammes continuent de progresser. Ce matin, nouveau point sur la situation. L'incendie n'est pas fixé, n'est pas en voie de lettre. C'est ce que disait le préfet des Landes, Gilles Claverel, hier soir. Et donc, nouveau point de situation avec vous, Grégoire Lecalot, qui êtes sur place à Luglan.
2: Oui, nouvelle estimation de la surface brûlée ce matin. Donc 1700 hectares au total sont partis en fumée. Hier, la préfecture n'a pas pu faire voler de drones pour effectuer des mesures précises à cause des moyens aériens qui ont beaucoup été utilisés. Il s'agit donc d'une rectification par rapport aux chiffres d'hier et non d'une évolution dans la nuit. Car la nuit elle-même a été plutôt calme. En particulier, il n'y a pas eu d'orage sec sans pluie, donc redouté à cause de la foudre qui risque de tomber sur une végétation sèche. De fait, en traversant la forêt ce matin, nous n'avons pas vu de grosse activité des pompiers, juste des petites flammes éparpillées dans les bois. Avec la baisse relative des températures et l'humidité matinale, les pompiers espèrent prendre le dessus sur le feu et les habitants, eux, espèrent avoir la perspective de rentrer chez eux.
1: Grégoire Lecalot avec Benjamin Troncin sur place à Luglan. De lourds moyens sont toujours engagés là-bas, 550 pompiers et des appuis aériens, 4 Canadair, 2 Dash et toujours l'hélicoptère Chinook, hélicoptère prêté par l'Australie, capable de déverser 11 tonnes d'eau. Ils vont reprendre normalement leur chemin et sillonner le ciel pour essayer d'éteindre les flammes à Luglan. De lourds moyens, donc aériens, notamment parce que les pompiers font face à de nombreuses sautes de feu. Il y en a eu 22 hier, surtout sur le deuxième foyer, toujours très menaçant au sud-est de Luglan vers Garin. Il faut donc rester prudent, c'est ce que disait Gilles Claverel, le préfet des Landes, encore hier soir.
3: C'est ce deuxième feu qui est le plus virulent, avec des lisières qui sont encore instables, qui sont très chaudes, avec des reprises fréquentes. Et c'est ce qui préoccupe et mobilise le plus, à la fois parce que c'est instable et puis parce que c'est relativement près des premières habitations du bourg. Donc on concentre les efforts principalement sur cette zone, mais sur l'ensemble des lisières, ça fait 48 km. C'est la même chose qu'à Biscarrosse, c'était 47. Sur ces 48 km, il y en a un tiers, on va dire, 30 km qui sont à traiter. Là, pour le coup, c'est beaucoup. Et parmi les 30 km, donc, je dis, il y a une portion un peu plus limitée, mais assez instable pour le moment, pas propre, donc qui concentre l'essentiel des efforts.
1: 700 personnes sont toujours évacuées de Luglan et de Garin et ne peuvent donc pas regagner leur logement. C'est le cas de Christopher et sa famille. Venus des Vosges, ils logeaient dans un gîte et vu l'évolution de la situation, ils vont écourter leur séjour en partant dès ce matin. Une option qu'ils n'avaient pourtant pas envisagée au moment de l'évacuation jeudi.
4: On a commencé à voir de la fumée, mais on était déjà dans la région il y a 3 ans. Il y avait déjà eu des feux de forêt qui avaient été rapidement maîtrisés. Donc bon là, le feu était à 2 km à vol d'oiseau. On a déjà commencé par rassembler simplement les valises, sans vraiment les fermer, mais rassembler les affaires, prêts à les charger. Mais quand on s'est rendu au centre du village, on a vu des villageois commencer à monter dans leur voiture, fermer les volets, prendre des photos de leur habitation. Et là, on s'est dit, là, si eux, ils commencent déjà à partir, c'est que ça pue. Donc on est rentré au domaine, on a dit, on rentre tout dans la voiture, on est parti. Mais on pensait quand même que le feu allait être maîtrisé en peu de temps. Enfin, on pensait que ça allait simplement durer qu'une seule nuit. Et puis finalement, c'est les propriétaires du domaine qui nous ont ramené les affaires, puisqu'on a la totale interdiction d'y aller.
0: Un adolescent de 16 ans est mort hier soir dans un accident avec son vélo.
1: Il a été percuté par une voiture à Angres un peu avant minuit. Les autorités ne donnent pas de détails sur les circonstances de l'accident, mais ce jeune a été retrouvé en arrêt cardio-respiratoire par les pompiers. Il n'a pas survécu malgré les tentatives de le réanimer. Le conducteur du véhicule a été pris en charge par la gendarmerie nationale. Un jeune de 20 ans présent au moment de l'accident a lui été pris en charge par les secours en état de choc. 3 adolescents secourus hier à Mimizan après avoir été emportés par une baïne. C'était sur la plage Remember. Les jeunes âgés de 11, 13 et 17 ans se baignaient en dehors de la zone surveillée. Il a fallu l'intervention de 2 nageurs sauveteurs et l'hélicoptère EQ40 pour aller les chercher à l'eau. Ils n'ont pas été blessés.
0: 8h05 sur ici Gascogne. Le dernier jour se lève à la feria de Dax.
1: Et certains dorment encore profondément après une soirée tardive. C'est souvent le cas le samedi soir. Sommeil profond dans la tente pour beaucoup, installé au camping. Parce que c'est aussi là que se passent les fêtes. Reportage justement au camping Emma Mendicino avec des jeunes en pleine partie de pyramide.
5: Et là on fait une pyramide, Et là, t'as un 5 ou pas? Voilà, 5.
6: Et Quentin aussi en a un. Il joue aux cartes avec des inconnus, assis sur une chaise qui n'est pas la sienne.
7: On s'est rencontrés tout à l'heure. Il s'appelle Quentin et moi aussi. C'est des moments comme ça, avec des gens qu'on connaît pas. Et quand on est sociable, on arrive à se faire des copains et voilà.
6: Être sociable, oui, mais être au bon endroit aussi peut-être.
5: En fait, quand on est arrivé ici, il y avait une grosse tente et les gens sont partis. Et du coup, ça a libéré un espace, on a installé une table et on s'est tous réunis.
6: Côté tente aussi, on pense communauté.
8: Déjà sur notre droite, on a la première tente avec juste un matelas simple. Juste ici, sur la gauche, y a ma tente, pareil, un matelas. Et voilà, on pose tous nos tentes côte à côte et ça part, on se rejoint autour d'une table.
6: Au moment de partir en ville, ça devient compliqué de bouger.
8: On a les voisins exactement. À chaque fois qu'il y a de nouvelles personnes qui arrivent, on les accueille avec des verres, avec de la bonne humeur.
6: À quelques mètres, Mathis et ses copains, eux, partagent même leur playlist. Ils ont installé des énormes enceintes sur le toit de leur camion.
9: Tout le monde aime la musique comé, donc. Parce qu'elle est connue, la musique comé.
10: Tu veux monter sur le rooftop?
11: Tu veux tomber ou pas?
9: Je préfère boire sur un camion. Hier, j'ai acheté deux pichets de rhum, 90 balles. J'éclate aussi bien au camping qu'en ville. Donc.
6: Bref, pourquoi marcher 10 minutes quand tout se passe sur 20 mètres carrés?
1: Et oui, et donc ce camping de la Ferriade de Dax où des stands d'associations sont aussi installés pour sensibiliser les festaires sur plusieurs sujets, notamment violence sexiste et sexuelle, stupéfiants ou conduite sous l'emprise de l'alcool.
0: À 8h07 sur ICI Gascogne, pas d'oreille coupée hier soir pour la 4e corrida des fêtes.
1: Et malgré de bons lots de taureaux dans l'arène, Morenito de Aranda, Juan de Castilla et Adrien Salinque n'ont pas réussi à briller, Pierre-Albert Blin.
12: Sacrément bien balancé, la corrida d'Anna Romero a fait sensation à son entrée en piste, tour dans le type, très armé et plutôt solide. Mais des bolides aux exigences constantes et à la difficulté sérieuse que le grand public peut-être n'a pas toujours saisi. Morenito de Aranda fait vraiment belle faena à initial au premier taureau. Le Castillan, par progression vers le plaisir, fait monter la température. Longue et forte série droitière et naturelle, plus profonde encore de sacrée facture. Faena d'oreille, assurément. Mais allez savoir pourquoi il choisit de porter l'estocade de plein centre-piste à contre-terrain du taureau. Et de fait, il tue mal, très mal, et perd dans la rage le bénéfice de son œuvre. Au quatrième exemplaire qu'il offre à Julien Dubois, le maire de Dax, Morenito de Aranda se coltille d'un taureau qui se ferme vite, imprévisible dans la charge et rétif. René Castilla, lui, n'est pas dans son assiette. Le Colombien, très grièvement blessé en début d'année, puis à nouveau châtié à Pamplona, visiblement n'est pas remis physiquement et psychologiquement. Il est passé à côté d'un taureau qui méritait et avait à offrir. Le Nîmois Adrien Salinque, lui, n'est pas verni. Son premier à la Romero superbe qui promettait se blesse rapidement, la poisse. Mariposa, qui sort en dernier, n'est pas loin d'une estampe et Salinque reste marginal sans parvenir à prendre le dessus. Et il tue très mal.
1: Mais dommage, et on espère que pour la dernière corrida ce soir, ce sera mieux. Ce sera à suivre sur ICI Gascogne dès 18h dans l'arène des taureaux de Laguna Randa pour David Galvan, David Demiranda et Tristan Barroso. Un dernier mot pour évoquer la situation à Luglon, puisque le préfet des Landes vient de prendre la parole, Gilles Clavreul. Il vient de déclarer qu'il n'y a pas eu de reprise significative dans la nuit. Le feu évolue favorablement. Les deux feux se sont rejoints au sud de Luglon. On l'a découvert cette nuit en survolant avec des drones. C'est ce que déclare le préfet, mais ça n'est pas nouveau, c'est ce qu'il dit. La surface brûlée, donc ça, on vous l'a expliqué, 1700 hectares sur place. Le préfet qui explique qu'il y a une évolution favorable par rapport à hier.
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1: Fabien, est-ce que la météo sera elle aussi favorable?
0: Oui, normalement en tout cas, plus de canicule 2 prévue dans les Landes. Ce matin, le ciel donc partagé entre nuages et éclaircies. Des pluies aussi qui peuvent apparaître de façon ponctuelle tout au long de la journée. Puis les températures, elles seront plus homogènes et plus équilibrées entre le littoral et les terres. 26 à 31 degrés attendus au meilleur de la journée. Donc sur le littoral déjà, 26 degrés à Tarnos, Mimizan, Biscarros, 27 degrés à Messange et dans les terres, 28 à Castets et Mugron, 29 à Dax, Morsinx et Ayres-sur-la-Dour, 30 degrés à Sorre, Mont-de-Marsan et Grenade et 31 degrés attendus pour la Britte et Roquefort. Des températures donc plus douces et toujours relativement douces la nuit avec entre 19 et 22 degrés attendus pour la nuit à venir.
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0: 8h10 sur Ici Gascogne. Tout à l'heure, c'était Johnny Hallyday qui nous disait que la musique qu'il aime vient du blues. Et bien là, c'est Michel Jonas qui, lui, est un joueur de blues sur Ici Gascogne.

0: Les joueurs de blues. C'était Michel Jonas sur Ici Gascogne. Il est 8h13.
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0: Allez, on va jouer ensemble maintenant. 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

0: Je vous fais la suite. Allez, vous m'appelez 05 58 46 50 50. 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On vous offre deux places pour l'an d'émotion avec Ici Gascogne, évidemment.
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0: À 8h16 sur Ici Gascogne, on va parler de téléphonie dans vie numérique, vie privée. Déverrouiller son smartphone, sa tablette ou son ordinateur avec son visage ou son doigt. Eh bien, cette technologie, ça s'appelle la biométrie. Et oui, c'est ça le nom. Et dans vie numérique, vie privée, ce matin, Valentine Letès, une question. Est-ce que c'est vraiment sécurisé?
4: Et oui, puisque par définition, lorsque vous jouez en ligne, vous êtes connecté à Internet et donc une cible potentielle pour les pirates et leurs virus. Et oubliez l'image du jeune enfermé dans sa chambre pour jouer à la console. Nous sommes tous concernés, que ce soit sur ordinateur, console ou sur mobile. Près de 3 Français sur 4 jouent quasi quotidiennement à des jeux vidéo et à tous les âges. Et lorsqu'ils sont illégaux, comme un casino en ligne ou une version piratée d'un jeu connu, vous devenez vulnérable. Les utiliser, c'est aussi faire confiance aux éditeurs, aux créateurs de ces jeux qui, eux, ne vous veulent pas forcément du bien ou ne protègent tout simplement pas vos données.
0: Ah bon, parce que c'est pas toujours le cas ailleurs, Valentine ?
4: Vérifiez que les données personnelles demandées pour vous inscrire sont vraiment nécessaires pour jouer, comme l'accès à votre géolocalisation ou à votre micro. Choisissez un pseudo et un avatar éloigné de votre identité. Utilisez aussi une adresse mail spécialement créée pour jouer en ligne, conseille la CNIL, la Commission Nationale de l'Informatique et des Libertés. En cas de piratage, l'impact de l'attaque sera limité et les autres données sensibles dans votre compte de messagerie protégées. On évite d'enregistrer ses coordonnées bancaires, même si c'est bien pratique lorsqu'on réalise des micro-paiements pour améliorer l'expérience de jeu et acheter des accessoires à son personnage, par exemple. Vous ne savez pas comment l'éditeur du jeu les sécurise et même les grosses sociétés sont vulnérables. Et puis, ne laissez pas jouer votre enfant à un jeu qui n'est pas adapté à son âge. Une fois connecté, il sera au contact d'adultes capables de lui soutirer des informations sensibles sans qu'il en mesure les conséquences. Et dans le pire des cas, être confronté à du grooming, soit quand des pédocriminels se font passer pour des enfants pour leur demander des photos.
0: Ouais, alors on parle évidemment de la sécurité de vos objets connectés, tout ça dans vie numérique, vie privée et sur ici.fr. Vous êtes toujours à l'écoute d'Ici Gascogne partout dans les Landes. On revient dans un instant pour vous offrir votre cadeau, vos deux invitations pour ce magnifique spectacle, hein, l'an d'émotion qui aura lieu à Saint-Vincent de Tyrosse ce mardi à 21h30. Et puis avant cela, Charlotte Cardin, la Québécoise avec The Way We Touch sur Ici Gascogne.

0: The Way We Touch, Charlotte Cardin sur Ici Gascogne, il est 8h21.
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0: Ah oui, la grande feria, on va du côté d'Igos Saint-Saturna avec Céline. Bonjour Céline.
3: Bonjour.
0: Comment ça va ma Céline?
3: Bien, bien.
0: Ah bah,
3: bien.
0: Parfait. Quel programme aujourd'hui, dites-moi Céline, vous avez prévu de sortir un petit peu, pas forcément?
3: Peut-être aller à l'exposition artisanale à Saint-Sevé.
0: Ok, super, à Saint-Sevé. C'est l'exposition artisanale qui a lieu ce week-end, ça avait lieu hier déjà, non?
3: Oui, c'est ça.
0: Ouais, c'est ça. Bon, eh ben, c'est top. En tout cas, une belle petite sortie à faire. Et puis, bah, tant qu'à faire, vous sortez aujourd'hui, mais vous pouvez aussi sortir mardi soir parce que on va sûrement vous offrir deux places pour le spectacle Land d'émotion aux arènes de Saint-Vincent de Tyrosse. Vous avez déjà vu ce spectacle ou jamais, Céline?
3: Non. Non, jamais, justement. Je suis très contente si je peux gagner les places parce que je souhaitais y aller.
0: Ouais, avec qui vous iriez, Céline, vu qu'il y a deux places?
3: Avec mon ami Vincent.
0: Avec Vincent, parfait. À Saint-Vincent de Tyrosse en plus, c'est top. Céline, ce qu'on va faire, c'est qu'on va écouter vite fait l'extrait ensemble et vous allez me dire quel est l'artiste ou le titre de la musique. Alors Céline, quel est le nom de l'artiste ou le titre de la musique?
3: Alors il s'agit de Claude François.
0: Ouais.
3: Avec Alexandrie, Alexandrin.
0: Ah bah oui, les sirènes du port. Eh bah très bonne réponse. Félicitations Céline, deux places pour le spectacle Land d'émotion que vous pourrez aller voir avec monsieur, avec Vincent. Bravo Céline.
3: Merci beaucoup.
0: Et puis on vous embrasse et à très bientôt. Au revoir Céline.
3: Merci bien, bonne journée.
0: Bonne journée à vous. Alors bon, c'est l'été, mais revoilà l'été. Ça c'est bon et ça c'est sur Ici Gascogne à 8h23.

0: l'été sur Ici Gascogne. On retrouve Lilian Lamoliatte qui est arbitre de National 2.
1: Lilian Lamoliatte, vous êtes arbitre de National 2, responsable de la formation des arbitres pour la Ligue et la FFR. L'arbitrage chez vous, on peut le dire, c'est une véritable passion.
2: Ah ouais, c'est une véritable passion. Moi je compte à peu près entre 15 et 25 heures d'arbitrage par semaine, que ce soit comptant le match, même la préparation de mes matchs, mais à côté surtout aider à la formation, parce que moi je ne suis pas spécialement formateur, mais je suis accompagnateur sur les examens et préparation d'examens. Devenir arbitre de rugby aujourd'hui, il y a plusieurs possibilités. On peut commencer jeune, comme on peut commencer à un âge un peu plus avancé quand on a fini notre carrière de rugbyman, on va dire. Moi, pour ma part, j'ai commencé très tôt avec des plateaux sur des matchs de U15 avec mon équipe, où je partais jouer et les moments où mon équipe ne jouait pas, et bien j'étais demandé pour arbitrer, et c'est quelque chose qui m'a plu et que j'ai continué de tournoi en tournoi pour pouvoir aujourd'hui continuer l'arbitrage. C'est vraiment servi sur les tournois, et en fait, dès que je jouais pas, j'amenais toujours mon sifflet pour continuer, si vous préférez, à jouer d'une certaine manière. C'est-à-dire qu'en gros, j'adorais jouer, j'adorais pratiquer, mais en même temps, je savais que quand le match était terminé, j'en avais un deuxième qui commençait par l'arbitrage, et ça me permettait de continuer mon activité que j'affectionne le plus au monde, c'est-à-dire le rugby. Et pour moi, arbitrer, c'est jouer.
1: Lilian, quel arbitre êtes-vous ? Plutôt pédagogue ? Vous parlez beaucoup avec les joueurs ? Comment ça se passe ?
2: À la base, je suis très pédagogue, mais il faut faire attention, plus on monte de niveau, à essayer de minimiser un peu la communication ou de mettre une communication utile pour pas permettre d'avoir trop d'échanges négatifs ou d'échanges qui peut être trop importants sur le match, et plutôt laisser le jeu se faire. En sachant que l'arbitre parfait comme le joueur parfait n'existe pas, il y aura toujours des erreurs sur une rencontre. Mais ce qui est important, c'est de voir des matchs, de prendre de l'expérience en faisant des matchs, en étant disponible pour l'arbitrage. Mais c'est aussi se mettre à jour avec des diplômes que l'on passe au fur et à mesure de notre carrière pour pouvoir arriver au diplôme le plus important, qui est aujourd'hui le diplôme oral de la N4, qui vous permet d'être arbitre fédéral et qui vous permet possiblement, après, si vous avez les capacités, d'être classé dans différents niveaux pour pouvoir essayer de grimper au fur et à mesure sur des niveaux plus intéressants.
1: Lilian, on parle beaucoup de pression autour de l'arbitrage. Comment est-ce que vous arrivez à gérer tout cela ? Est-ce que l'on vous forme à certaines situations, justement ?
2: On ne nous forme pas spécialement aux situations. Là où on nous forme, c'est sur notre état d'esprit, notre manière d'être, notre savoir-être. Il est important de faire bonne figuration quand on arrive au stade, d'arriver en avance, de bien communiquer avec les gens, de rester calme au maximum surtout et d'être à l'écoute. Après, il faut prendre des décisions. Il y a des gens qui ne seront pas d'accord sur le côté, mais ce qui est important, c'est de ne pas répondre. C'est de rester à notre place et de faire ce qu'il faut quand vraiment ça déborde un peu trop, en faisant ce qu'il faut après le match, en communiquant correctement. Mais il faut surtout, ça arrive à tout le monde, ça m'est moins arrivé par le passé quand j'étais plus jeune, et c'est des choses qui vous donnent de l'expérience pour l'avenir et peut-être des erreurs que vous avez commis que vous commettrez pas dans l'avenir. Et je dirais pas que c'est un passage obligatoire, parce qu'il y en a qui ne l'ont peut-être jamais vécu, mais avoir des fois un échange qui se passe mal avec un entraîneur ou un joueur peut arriver à tout niveau. Dans tous les cas, comme je disais tout à l'heure, il n'y a pas d'arbitre parfait, comme il n'y a pas de joueur parfait, et il y aura toujours des erreurs, et il faut admettre le fait juste qu'on s'est trompé et qu'on peut se tromper.
0: Eh bien, merci beaucoup à Lilian Lamoliatte, arbitre de National 2. Puis c'est important parce qu'on met souvent en avant, évidemment, le sport et donc, en l'occurrence, le rugby sur Ici Gascogne. C'est très important de parler aussi de ceux qui sont là pour maîtriser le jeu avec cet arbitre de National 2 qui était à nos côtés. D'ici quelques minutes, ils font bouger les Landes. On ira du côté de Saint-Martin-de-Pouillon pour un concert qui aura lieu donc à l'église de Saint-Martin. Et puis, dans un instant, eh bien, on sera avec le préfet qui s'est exprimé il y a quelques minutes. On l'écoutera sur Ici Gascogne. Pour l'heure, à 8h30, c'est l'actualité en France et partout dans le monde. Valentine Letès.
3: Pas de reprise de feu majeure dans les Landes, même si la nuit a été un peu plus compliquée que prévu, indique le préfet ce matin. 1700 hectares parcourus par l'incendie et toujours pas de retour à la maison prévu pour les 650 habitants évacués. Mais l'espoir d'une amélioration grâce à la météo. 28 départements en vigilance orange pour canicule ce matin contre 64 hier. Il fait toujours très chaud à l'est, avec plus de 30 degrés encore ce dimanche de la Lorraine à la Corse. C'est même la surchauffe des réseaux électriques dans le Vaucluse. Près de 5000 foyers sont privés d'électricité depuis hier soir sur Avignon. Des coupures, explique Enedis, à cause des très fortes températures amplifiées sur le réseau souterrain par les sols goudronnés. Adapter l'agriculture au changement climatique, justement. Le Premier ministre promet de nouvelles aides aux exploitants frappés de plein fouet par la sécheresse de cet été. Ces investissements, selon Sébastien Lecornu, seront prévus dans le prochain budget de la France, sous conditions bien sûr, du vote du Parlement à l'automne. De nouvelles chances de médailles en ce dernier jour des championnats d'Europe de natation. Léon Marchand, couronné hier sur le 200 mètres papillon, dispute le 400 mètres nage libre aujourd'hui. Et Johan Endoy-Brouard, la finale du 100 mètres d'eau. Qui remportera le trophée des champions? Le RC Lens, vainqueur de la Coupe de France de foot, ou le Paris Saint-Germain, champion de la Ligue 1, déjà victorieux de la Super Coupe d'Europe cette semaine? Réponse ce soir, le coup d'envoi 20h45.
0: Merci Valentine Letès, 8h32 sur ici Gascogne. Alors Valentine nous en parlait en tout début de journal. Armand, on refait nous un point sur la situation à Luglon.
4: Et oui, donc cet incendie, le préfet des Landes, Gilles Clavreul, a pris la parole il y a quelques minutes à peine pour faire un nouveau bilan. Valentine Letès le disait, 1700 hectares brûlés, pas de reprise de feu majeur. Mais on écoute en longueur Gilles Clavreul donc, qui a pris la parole, on l'écoute tout de suite.
5: Alors la situation évolue plutôt favorablement. La nuit a été active bien sûr pour les sapeurs-pompiers, mais sans reprise majeure significative. Comme hier, il y a eu énormément de travail aérien, de moyens aériens engagés. Quand les Canadair et Chinook et autres sont en l'air, on ne peut pas avoir les drones. Or, ce sont les drones qui nous donnent la cartographie la plus précise et la plus actualisée de la situation. On a refait décoller les drones cette nuit et donc on a été amené à réévaluer la situation du feu. La différence, c'est que les deux feux se sont rejoints. Alors, vraisemblablement, ça faisait déjà un petit moment. On l'avait d'ailleurs un peu constaté sur le terrain, il y avait des sautes. Bon, donc maintenant, il y a plus de deux feux séparés, il y a un seul feu. Ce qui n'est pas forcément un problème, parce que la zone de jonction, de toute façon, il n'y avait pas d'enjeu à protéger pour nous. Et ça fait moins de lisières à traiter. Donc l'un dans l'autre, c'est pas une trop mauvaise nouvelle, au contraire. Et on a réévalué aussi l'ensemble du périmètre de surface parcouru par les flammes, c'est 1700 hectares. Voilà, donc le chiffre actualisé, c'est 1700 hectares, mais ça ne veut pas dire 100 plus qu'hier, ça ne traduit pas une évolution nette, c'est nous qui avons réévalué l'enveloppe. Voilà. Alors, le travail d'aujourd'hui, il s'inscrit complètement dans le prolongement de ce qui a été fait jusqu'à présent, c'est-à-dire d'abord et avant tout le traitement des lisières qui sont encore problématiques. Donc sur l'ensemble du linéaire, on va dire qu'il y a un petit tiers qui de lisières instables. Et les points principaux, évidemment, c'est ceux pour nous qui sont à proximité des habitations, c'est-à-dire à l'ouest de Luglon et puis au nord de Garin. Voilà, où là il y a une lisière assez grande qui est encore à traiter. Voilà le travail d'aujourd'hui, donc dans des conditions météo, on va pas épiloguer sur la météo, mais généralement on a plutôt eu des déceptions, donc on va pas trop compter dessus, mais a priori ce qu'on nous annonce pour aujourd'hui, s'il n'y a pas de pluie, il y a un temps qui est quand même plus favorable, des températures pas trop élevées, on va monter à 28-30, donc c'est déjà encore un peu moins qu'hier, avec une humidité qui reste à des niveaux intéressants, donc a priori c'est des conditions qui sont plus favorables pour travailler.
4: Et la situation donc qui évolue plutôt favorablement, nous dit le préfet des Landes, Gilles Clavreul. 550 pompiers sont toujours sur place à Luglon et sur la commune de Garin aussi pour lutter contre les flammes. Et on reparle donc de cet incendie à 8h, Fabien, mais en attendant oui. La météo aussi.
0: Alors ce sera plus à 9h qu'à 8h,
4: si je puis me permettre. Oui, le temps passe.
0: Voilà.
4: Le temps
0: passe. On n'a pas encore de DeLorean pour revenir dans le passé.
4: C'est bien dommage.
0: Voilà. Bon, la météo, globalement, voilà, on aura des nuages, on aura un petit peu de pluie, des températures jusqu'à 31 degrés. Et là, ce qui nous intéresse, eh bien, c'est du côté du sémaphore de Messanges. On retrouve Mathis. Bonjour Mathis.
6: Bonjour à tous.
0: Et merci d'être à nos côtés, Mathis. Allez, le ciel, nuageux, je présume?
6: Ah oui, on a un ciel très nuageux, très gris, sans ciel bleu pour l'instant.
0: Ah, rien du tout, la visibilité ça donne quoi, Mathis?
6: Donc pour la visibilité par contre, on a une bonne visibilité de 15 à 20 km.
0: Ouais. Donc, quand même c'est pas mal, hein. Est-ce qu'il y a du vent ce matin, Mathis, du côté de Messanges?
6: Pour le vent, on a toujours un vent du sud-ouest pour 15 km/h.
0: Ok, donc relativement léger. L'état de l'océan, il y a quelques vagues ou pas du tout?
6: Bon, on reste sur nos normales de saison avec des vagues très très moyennes cette saison.
0: Ouais, ouais.
6: 50 cm maximum et quasi mer d'huile.
0: Ah ok, bon bah très bien. En termes d'horaire démarré de coefficient, justement, on en est où, Mathis?
6: Donc nous avions une pleine mer à 7h47 pour un coefficient de 95, une basse mer à 13h45 et une pleine mer à 20h04, coefficient 90.
0: Et ben parfait, et puis on va terminer quand même avec l'heure de coucher du soleil.
6: Le soleil se couche à 21h07 ce soir.
0: Eh ben, c'est parfait. Je pense qu'on a tout. Merci beaucoup, Mathis, d'avoir été à nos côtés.
6: Avec plaisir, merci à vous.
0: Et puis profitez bien de Messanges, du sémaphore de Messanges. Merci beaucoup au sémaphore qui depuis des années maintenant, eh bien, nous partage la météo chaque jour pendant l'été. Il est 8h36.
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0: Alors, je disais rarement il y a quelques minutes qu'on n'a pas de DeLorean pour remonter le temps, mais pourtant on va quand même remonter en 1987 avec The Time of My Life, le mythique duo de Bill Medley et Jennifer Warnes, devenu indissociable évidemment du film, et vous le savez, Dirty Dancing. Et petite anecdote, hein, le titre à la base, il n'était pas spécialement destiné à devenir un énorme tube, hein. C'est finalement la scène finale du film avec le fameux porté entre Patrick Swayze et Jennifer Grey qui va contribuer à en faire un classique absolu. Et la chanson, quand même, faut le savoir, elle remportera l'Oscar de la meilleure chanson originale en 1988. Bref, j'ai envie de vous dire, c'est difficile d'entendre ces premières notes sans avoir immédiatement envie de danser. Peut-être qu'avec Séverine, on va se faire un petit porté pendant ce titre. C'est sur Ici Gascogne.

0: The Time of My Life, ça c'est bon, ça, ça fait danser. Et si vous aimez la musique, eh bien justement, on va parler d'un événement musical. Car ce mardi 25 août, rendez-vous à l'église de Saint-Martin-de-Pouillon pour un concert à partir de 21h, un rendez-vous musical organisé par l'association que préside Michel, qui est avec nous. Bonjour Michel.
1: Oui, bonjour.
0: Et merci d'être à nos côtés, Michel. Alors, dites-nous tout, qu'est-ce que vous avez prévu pour ce concert qui aura lieu, je le rappelle, ce sera le 25 août, à l'église Saint-Martin-de-Pouillon, à 21h.
1: Oui, et bien c'est le groupe vocal, l'un des plus anciens groupes vocaux du Pays Basque, qui s'appelle Nekesari, et qui est né à Saint-Jean-Pied-de-Port et autour de Saint-Jean-Pied-de-Port. Voilà, il y a de ça déjà 54 ans. Voilà. C'est l'un des tout plus anciens groupes vocaux du Pays Basque.
0: Ouais, effectivement, alors pourquoi avoir choisi ce groupe qui nous vient donc, on le disait, du Pays Basque, car c'est un concert du chœur d'hommes basque, j'ai peur de mal le prononcer, Nekesari, c'est ça ?
1: C'est ça, c'est ça, oui.
0: Ouais. Alors pourquoi les avoir choisis eux en particulier ?
1: Mais parce que c'est un groupe qui est déjà venu à l'église Saint-Martin de Pouillon il y a un an, et puis voilà, ça leur a donné envie de revenir et puis de prévoir ce concert mardi en 8, donc le 25 août à 21h. Voilà, c'est un chœur d'hommes, avec possibilité d'accompagnement musical à l'accordéon, voilà, avec un répertoire basque, essentiellement basque, qu'il soit classique ou festif, et puis avec quelques pièces différentes, une italienne, un anglais aussi, et une en slavon aussi, voilà. C'est un répertoire très éclectique et qui devrait plaire au public le plus large possible.
0: Ouais, et puis c'est vrai que nous, sur Ici Gascogne, on met au maximum en avant à la fois la culture, mais aussi le patrimoine. Et là, vraiment, on mélange les deux. C'est l'occasion à la fois de faire vivre l'église et de proposer cette animation culturelle à Pouillon. C'est important pour vous, justement, de préserver ce patrimoine avec l'église et donc de proposer dans l'enceinte des animations culturelles à Pouillon. Parce qu'on peut le dire, Michel, mais si vous aviez voulu, vous auriez pu faire le concert ailleurs, peut-être même en plein air, en fait.
1: Oui, mais ce groupe vocal-là a l'habitude de se produire dans les églises. Ils aiment beaucoup l'acoustique proposée par les églises. Et ils chantent évidemment sans sonorisation, en utilisant cette acoustique que proposent généralement les églises, et entre autres en particulier l'église Saint-Martin de Pouillon.
0: Ouais, effectivement. Alors, le concert, il commence, on le disait, à 21h. Quelles sont les informations pratiques à connaître pour le public ? Est-ce que faut réserver en amont ? Est-ce qu'on peut venir directement sur place ? Quel est le tarif ? C'est quoi, Michel ?
1: Oui, on peut réserver en avance à l'office de tourisme de la vallée du Kiwi. Et puis aussi, le tarif d'entrée, c'est 10 euros. L'entrée générale à 10 euros et gratuite jusqu'à 16 ans.
0: Ah oui, jusqu'à 16 ans quand même. Donc l'idée, c'est aussi de rendre accessible la culture pour les plus jeunes, parce que souvent c'est jusqu'à 12 ans, 10 ans. Là, vous montez jusqu'à 16.
1: Oui, on essaye d'intéresser au maximum les jeunes qui reviennent d'ailleurs dans ces concerts qui étaient plutôt destinés aux personnes un peu plus avancées en âge. Mais on a fait un concert il n'y a pas longtemps à Saint-Étienne de Baïgorry, et il y avait toute une colonie de jeunes qui ont mis beaucoup de chaleur dans l'ambiance de l'église de Saint-Étienne de Baïgorry.
0: Ouais. Eh bien, en tout cas, ce rendez-vous musical organisé donc par l'association que vous présidez, Michel, aura lieu, on le rappelle, mardi 25 août, donc dans une dizaine de jours à peu près, 9 jours, et ce sera à partir de 21h. On peut s'inscrire à l'office de tourisme ou bien venir directement sur place. 10 euros par personne et gratuit pour les moins de 16 ans. Merci beaucoup, Michel.
1: Merci à vous.
0: Et puis, très belle journée et bon concert, j'ai envie de vous dire, pour ce mardi 25 août. À bientôt.
1: Merci, à très bientôt, oui.
0: Au revoir, Michel.
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0: À 8h48 sur Ici Gascogne, la musique continue. On part en 72 avec Véronique Sanson et son titre, chanson sur ma drôle de vie. Alors pour anecdote, cette chanson est devenue l'un des plus grands classiques. Elle raconte en réalité une période de changement dans la vie de la chanteuse. Elle vient en fait de quitter la France pour les États-Unis. Elle vit alors une histoire d'amour avec Stephen Stills du groupe Crosby, Stills, Nash & Young. Et ce qui est assez fou, c'est que ce titre n'a pas été un énorme succès immédiat. C'est au fil des années que le titre est devenu un véritable incontournable du répertoire de Véronique Sanson. Aujourd'hui, c'est presque un hymne à la liberté et l'envie de vivre sa vie comme on l'entend. Véronique Sanson, on l'écoute sur Ici Gascogne.

0: Sanson sur Ma Drôle de Vie, Véronique Sanson sur Ici Gascogne. Allez, 2 minutes pour être en forme. Aujourd'hui, Nordina Tab, notre coach sportif, nous explique quel mouvement privilégier pour protéger notre bon petit cœur.
1: Le cœur est un muscle et comme tous les muscles, il a besoin d'être sollicité régulièrement. Et la bonne nouvelle, c'est qu'il n'est pas nécessaire de courir un marathon pour en prendre soin. Des mouvements simples, pratiqués régulièrement, suffisent déjà à lui faire beaucoup de bien. Et il n'y a pas besoin de faire compliqué. On débute par un premier exercice de la marche fractionnée. Pendant 10 minutes, vous alternez 1 minute de marche tranquille et 1 minute de marche plus rapide, sans jamais être essoufflé. L'objectif, gardez-le en tête, ce n'est pas de la performance, mais de varier le rythme. Vous alternez donc un moment durant lequel vous marchez tranquillement avec la capacité à pouvoir échanger avec une personne. Et ensuite, 1 minute durant laquelle vous accélérez. Et là, un peu plus de difficulté à parler. Et vous alternez comme ceci durant 10 minutes.
0: Ouais, donc en fait, si j'ai bien compris, protéger son cœur, c'est pas forcément faire du sport intensif, hein.
1: Exactement. Ce qui compte le plus, c'est la régularité. Quelques minutes chaque jour valent souvent mieux qu'une grosse séance de temps en temps. On continue par un deuxième exercice durant lequel on va monter et descendre une marche. Vous vous placez devant une marche d'escalier ou un trottoir bien stable. Ça y est, vous y êtes. Et à partir de là, vous montez tranquillement un pied puis l'autre avant de redescendre en gardant un rythme confortable. Alors, quand je dis confortable, comme tout à l'heure, vous devez avoir la capacité à pouvoir échanger avec une personne. Et là, vous serez sur le bon rythme. Et cet exercice, vous pouvez aussi l'effectuer en vous aidant, par exemple, d'une rampe ou d'un mur si besoin. Grâce à ça, vous allez obtenir davantage de stabilité. Et vous pouvez jouer aussi avec du fractionné. Par exemple, 30 secondes durant lesquelles vous allez monter une marche tranquillement et ensuite 30 secondes sur un rythme un peu plus soutenu. Et vous pouvez effectuer cet exercice durant 10 minutes. Au final, le meilleur exercice pour le cœur est souvent celui qu'on est capable de refaire régulièrement. Alors, inutile de chercher la perfection, car en matière de santé cardiovasculaire, chaque pas, chaque montée d'escalier et chaque mouvement compte. Allez, à vous de jouer.
0: Merci beaucoup. Exactement, ce qui compte le plus, c'est la régularité. Quelques minutes chaque jour valent souvent mieux qu'une grosse séance de temps en temps. Merci beaucoup, Nordina Tab, notre coach sportif sur Ici Gascogne. Pour la suite, on va retrouver Indochine avec le chant des cygnes. Alors, vous allez entendre dans ce titre une chorale. Et en fait, c'est pas forcément des professionnels. En fait, ce sont les enfants des membres du groupe qui chantent aussi sur ce titre. Donc, Nicolas Sirkis et puis tous les autres membres. C'est sur Ici Gascogne, 8h53.

0: Indochine, le chant des signes sur ICI Gascogne. Un petit point sur la météo sur Facebook, vous êtes nombreux à nous l'avoir partagé et à nous donner faim aussi, comme par exemple les délices de Sarah avec Guy Demare à mes yeux, qui nous a partagé une image de flan sans pâte et qui me donne hyper faim à 8h57. Sandrine qui nous dit 20 degrés aujourd'hui du côté de Labrite, ou encore Marie-Christine, 22 degrés pas de vent à l'horizon du côté de Peyrorade. Tous les jours on vous partage la météo, vous faites plutôt la météo sur la page Facebook d'ICI Gascogne.
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0: Il est 8h58, vous écoutez ici Gascogne et l'horoscope avec Catherine Viguier. Et on revient sur cette opposition qui fait parler d'elle.
10: Entre le signe de la balance et du bélier. Bélier, une opposition concerne l'un de vos liens, de cœur ou professionnel. Vous êtes très concerné. Taureau, tout se passe en vous, vous pourriez vous sentir impuissant, mais c'est passager. Gémeaux, allez-vous remettre en question une amitié, un projet ? Bon, ce peut être pour votre bien. Cancer, si vous attendez une réponse importante, il faut aussi faire face, alors restez digne. Lion, vous pourriez être déstabilisé par une situation en vacances ou lors d'un déplacement. Vierge, l'opposition du jour pourrait jouer côté finances, sur votre bien-être aussi et sur vos relations intimes. Balance, une relation vous interroge ou vous pose problème, qu'est-ce qui est le mieux pour vous ? Scorpion, alors de belles perspectives, mais il faut veiller sur votre jolie personne et éviter de vous inquiéter de trop. Sagittaire, tout ce qui a trait à votre ego, à votre désir d'être aimé, reconnu, sera d'actualité. Capricorne, une situation, une personne vous agace et vous allez réagir, mais cela vous coûte. Verseau, où que vous soyez, vous hésiterez un moment, puis vous allez vous décider. Poisson, les finances sont favorisées. Il y a de l'incompréhension dans l'air. Bon, demain, ça ira mieux. Et pour nous tous, on veille sur notre cœur, on le préserve des tumultes.
0: Merci beaucoup, l'horoscope à retrouver sur ici.fr.
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0: Il est 9h tout pile sur ICI Gascogne. Et à 9h, vous avez rendez-vous avec l'actualité, Armand Morera.
11: La situation évolue favorablement. Les mots du préfet des Landes ce matin dernier. Bilan de l'incendie qui touche Luglon depuis jeudi après-midi. Pas de reprise de feu majeur. 1700 hectares de forêt parcourus par les flammes. Les deux foyers à l'ouest et au sud-est de la commune qui se sont rejoints. Il n'y a donc plus qu'un feu qui n'est ni fixé ni en voie de l'être. Le travail des pompiers continue aujourd'hui. Il reste une quarantaine de kilomètres de lisière à traiter. Et c'est clairement l'objectif du jour. C'est ce qu'assure Gilles Claverolle, le préfet des Landes.
12: Le travail d'aujourd'hui, il s'inscrit complètement dans le prolongement de ce qui a été fait jusqu'à présent, c'est-à-dire d'abord et avant tout le traitement des lisières qui sont encore problématiques. Donc sur l'ensemble du linéaire, on va dire qu'il y a un petit tiers de lisières instables. Et les points principaux, évidemment, c'est ceux pour nous qui sont à proximité des habitations, c'est-à-dire à l'ouest de Luglon et puis au nord de Garin. Voilà, où là, il y a une lisière assez grande qui est encore...

0: À traiter. Voilà le travail d'aujourd'hui, donc dans des conditions météo plus favorables, des températures pas trop élevées, on va monter à 28-30, donc c'est déjà encore un peu moins qu'hier, avec une humidité qui reste à des niveaux intéressants, donc a priori c'est des conditions qui sont plus favorables pour travailler.
1: Et ce combat contre les flammes est toujours mené avec de lourds moyens engagés. 550 pompiers sur place et un appui dans les airs attendu donc depuis la levée du jour et va reprendre aujourd'hui 4 Canadair, 2 Dash et toujours donc l'hélicoptère Chinook prêté par l'Australie. Conséquence de cet incendie, toujours 650 personnes évacuées depuis jeudi de Luglon et de Garin. Leur retour à la maison n'est pas à l'ordre du jour, a rappelé le préfet lors de son intervention. Et ça tant que les maisons ne seront pas en sécurité. Alors en attendant, pour les évacuer, c'est l'incertitude et l'attente pénible, comme pour cette famille de vacanciers que Hugo Marceau a rencontré, relogé dans un mobil-home au camping Lande Verte à Sabre.
2: Donc nous, on est quatre dans celui-là.
3: Mélodie, son père et ses grands-parents, tous logés à la même enseigne, un mobil-home.
2: On a une cuisine, donc on ne peut pas trop l'utiliser, mais le frigo est fonctionnel, donc ça c'est pas mal. On a une douche aussi.
3: Même chose, en un peu moins spacieux, pour sa mère, sa tante et ses deux frères, toute la famille réunie sur la terrasse pour le déjeuner, au menu taboulé charcuterie.
2: La mairie propose donc des repas, on est inscrit sur un groupe WhatsApp où ils nous tiennent au courant des repas, et donc là en plus ils ont été adorables, ils nous ont permis de prendre de la vaisselle.
3: On est assez chanceux, dit-elle, mais les vacances de cette famille éparpillée ont pris une autre tournure jeudi en fin de journée, quand il a fallu quitter la maison, celle qui les réunit chaque été.
2: Mon grand-père est landais, lui, donc il a cette maison depuis un bon moment. C'est l'endroit où on se regroupe, en fait, l'été. Mon grand-père, lui, avait vraiment pas du tout envie de partir. Il était très attaché à rester chez lui, donc on a dû mettre un petit peu la pression avec ma tante pour le forcer à préparer ses sacs.
3: Pas le choix, comme tout le monde, ils ont vu le mur de feu se rapprocher et les gendarmes débarquer, et maintenant l'attente pénible.
2: Là, ma mère et ma tante ont très très mal dormi, par exemple. Il y en a qui sont quand même pas mal sur les nerfs, et un peu l'incertitude le plus dur dans l'histoire.
3: Mélodie et sa famille s'attendent à dormir ici jusqu'à demain au moins. Après, la question du départ se posera.
1: Le reportage Hugo Marceau. Ils sont une cinquantaine de personnes relogées dans ce camping. Une partie des 650 personnes évacuées en tout est aussi prise en charge à la salle des fêtes de Sabre, où un centre d'accueil est ouvert. Et en plus de l'évacuation, ces habitants du secteur respirent mal. L'incendie dégrade la qualité de l'air dans tout le département. La situation est défavorable selon l'Observatoire Régional Atmo, qui relève des concentrations élevées de particules fines dans l'air. Le seuil recommandé est dépassé avec persistance. C'est ce qui est écrit. Concrètement, on est en orange sur la carte de cette qualité de l'air.
4: Il est 9h04 sur Ici Gascogne. Alors dans le reste de l'actualité, Armand, la mort d'un adolescent de 16 ans hier soir à Angres.
1: Dans une collision sur son vélo avec une voiture. Ça s'est passé un peu avant minuit. Pas de détails sur les circonstances de l'accident selon les autorités. Mais ce que l'on sait pour le moment, c'est que le jeune a été retrouvé en arrêt cardio-respiratoire à l'arrivée des pompiers sur les lieux de l'accident. Malgré les manœuvres de ces pompiers, ils étaient 7 sur place pour le réanimer. Il n'a pas survécu. Le conducteur du véhicule impliqué a quant à lui été pris en charge par la gendarmerie nationale. À Mimizan, hier après-midi, 3 adolescents ont été secourus sur la plage du Remember. Âgés de 11, 13 et 17 ans, ils se baignaient en dehors de la zone surveillée et ils ont été emportés par une baïne. Deux nageurs sauveteurs et l'hélicoptère EQ40 sont donc intervenus. Les trois jeunes ont été pris en charge en état de stress, mais ils n'ont pas inhalé d'eau, ils ne sont donc pas blessés. On le rappelle, les Landes sont en vigilance maximale au risque de baïne tout le week-end.
4: Alors il est 9h05 sur Ici Gascogne, je pense qu'ils sont certainement toujours en plein sommeil.
1: Et on parle de qui? On parle évidemment des festaïres de la Feria de Dax. Aujourd'hui, c'est le cinquième et dernier jour, mais certains finissent peut-être de profiter du quatrième. Après la fermeture des bodegas dans la nuit, souvent la soirée se poursuit, parfois au-delà du lever du jour, mais tout ça forcément au camping, surtout où beaucoup dorment pour éviter de prendre la route. Le camping où des stands d'associations sont aussi installés pour faire de la prévention mais aussi rendre quelques services aux fêtards. David est bénévole de l'association Les Étoiles des Pyrénées.
5: On a plein d'actions qui permettent de réduire les risques justement sur les événements pour éviter que les gens prennent la route alcoolisés. Donc on les fait souffler, on distribue des préservatifs, des capotes de verre, etc., etc. Enfin voilà. Et là, on est présent dans un cadre un peu particulier où on a une espèce de supérette. On vend des choses à manger et à boire, que des softs bien évidemment, parce qu'on ne veut pas encourager les gens à trop boire du coup. Et pour le petit déjeuner, des cafés, des sucreries, ce genre de choses. On est ouvert 24 heures sur 24. Donc même après la fête, si les gens ont un petit creux avant avant d'aller manger, ils peuvent venir nous voir et on sera toujours ouvert et prêt à les accueillir. Et après, forcément, on a des pics d'affluence au repas du midi, au repas du soir. Donc c'est plutôt cool. Ouais, même pour nous, ça fait un peu d'action et les journées passent un peu plus vite, quoi. On a tous nos chouchous, on a tous nos préférés qui viennent nous voir, qui nous font beaucoup rire. Donc l'ambiance est cool.
1: Et la Feria de Dax, c'est aussi ce qui se passe dans les arènes. Première corrida sans oreilles coupées hier soir. Pourtant, une corrida complète avec de bons lots de taureaux. Mais les toreros n'ont pas réussi à confirmer leur belle présentation. Nous dit Eric Darrière, le président de la commission taurine de Dax, a commencé par Morenito de Aranda.
6: Incontestablement, il est en pleine maîtrise de ses moyens. Il a un pouvoir sur les taureaux de tout premier ordre. Et à ce niveau-là, bon, on n'a rien à lui reprocher. Ça serait peut-être plus sur Juan de Castilla, que j'avais averti en disant qu'il devait être quand même attentif par rapport à sa blessure, et que qu'il avait un petit peu trompé son monde à Mont-de-Marsan en revenant alors qu'il n'était pas apte. Et là, aujourd'hui, il a montré qu'il n'était pas non plus en condition de torer. Et je pense que ça lui sera préjudiciable pour l'année prochaine. Quant à Adrien, il a alterné le bon et le moins bon. Pas trop de chance après cette blessure du troisième taureau, alors que c'était un taureau extraordinaire pour couper deux oreilles. Et au sixième, bon, une épée dans le gilet. Bon, on ne peut que le regretter, ses maladresses répétées à l'épée.
1: Et vous pouvez retrouver le compte rendu complet de cette corrida sur notre site et notre application. Pour cette cinquième et dernière journée de la Feria de Dax, ce matin à 11h, c'est corrida à cheval. Et puis ce soir, la dernière corrida avec des taureaux de Laguna Ronda pour David Galvan, David Demiranda et Tristan Barroso. Tout ça évidemment avec au commentaire Pierre-Albert Blin. Et ce sera à suivre en direct sur Ici Gascogne. Il est 9h07.
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1: Un ciel assez couvert sur Mont-de-Marsan en ce moment. Est-ce que c'est partout comme ça dans les...
4: Ouais, alors d'après Météo France, effectivement, c'est un petit peu partout comme ça. Hein. Pas mal de nuages, quelques éclaircies qui pourraient arriver, mais aussi de la pluie. En vérité, on va avoir un temps très mitigé. À l'inverse, les températures vont être un peu plus homogènes et plus équilibrées entre le littoral et les terres. Comptez 26 à 31 degrés au meilleur de la journée, 26 à Tarnos et Mimizan et Biscarros, c'est 27 degrés à Messanges. Ça, c'est pour le littoral, alors que dans l'été, on sera à 28 degrés à Castets et Mugron, 29 à Dax, Morsinx et Ayres-sur-la-Dour, 30 degrés à Sorre, Mont-de-Marsan et Grenade, et puis 31 degrés attendus à La Brite et Roquefort. Cette nuit, les températures varieront entre 19 et 22 degrés, donc des températures toujours très douces durant la nuit.
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4: À 9h, bientôt 9 sur Ici Gascogne. Dans un instant, bienvenue chez vous. On ira du côté de Oussuzan avec une fête pendant 5 jours d'animation locale. On en parlera. Mais aussi, à partir de jeudi, à Rion-des-Landes, une autre fête, cette fois-ci 5 jours d'animation pour tous les publics. On en parle avec nos invités dans un instant. Tout ça après Soft Cell, Tain Love sur Ici Gascogne.

0: Toum toum. Sauf celle sur Ici Gascogne à 9h11 et on va retrouver notre invité de 9h11. Hein.
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0: C'est vrai qu'on a vraiment la chance dans les Landes d'être dans un département qui bouge et justement à partir de jeudi à Rion-des-Landes, eh bien, on a une fête qui va durer 5 jours. 5 jours d'animation pour tous les publics au programme de la tradition landaise, du sport, des bandas, des bodegas, repas, concerts, rendez-vous taurin. Bref, je vais pas tout vous énumérer parce que notre invité à nos côtés, c'est Pierre Ferreira, adjoint au maire et président de l'entente associative de Rion-des-Landes. Bonjour Pierre.
3: Bonjour Fabien, bonjour à tous.
0: Bah oui, si je dis, je vais pas tout présenter parce que vous êtes mieux placé que moi pour nous présenter ce bel événement. Alors comment se présentent déjà, Pierre, ces fêtes 2026?
3: Alors effectivement, elles vont durer 5 jours, du jeudi 20 au lundi 24, avec plein d'animations. Le jeudi, nous commençons par un cinéma en plein air dans les arènes, qui est un spectacle gratuit, ouvert à tous.
0: Et ce sera quoi la programmation, si vous l'avez, Pierre?
3: Ça sera le film Dragon. C'est un film d'animation.
0: Magnifique. Ah, il est très très beau, vraiment à voir. Hein. Mais oui, je vous laisse continuer.
3: Voilà. Après, le vendredi, nous avons un concours de pétanque pour les licenciés. À 15h, nous avons un concert d'accordéon à l'EHPAD, la résidence de Ma. À 18h, nous avons une course pédestre pour les pitchouns. À 19h, une course pour les adultes, un départ de 5 km et un départ de 10 km. À 19h, un apéro tapas. À 21h, nous avons la remise des clés à la classe 2028. À 21h30, il y a la course landaise formelle avec la ganaderia Dalle et la quadrilla Denis Lazartigue. Et à 22h, le podium pour les jeunes.
0: Donc un gros programme en perspective, 5 jours de festivités. Comment est-ce que vous avez construit cette programmation? Est-ce que vous vous fiez à ce qui a fonctionné les années précédentes? Est-ce que vous essayez un peu d'innover? Ça se passe comment, Pierre?
3: Alors oui, on repart sur ce qui fonctionne les années précédentes, mais nous, à Rion, on fonctionne avec les associations locales. Le rugby, le peinturon, le running bike, le club taurin rionnais, on se réunit plusieurs fois dans l'année pour préparer le programme des fêtes à venir. Mmh. Tout le monde met la main à la pâte.
0: Ouais, et c'est super important de mettre la main à la pâte. Côté justement concert, musique, alors vous nous le disiez, il y en aura, qu'est-ce qu'on retrouvera exactement?
3: Alors, les traditionnelles bandas, tous les jours, les fêtes, et le samedi soir, le grand concert du groupe Sangria Gratuite, qui est gratuit en plus de ça.
0: Ah bah voilà, c'est tant mieux. Le groupe porte très bien son nom pour le coup. Et puis, j'aimerais aussi qu'on parle un petit peu de dimanche, avec la journée taurine, sachant qu'en ce moment, tout ce qui est en rapport avec les taureaux, les corridas, les noviadas ont lieu à Dax, entre autres. Quelle place est-ce qu'elle occupe dans les fêtes de Rion, cette journée taurine de dimanche?
3: Nous, c'est une grande place, c'est important pour nous, la culture taurine, que ce soit la culture hollandaise ou la culture espagnole. Le dimanche matin, il y a une noviada avec 3 taureaux à 10h30. En suivant de ça, il y a le grand concert de l'harmonie municipale au kiosque. Mmh. Et après, nous avons également une noviada de 6 taureaux le soir à 18h.
0: D'accord. Et puis, alors, pour finir, on parlait justement de l'ambiance qui va être proposée autour de repas traditionnels, etc. Est-ce que pour certains de ces événements, il y a des inscriptions qu'il faut faire?
3: Oui. Il y a des inscriptions, oui, par SMS ou sur un QR code.
0: Ouais, vous savez ce qu'on va faire, vous donnerez après à Laurence au standard le numéro de téléphone, et si des personnes veulent réserver et sont intéressées, 05 58 46 50 50, parce que je rappelle quand même que c'est un bel événement que vous organisez chaque année, Pierre, est-ce que vous aimeriez dire un dernier mot sur ces fêtes pour les gens qui nous écoutent?
3: Et devenir le plus nombreux à Rion-des-Landes, il y aura forcément une bonne ambiance.
0: Ouais, évidemment. Et puis, je tiens aussi à préciser que c'est important pour les communes, que ce soit Rion-des-Landes ou toutes les communes des Landes, que aussi vous, les municipalités, vous misez beaucoup là-dessus et puis vous faites vivre les communes. Et c'est sûrement ce qui est le plus important. Donc, si les gens veulent réserver, que ce soit pour les repas ou autre, n'hésitez pas. 05 58 46 50 50. On vous donnera le numéro de téléphone pour réserver tout ça. Merci beaucoup, Pierre, en tout cas, d'avoir été à nos côtés.
3: Merci à vous.
0: Merci, à bientôt, Pierre Ferreira, qui, je le rappelle, vous êtes adjoint au maire et président de l'entente associative de Rion-des-Landes sur Ici Gascogne. On va continuer à parler d'événements dans un instant. On va aller du côté d'Oussuzan, juste après. Avant cela, si on retrouvait ce magnifique titre, très beau, dès le début, vous aurez sûrement reconnu Nuit Magique. Il est 9h16.

0: magique, Catherine Lara sur ici. Ici Gascogne, évidemment. Et dans les Landes, il y a de beaux événements qui ont lieu en ce moment. Par exemple, du 19 au 23 août à Oust-Suzan, eh bien, il y aura la fête, hein, pendant 5 jours d'animation locale, un beau programme d'annoncés, du loto, de la belote, des parties de pêche, ou encore de la course landaise, des rendez-vous qui vont animer le village pendant ces 5 jours. Pour nous en parler, nous recevons Florian, le président des fêtes locales d'Oust-Suzan. Bonjour Florian.
1: Bonjour.
0: Et merci Florian d'être à nos côtés. Alors déjà, première question, comment se présente un petit peu ces fêtes d'Oust-Suzan cette année? Il y a pas mal d'animations, hein, pour le coup.
1: Oui, tout à fait. Oui, ça se présente plutôt bien.
0: Ouais.
1: On a dû annuler quelques... Mais vous avez parlé du concours de pêche.
0: Oui.
1: Par précaution, on l'a annulé à cause des chaleurs, des incendies.
0: Ah ouais, ce qui peut se comprendre, hein, effectivement, hein, que certaines choses puissent être annulées. Alors, évidemment, il reste quand même un gros programme assez fourni. Oui. Mercredi, déjà, on commence avec quoi?
1: Mercredi, on a le loto.
0: Ouais, loto bingo, qui aura lieu à 20h30, c'est ça?
1: Ouais, tout à fait, qui se fait à la salle des fêtes.
0: Ouais, le lendemain, 20h30, le jeudi, autre événement. Hein.
1: Oui, jeudi, le concours de belote. Pareil, à la salle des fêtes, organisée par le comité cette année.
0: Important de préciser que la salle des fêtes est climatisée aussi en cas de chaleur. Hein.
1: Oui, tout à fait.
0: Voilà. Ensuite, le vendredi 21 août, c'est là où on va pouvoir profiter un petit peu d'un show et puis d'un repas.
1: Oui, un repas avec des anguilles.
0: Ouais.
1: C'était sur réservation et là, on est complet. On a atteint les 300 personnes.
0: C'est vrai, bah, c'est super bon signe, hein, pour vous. Alors, il y a aussi le show de 3 heures le soir. Si on ne vient pas pour le repas, on peut quand même assister au show?
1: Oui, ah oui, oui, pas de souci. Vous pouvez venir voir DJ Balpores, qui est assez connu. Donc, à mixer pendant 3 heures de temps.
0: Voilà, 3 heures de mix, histoire de s'amuser en famille, entre amis. Et puis ensuite, alors peut-être pas trop tard non plus pour... enfin, quoique non, parce que le concours de pêche est annulé, mais le samedi 22 août, il y a quand même un bon programme qui reprend donc à 18h.
1: Oui, après le samedi matin, du coup, on a décalé, on fait un petit casse-croûte entre gens du village, au centre du village.
0: Ah bah ça, c'est
1: voilà,
0: la belle vie.
1: À 9h30.
0: Voilà, à 9h30
1: en attendant.
0: Ok.
1: Oui, en attendant la course landaise qui sera le soir à 18h.
0: Voilà, le soir 18h, fin d'après-midi, course landaise. Est-ce qu'il reste des places ou vous avez tout rempli aussi pour la course landaise?
1: Non, non, là, c'est pas sur inscription, donc on a de la place pour accueillir du monde.
0: Donc, on vient sur place et donc on a 10 euros l'entrée, je crois?
1: Voilà, tout à fait.
0: Ok. Le soir, donc, il y a un autre repas. Donc, on parlait du menu du vendredi soir qui était complet. Est-ce que celui du samedi soir à 20h, le moule frites, est complet ou pas?
1: Non, pas encore.
0: Non, pas encore.
1: On a une centaine d'inscriptions et là... On peut encore accueillir des gens.
0: D'accord. Bon, par contre, il faut faire vite parce que fallait réserver avant le 16 août. Si des personnes veulent venir, on peut encore réserver là. C'est bon, ça passe.
1: Oui. On a poussé un peu jusque. On peut commander les moules jusqu'au 18 août. Donc et après, on prendra un peu plus pour accueillir ceux qui n'ont pas réservé.
0: Donc samedi 22 août, ce sera à 20h le repas moule frites glace. Donc c'est 12 € par personne. Si vous souhaitez vous inscrire, vous appelez le standard d'ici Gascogne au 05 58 46 50 50 et puis on donnera le numéro de téléphone pour réserver. À la suite de ça, donc on a deux concerts et une soirée bodega.
1: Oui, tout à fait, on a fait venir deux groupes locaux, un groupe de Carsen qui est juste à côté de vous, c'est un groupe de Jeloux.
0: Ok, donc les groupes Hamas et Slunk, et la soirée Bodega, donc à minuit. Et ensuite, dimanche 23 août, on clôture de quelle façon? Dites-nous tout, Florian.
1: À 11h, il y aura la messe, et à partir de midi, on fait un marché des producteurs, que le comité des fêtes organise, avec plusieurs producteurs locaux.
0: Et puis les enfants, je pense qu'ils vont être contents, parce qu'à 16h, il y a un beau spectacle aussi. Hein.
1: Oui, un spectacle de magie, qui dure une heure de temps.
0: Voilà.
1: Après, on a un bénévole à nous qui a préparé plein de jeux. Il fait ça depuis des années. Une périsse.
0: Okay.
1: Donc, il finira avec des jeux pour les enfants.
0: C'est top.
1: Des récompenses pour les enfants.
0: Et puis, on clôture tout ça avec un apéritif de clôture des fêtes à 19h, offert aux habitants du village à la salle des fêtes. Hein.
1: Voilà. Tout à fait.
0: C'est super. Et en tout cas, un bon programme. N'hésitez pas. Donc, si je le disais, vous souhaitez réserver éventuellement pour le moule frites de samedi à 20h, histoire d'être dans un moment un peu convivial, vous nous appelez au 05 58 46 50 50 et puis on donnera le numéro de téléphone pour réserver. Merci beaucoup, en tout cas, Florian.
1: Merci beaucoup. Merci à ICI Gascogne. Et bah avec... rendez-vous le week-end prochain.
0: Et bah avec grand plaisir. Oui, le week-end prochain du 19 au 23 août à Suzan, fête 5 jours d'animation locale. Et donc c'était Florian, le président des fêtes locales d'Suzan, qui était à nos côtés. Ambiance feria sur ici Gascogne à 9h25 avec un bon petit programme, parce qu'on va vous offrir deux places de concert pour Mont-de-Marsan Bouge l'été. 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Il faut me retrouver soit le nom du groupe ou soit le titre de la musique. Si vous l'avez, vous nous appelez 05 58 46 50 50 pour tenter de remporter vos deux places de concert Mont-de-Marsan Bouge l'été. Je le rappelle avec Héloïse, Yann et Kinvé. Écoutez-moi cet extrait musical.

0: j'ai donné la petite fin de cette musique accélérée. Si vous l'avez, c'est pas bien compliqué, hein, je suis sûr que vous l'avez. Vous nous appelez 05 58 46 50 50 et on vous offre votre cadeau dans quelques minutes sur Ici Gascogne.
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0: L'été continue sur votre radio dans les Landes à 9h27 sur Ici Gascogne. On joue ensemble. Juste avant, c'est Daniel Balavoine, le chanteur

0: Daniel Balavoine, le chanteur sur Ici Gascogne à 9h31.
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0: On joue ensemble et on vous offre vos invitations pour ce magnifique concert. Deux places pour le concert Mont-de-Marsan bouge l'été avec une magnifique programmation et Louisiane, c'est Kinvey, en partenariat évidemment avec Ici Gascogne. Pour tenter de remporter ce cadeau, on a Valérie à nos côtés. Bonjour Valérie. Comment ça va ce matin, Valérie?
3: Ça va, je suis contente.
0: Ah bah oui, bah nous aussi on est contente parce que ça s'entend dans votre voix, Valérie. Vraiment.
3: Merci.
0: Pourquoi vous rigolez? Vous êtes avec du monde là, Valérie, je suis sûre.
3: J'ai mon compagnon à côté de moi. On prenait la route en fait pour aller à Arcachon aujourd'hui.
0: Ah super, trop bien. Et vous nous venez d'où alors, Valérie, vous?
3: Alors, ben moi je suis originaire du bassin d'Arcachon.
0: Trop bien, ok.
3: Je suis venue m'installer dans les Landes il y a 4 ans.
0: Mais quel bon choix, mais quel bon choix, Valérie, dis donc. Bon, en tout cas, moi j'adore les personnes comme vous qui sont pleines de bonne humeur. Surtout quand il y a un aussi beau cadeau à gagner. Vous avez entendu parler quand même de Mont-de-Marsan bouge l'été, de ce concert?
3: Alors, un petit peu, oui. Mais ben après, je ne connais pas tout non plus sur toutes les activités qui se passent dans les Landes, mais je découvre petit à petit.
0: Eh ben, vous avez bien raison. Le meilleur moyen de découvrir, de toute façon, c'est d'écouter ici Gascogne, hein, parce que c'est vrai que nous, on est toujours à la page, surtout. Deux places à gagner. Donc, il y aura Héloïse, Yanns, Kinvey, évidemment, donc des artistes qu'on connaît bien. Hein, Yanns avec Clic Clic Pan Pan Pan, entre autres. Kinvey qui a fait un nombre de tubes incroyables. Et puis, Héloïse qui, depuis quelques années, cartonne. Valérie, pour ça, il faut retrouver l'extrait musical qu'on écoute ensemble. Écoutez-moi ça. Alors, dites-moi tout, Valérie. Quel est le nom du groupe ou le titre de la musique?
3: Indochine.
0: Ouais.
3: Et le titre, je pensais L'Aventurier, mais c'est pas ça.
0: Bah si, c'est ça en plus. Bob Moran. Eh ben, toutes mes félicitations, Valérie. Vous remportez vos deux places pour le concert. Bon, vous allez y aller avec qui? Dites-moi tout.
3: Eh ben, avec mon chéri.
0: Ah bah parfait. Dominique. Et ben voilà, avec Dominique. Et ben on embrasse très fort Dominique, on vous embrasse très fort Valérie aussi, et on vous souhaite un excellent concert.
3: Merci, c'est très gentil.
0: Allez, à bientôt, profitez bien d'Arcachon, Valérie.
3: Oui, merci, bonne journée à toute
0: l'équipe. Bonne journée. Ciao, ciao Valérie, qui remporte donc ce magnifique cadeau. Des cadeaux, évidemment, on en offre tout l'été sur Ici Gascogne. Bah oui, mais il faut nous écouter pour remporter des cadeaux, faire comme Valérie. Allez, si, on continue ensemble avec Manon Lisa, le petit pêcheur. C'est l'histoire d'un

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0: voilà qui groove sur ici Gascogne avec ce magnifique titre des Brothers Johnson Stomp que vous aurez peut-être reconnu hein, si vous avez cette culture musicale. Dans un instant, on retrouvera entre autres Pascal Obispo ou encore Phil Collins. Hein, voilà pour la musique. Mais pour l'heure, bienvenue au jardin.
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0: Allez, on retrouve Aurélie Mazeris aux côtés d'Éric Dreux. Alors, on va parler des secrets d'un beau jardin de campagne.
3: Aurélie Mazeris dans le jardin avec ses conseils. Bonjour Aurélie.
4: Bonjour.
3: Un jardin qui est très beau, ça demande de l'entretien, mais un beau jardin de campagne.
4: Un beau jardin de campagne qui va être très différent d'un jardin très moderne de ville. En fait, on parle de ça. On parle de ces jardins où tout a l'air harmonieux. Alors c'est vraiment l'art du lâcher prise. Du lâcher prise maîtrisé surtout. Parce qu'on lâche prise, mais on maîtrise quand même. C'est très différent du coup des jardins très géométriques et très contemporains. On va chercher vraiment l'esprit cottage, l'esprit vraiment campagne. On cherche à imiter la nature. C'est l'abondance des différents étages de la végétation qui va faire que le jardin est beau. On va avoir des arbres, on va avoir des arbustes, on va vraiment imiter la nature. On va avoir des graminées, on va avoir des plantes à fleurs, des plantes qui couvrent le sol. On va vraiment avoir toutes les tailles, entre les géraniums qui vont déborder des bordures, entre les sauges et les fuchsias qui vont venir un petit peu donner de la hauteur, et entre tous ces grands arbustes et arbres, de préférence des essences locales. On est très gâté dans notre région de manière générale, donc on a le choix. On va faire vraiment un mélange des genres. On peut aussi mélanger les fleurs et le potager. Rien n'empêche de mettre un artichaut avec des tournesols. Hein. Il y a le côté et pratique et esthétique. On peut mettre des courges au pied des rosiers. Ça n'empêche pas non plus. Hein. Le légume, on connaît les capucines dans le jardin, donc ça marche aussi dans ce sens. On va aussi amener le côté d'avoir des matériaux qui sont assez authentiques et assez patinés. On évitera tout ce qui est plastique finalement. On va plutôt choisir des allées en pierre, des pavés. On va plutôt choisir des tuteurs en branches de noisetier, du tressage à l'osier et tout ce qui est aussi les sièges, si on a un petit salon de jardin, plutôt en bois, plutôt en fer forgé. Ça va donner tout cet esprit du jardin campagne. Et après, ben voilà aussi les zones où on va tondre à un endroit, peut-être moins à l'autre, pour justement favoriser la biodiversité. On s'inspirera presque un petit peu plus des jardins à l'anglaise que des jardins très maîtrisés à la française. Ce qu'on adore, hein, mais voilà, l'esprit du jardin de campagne.
3: Oh, I'm shocking, Aurélie Mazeris. Merci beaucoup, très bonne journée.
4: Merci.
0: Mais dis donc, quel anglais, Éric Dreux, you're shocking. Bon, allez, Aurélie Mazeris, dans un instant, on la retrouve toujours avec notre ami Éric Dreux pour continuer à parler jardinage, tout ça. C'est après Pascal Obispo avec le titre Personne sur ici Gascogne. J'avais perdu.

0: Pascal Obispo avec personne sur ici Gascogne qu'on aime beaucoup évidemment à 9h47 qu'on aime beaucoup aussi et bien c'est notre amie Aurélie Mazeris qui jardine à nos côtés aux côtés d'Éric Dreux et on va parler des erreurs d'arrosage.
1: Votre jardin n'aura plus de secrets grâce à Aurélie Mazeris. Bonjour Aurélie.
2: Bonjour.
1: L'arrosage en ces périodes où il a fait chaud, il fait moins chaud, il fait très chaud. Comment faire pour s'y retrouver avec l'arrosage?
2: Alors, on sait que de toute façon, sur l'été, ça reste quand même une grande nécessité. Par contre, il peut y avoir des erreurs. Et c'est vrai que la première des erreurs, quand il fait chaud l'été, même s'il fait pas très chaud, mais s'il fait chaud, c'est que même s'il fait 28 degrés et qu'on veut arroser, on évite de faire ça en pleine journée. On sait que la moitié de ce que l'on va mettre, 50 à 60% peut s'évaporer. Alors plus il fait chaud, plus ça va s'évaporer vite. Mais finalement, le geste à ne pas faire, c'est d'arroser en pleine journée. Donc on favorisera toujours le matin très très tôt ou à la fraîche, vraiment une fois que la température redescend un petit peu. On sait aussi que si on arrose en pleine journée, les gouttes présentes sur le feuillage du végétal avec de la chaleur, ça peut faire un effet loupe et donc cramer le feuillage. Donc ça, on évitera d'arroser en pleine journée si le soleil est bien présent. Donc plutôt très tôt, plutôt très tard. L'erreur, c'est de faire un petit peu tous les jours. Finalement, vaut mieux faire très en abondance tous les trois jours que de manière très superficielle. Quand c'est très superficiel, c'est moins copieux et du coup, la plante, elle va moins s'implanter. Que quand on va l'aider à mettre des grandes quantités tous les 3 à 5 jours, ça va garder vraiment la terre fraîche. Et une terre fraîche supportera mieux des coups de chaud. Donc, l'erreur, c'est vraiment pas assez et trop souvent.
1: Mais on a eu des températures il y a quelques jours de 38 degrés, 39.
2: Oui.
1: Il faut, c'est pratiquement tous les jours ou il faut quand même?
2: Non, sous du 38, si on met 3 litres sur une plante, à 38 degrés, elle peut tenir 3 jours parce que l'eau ira très fort, très bas dans les racines et que du coup, elle supportera de ne pas être arrosée pendant 3 jours. Après, si elle est dans un pot et qu'on voit que le pot est très léger et parce que c'est au poids du pot quand elles sont en pot, à ce moment-là, on arrosera plus régulièrement. On évitera l'eau froide, on fait attention avec les chocs thermiques, une terre à 30 degrés, une eau à 12 degrés, ça fait un choc thermique. Alors, je vous parle pas quand il fait 38 degrés et que l'eau est à 12.
1: Le gel, on le laisse
2: un petit peu dans l'arrosoir et quand il fait 38, l'arrosoir en une heure il est tempéré en fait.
1: Hein,
2: donc on laisse vraiment tempérer et on évite surtout de mouiller le feuillage quand on arrose. La plupart des plantes vont préférer être arrosées au pied.
1: Mes rosiers ont tenu tout l'été, moi, dedans.
2: Les rosiers, ça va
1: c'est
2: profond.
1: Fou. Bon, il faut dire que ce sont des rosiers en plastique. Merci beaucoup, Aurélie Mazeris.
0: Merci beaucoup, Éric Dreux, Aurélie Mazeris. Bienvenue au jardin. Continue évidemment dans un instant.
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0: Sur Ici Gascogne, 9h51, on retrouve Mathis du Sémaphore de Messange. Bonjour Mathis.
7: Bonjour à tous.
0: Et merci d'être à nos côtés. Donc côté météo, déjà le ciel, est-ce qu'on commence à avoir des éclaircies ou pas encore?
7: Alors nous ici on a toujours un ciel très gris avec des nuages hauts, presque un peu sombres sur la partie nord plutôt.
0: Ouais, alors il y a quand même une bonne visibilité hein, je crois Mathis.
7: Oui, on a une très bonne visibilité jusqu'à 20 km.
0: D'accord, il y a toujours un petit peu de vent très léger, pas du tout, ça se passe comment?
7: Alors on a un vent ouest à nord-ouest pour 15 km/h. Donc
0: ouais. Ouais, donc ça n'a pas trop bougé l'état de l'océan, on en est où?
7: On a un océan toujours aussi calme avec des vagues de 1 mètre à 1,50
0: m. Ouais, donc qui ont un petit peu augmenté par rapport à tout à l'heure. L'horaire démarré, les coefficients, ça donne quoi Mathis?
7: Donc pour les prochaines marées, nous avons une basse mer à 13h45 et une pleine mer à 20h04 pour un coefficient de 90.
0: Parfait, et puis pour finir, le coucher de soleil?
7: Le soleil se couche à 21h07 ce soir.
0: Eh ben c'est parfait, tout est top. Merci beaucoup Mathis. On vous souhaite un bon dimanche.
7: Avec plaisir, bon dimanche à tout le monde.
0: Allez, à très bientôt. Au revoir Mathis du sémaphore de Messanges à 9h52. Dans un instant, on retourne au jardin. Et juste avant, c'est Jennifer qui reprend le répertoire d'une icône de la musique, du nom de Dalida. Et le titre qu'elle nous chante là, Jennifer, Mourir sur scène.

0: reprise du magnifique titre de Dalida, Mourir sur scène, par Jennifer sur Ici Gascogne. Aurélie Mazeris avec Eric Dreux, on prépare le jardin pour septembre ensemble.
1: Dans le jardin, mais l'été avec Aurélie Mazeris. Bonjour Aurélie.
2: Bonjour.
1: Alors, on prépare déjà le jardin pour la rentrée
2: Le jardin, il se prépare toute l'année en fait. On s'arrête jamais vraiment.
1: Ah,
2: peut-être une semaine en janvier quand il y a un gros gel et qui fait qu'on vraiment va pas sortir parce qu'il n'y a rien à faire. Mais c'est vrai que l'été, en fait, il y a quand même toujours des choses à faire. Il y a quand même des gestes clés à adopter en juillet pour qu'à la rentrée, on puisse avoir un beau jardin, des jolis massifs avec des fleurs qui sont là. Alors, la difficulté avec les grosses sécheresses, c'est justement d'avoir des floraisons qui vont durer. C'est important d'entretenir et de stimuler toutes ces floraisons, de ces plantes à massifs qui sont déjà en place, à savoir qu'il faut vraiment supprimer les fleurs fanées au fur et à mesure. Sur les rosiers, sur les géraniums, sur les sauges, sur les cosmos, le fait de tailler les fleurs fanées, on va stimuler la plante pour qu'elle reproduise de nouvelles floraisons. Donc ça, c'est vraiment ce qui va se faire. On peut aussi

0: des dahlias ou des chrysanthèmes, eux, en septembre, ils vont vraiment commencer à bien fleurir. Les nuits vont se rafraîchir, le cycle va rentrer un peu plus à la normale que les vagues de très grande chaleur. Et en fait, il faudra aussi surtout bien gérer l'eau en protégeant le sol. C'est-à-dire que plus c'est paillé, moins c'est enherbé et que le paillage est bien copieux, on aura moins d'arrosage à faire. Mais il y a des moments où si on voit que ça fleurit moins parce qu'il fait trop sec, on viendra aider, mettre le petit coup de pouce avec de l'eau à température ambiante et de préférence l'eau de pluie. Et à partir de là, on aura au jardin en septembre une floraison qui sera de nouveau à même de faire notre magnifique arrière-saison.
1: Voilà, le coup de pouce indispensable d'Aurélie Mazeris. Voilà, pour que votre jardin soit encore plus beau. À bientôt.
0: Merci.
2: Merci beaucoup Aurélie Mazeris et Eric Dreux. On vous rappelle qu'à partir de 11h30, on va parler de courses landaises, évidemment. Et puis l'actualité qui arrive très vite. On reviendra évidemment sur cet incendie dans les Landes avec notre journaliste à nos côtés, Armand Moreira.
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3: 9h59 sur ici Gascogne, donc pour la suite de vos programmes de la musique de la course landaise à partir de 11h30 et puis l'actualité qui arrive sur ici.
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3: Allez, c'est bon, il est 10h sur ici Gascogne, belle matinée. À 10h, le tour de l'actualité, Armand Morera.
4: Pas de reprise de feu majeure et une situation qui évolue favorablement dans le secteur de Luglon et Garin ce matin. Ce sont les mots du préfet des Landes qui a fait un bilan. 1700 hectares de forêt ont brûlé depuis jeudi. Selon ce bilan, les deux foyers à l'ouest et au sud-est de la commune se sont rejoints. Il n'y a donc plus qu'un feu qui n'est ni fixé ni en voie de l'être. Il reste une quarantaine de kilomètres de lisière à traiter. Lisière qui va être dans le travail des pompiers qui continuent aujourd'hui sur donc ces lisières. 550 pompiers sont toujours engagés avec un appui dans les airs. 4 Canadair, 2 Dash et toujours l'hélicoptère Chinook prêté par l'Australie. 650 personnes sont toujours évacuées de Garin et Luglon. Vous suivez cet incendie avec les informations au fur et à mesure sur notre site et l'application ici. Un adolescent de 16 ans est mort hier soir dans un accident avec son vélo. Il a été percuté par une voiture à Engraisse un peu avant minuit. Les autorités ne donnent pas de détails sur les circonstances de l'accident, mais ce jeune originaire du Gers a été retrouvé en arrêt cardio-respiratoire par les pompiers. Il n'a pas survécu malgré les tentatives de le réanimer. Le conducteur du véhicule, lui, a été mis en garde à vue. Un jeune de 20 ans présent au moment de l'accident a lui été pris en charge par les secours en état de choc. 25 gardes à vue depuis le début de la Feria et des soirées plutôt calmes. C'est le dernier bilan de la Feria par les autorités. 2 gardes à vue par contre pour des agressions sexuelles qui viennent de tomber à Dax, ce sont les derniers chiffres des autorités aussi donc cette garde à vue sur les agressions sexuelles et en

0: encore des vols à l'arraché. Deux mineurs qui ont été déférés devant le parquet de Dax. Vols à l'arraché dont les autorités alertent les festeurs pour cette dernière journée de faire attention et de ne pas mettre de bijoux de valeur. Trois adolescents secourus hier à Mimizan après avoir été emportés par une baïne. C'était sur la plage du Remember. Les jeunes âgés de 11, 13 et 17 ans se baignaient en dehors de la zone non surveillée. Il a fallu l'intervention de deux nageurs sauveteurs et l'hélicoptère EQ40 pour aller les chercher à l'eau. Ils n'ont pas été blessés. Et puis, dernière corrida ce soir à la Feria de Dax pour le dernier jour. Ce sera à suivre sur Ici Gascogne dès 18h dans l'arène des taureaux de Laguna Randa pour David Galban, David Demiranda et Tristan Barroso. Côté météo, Fabien.
1: Bah oui, côté météo, j'ai envie de vous dire, plus aucune vigilance canicule, ça c'est le point positif. Point positif qui aura aussi sûrement, et on l'espère, un impact positif sur les incendies et qui pourront être ralentis grâce à ce climat plus tempéré. Vigilance jaune aux orages quand même dans le département, on le précise. Ce matin, donc un ciel assez partagé entre nuages et éclaircies. Cet après-midi, on aura entre 26 et 31 degrés au meilleur de la journée. 26 à 27 degrés sur le littoral, 28 à 31 degrés dans les terres. On retrouve l'actualité sur les coups de 11h, on vous retrouve Armand Morera sur les coups de midi pour refaire un point très global et voir l'avancée aussi de cet incendie qui a l'air d'être un peu plus stable, ne plus progresser en tout cas, mais est loin d'être fixé en tout cas. Il est 10h03 sur Ici Gascogne.
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1: Ici Gascogne, belle matinée, il est 11h. Allez, on retrouve Valentine Letesse pour l'actualité sur Ici Gascogne.
2: Des orages impressionnants dans le sud-ouest, des torrents de boue ont traversé le Pas-de-la-Case en Andorre et les pentes du Tourmalet dans les Hautes-Pyrénées. Le clocher d'une église frappé par la foudre s'est carrément enflammé à Saint-Salvadou dans l'Aveyron. Vous avez la vidéo sur ici.fr. Quand dans le Tarn, à Gaillac et Albi notamment, il est tombé en une nuit plus de pluie que sur tout le mois de juillet. Avec ces perturbations, les températures baissent encore. Mais à l'est, de la Lorraine à la Corse, 28 départements sont toujours en vigilance orange à la canicule ce dimanche. Dans ces départements, il fera encore plus de 30 degrés cet après-midi. Des températures amplifiées par le goudron au point de provoquer une surchauffe du réseau électrique souterrain sur Avignon hier soir. 5000 clients sont privés d'électricité selon Enedis. Dans les Landes, 1700 hectares parcourus par les flammes. Pas de reprise de feu majeure cette nuit, indique le préfet, mais toujours pas de retour à la maison prévue pour les 650 habitants évacués. Dans les Ardennes, là aussi, l'incendie a peu progressé cette nuit. Un peu plus de 110 hectares ont brûlé. Ça reste exceptionnel et inédit dans l'histoire récente du département, selon les pompiers. Léon Marchand, qualifié pour la finale du 400 mètres nage libre au championnat d'Europe de natation. Une épreuve qu'il maîtrise peu par rapport aux 200 mètres papillon sur laquelle le quadruple champion olympique s'est encore illustré hier, puisqu'il a terminé premier. C'est son premier titre européen, comme pour la jeune Marie-Ambre Molu, 20 ans, et sacré hier sur le 100 mètres d'eau. De l'or, de l'argent et du bronze autour du cou de la nouvelle étoile de la gymnastique française, Elena Kola, 16 ans seulement, titrée sur l'épreuve de la poutre au championnat d'Europe de gymnastique. Elle a fini deuxième au sol et la jeune française termine troisième du concours général. Qui remportera le trophée des champions? Le RC Lens, vainqueur de la Coupe de France de foot, ou le Paris Saint-Germain, champion de Ligue 1, déjà victorieux de la Super Coupe d'Europe cette semaine? Réponse ce soir, le coup d'envoi c'est à 20h45.
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1: Et on vous rappelle que dans les Landes, il n'y a plus de vigilance.

0: Canicule, toujours une petite vigilance jaune aux orages dans le département, avec ce matin un ciel assez nuageux, partagé entre nuages et éclaircies, des pluies qui peuvent apparaître de façon ponctuelle tout au long de la journée, puis des températures quant à elles qui sont plus homogènes et plus équilibrées, donc entre le littoral et les terres. Comptez 26 à 31 degrés au meilleur de la journée, sur le littoral 26 à 27 degrés, tandis que dans les terres il fera entre 28 et 31 degrés cette nuit, 19 à 22 degrés au plus bas de la nuit. Il est 11h03, Suez-y Gascogne, dans un instant, à partir de 11h35, Didier Gouëtz sera accompagné de Laurent Lalanne de la commission sportive de la Fédération française de course landaise. Il nous présentera le championnat de France de vaches sans corde qui aura lieu ce mardi 18 août.
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1: Bonjour, je m'appelle Armand. J'ai vécu à Tartas depuis 1923, l'année où je suis né. Ma génération, nous avions 6 km à faire pour aller à l'école. Nous avons commencé l'école à 6 ans et nous faisions tous les jours 6 km aller, 6 km retour. Il n'y avait même pas de vélo. Souvent, les enfants étaient surmenés. Alors, c'est impensable de faire ça maintenant. J'étais à l'école à Tartas.
2: D'accord.
1: Un instituteur qui s'appelait Maurice Véro. On parlait le patois landais et j'ai appris la langue française à l'école. Maintenant, c'est perdu. Mais enfin, je le parle et je pourrais même l'écrire. Et il y avait une interprète à l'école. Une parole maldite et elle nous reprenait pour nous dire que, voilà, en français, ça se dit comme ça.
2: Vous êtes devenu ensuite agriculteur.
1: Je suis devenu agriculteur en suivant mon père, moi. À l'époque de notre jeunesse, nous travaillions gratuitement. On n'avait pas de salaire. J'ai eu l'idée de me lancer dans le commerce parce que ma vie a été très dur. J'ai perdu mon épouse. Elle avait 24 ans. J'avais un bébé. Et alors, j'étais le gendre ici. J'étais pas chez moi. Et alors, je suis resté chez mes beaux-parents pour élever mon fils. Le grand progrès, ça a été après la guerre, les 30 glorieuses. Il commençait à avoir des tracteurs. Ça a été un saut immense pour l'agriculture. Parce que avant, on travaillait avec des bêtes, des vaches ou des mules. Le progrès a été immense. On faisait du maïs. Les Américains nous ont aidés aussi à la fin de la guerre. C'était le plan Marshall. La grand-mère de ma première épouse était veuve de guerre. Alors je lui avais expliqué, si j'avais les moyens, j'aimerais bien être marchand de bestiaux. Et alors elle m'a dit, si tu te sens capable, moi je t'avancerai l'argent. J'ai tenté le coup et je me suis lancé. En 1946, les députés ont voté à l'unanimité une loi pour annuler le bétayage. Et ils ont remplacé le bétayage par le fermage. Il y a beaucoup de bétayers qui ont acheté la propriété. C'est pour cette raison que moi j'ai acheté ici. L'arrosage est arrivé, on a presque plus que doublé le rendement du maïs. Ça a été un grand progrès. La sécheresse faisait pas mal de dégâts. J'ai remarqué une chose il y a 100 ans. Le sol ne dégelait pas de la journée. On ne voit plus ça. Ce qui nous a aidé, c'est l'inflation. Nous avons emprunté, mais il y avait l'inflation à deux chiffres. J'ai appris Internet, ouais. Assez âgé. Tout le monde était contre moi. Je n'y arriverai pas. J'ai voulu toujours avancer. Et alors, je n'ai rien dit à personne. Je me suis pris une prof. Et alors, elle m'a dit, je suis très contente. Je vois que vous allez y arriver. Parce que j'ai la vue sans lunettes et je l'entends comme à 20 ans.
2: Qu'est-ce qui a changé à Tartas par rapport à l'époque que vous avez connue?
1: Moi, j'ai vu deux maires à Tartas sans qu'il y ait d'élection. De 1940 à 1945, c'était la dictature. Le maire était désigné par le préfet.
2: Armand Lapeyre, on va bientôt se quitter, malheureusement.
1: Déjà?
2: Eh oui, ça passe vite. Hein. Je vous ai fait faire un petit exercice. C'est de me donner le nom de la radio qui vous a tendu le micro aujourd'hui.
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1: Amis coursailles, bonjour. Très heureux, comme chaque dimanche, de vous savoir à l'écoute d'Ici Gascogne pour l'écho des Talenquaires, votre magazine consacré à la course landaise. Dans quelques minutes, j'aurai le plaisir d'accueillir Laurent Lalanne, membre de la commission sportive fédérale. Il va nous présenter le championnat de France des vaches sans corde de ce mardi 18 août aux arènes de Mimizan.
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1: La 70e Coupe tauromachique de la ville de Dax a donné son verdict mercredi dernier dans les arènes de la cité thermale. Déjà vainqueur en 2010 et 2018, l'écarteur des Arrigans Mathieu Noguès remporte pour la troisième fois le trophée Jean Etcheverry. Chez les sauteurs, Louis Larère de la Ganaderia d'Al conserve sa couronne. Troisième titre consécutif également pour la Corne d'Or Brocadine qui offre une nouvelle fois le prix du bétail à la Ganaderia d'Al de Michel Agruna. Le prix des entraîneurs est revenu à Florent Lassègue et Adrien Gilles de la Ganaderia d'Héris qui remporte également le prix du meilleur cordier avec Laurent d'Héris. Le trophée Ramuncho du meilleur écart extérieur est attribué à Gauthier Labéry de la Dalle et le trophée du meilleur écart intérieur est remporté par le vainqueur Mathieu Noguès. Le comité d'animation de Vieux-Boucaux, en association avec Manu Lataste, l'ancien champion de France des sauteurs et bull jumping pro, nous présente un nouveau spectacle intitulé Bulls on the Beach, ce jeudi 20 août à 21h30. Un spectacle entre Europe et Amérique, rendant tout d'abord hommage à la course landaise avec une présentation d'un superbe plateau homme et bête de la Ganaderia d'Al de Michel Agruna, à qui nous souhaitons un prompt rétablissement, qui sera suivi de la première représentation en France de la célèbre troupe des Bullfire on Light. Quatre des meilleurs bullfighters américains du circuit BFO accompagneront Manu pour affronter une sélection de quatre superbes taureaux de combat en style libre. Un spectacle intense nous ramenant aux origines de la tauromachie à Cuerpo Limpio avec une règle très simple. Réaliser le plus grand nombre de figures en un minimum de temps, dominer la bête et surtout ne pas tomber. Les bullfighters décrocheront un score prenant en compte leur travail et le comportement du taureau. Le vainqueur remportera le premier prix Gilles Tosia, un prix récompensant la vista, la rapidité, le courage et la prise de risque. Le rendez-vous est pris à Bulls on the Beach le jeudi 20 août aux arènes de Vieux-Boucaux. L'escalote de cette semaine, il n'a pas bougé. C'est Gauthier Labéry de la Dalle, toujours en tête chez les écarteurs, et Bastien Meunier de chez les Risses et les Chauteurs. Cathy Agruna et le bétail de la Ganaderia Armagnacaise et dans les challenges, le challenge Landébéarn, la Dalle Denis Lazartigue et dans le challenge de l'Armagnac, l'Armagnacaise Vincent Muras. Les résultats de ce début de week-end, vendredi, du côté de Bascons, la Ganaderia d'Argelos totalise pour le challenge Landébéarn un score de 354,50. C'est Jules Loraitte qui s'impose à l'escalote avec une moyenne de 4,425. Hier, Pomarès, la Ganaderia d'Argelos, 355,75 pour le Landébéarn. Et c'est le chef de quadrilla Alexandre Dutin qui s'impose à l'escalote avec 4,445 de moyenne. Du côté de Saint-Yagen, l'Armagnacaise totalise 350,250 pour le Landébéarn. Et c'est également le chef de quadrilla Vincent Muras qui remporte l'escalote avec 4,325. Et à Arboucave, la Dalle totalise 345 points pour le Landébéarn. Et c'est Théo Gaillan qui s'impose à l'escalote avec 3,690 de moyenne. Les courses de ce dimanche, Roquefort 17h, Dairis Thomas Marty pour le Landébéarn. Séméac 17h, l'Armagnacaise Bastien Moiti en promotion. Et Saint-Yagen à 17h30, Vergalan Simon. La vie. On va vous le présenter à Mimizan, mardi 18 août, 21h30, le championnat de France des vaches sans corde. Jeudi 20 août à Estan, 21h30, Armagnacaise Vincent Muras pour l'Armagnac. Vendredi 21 août à Orthès à 21h, Noguès Christophe Avignon pour le Landébéarn. À Rion-des-Landes à 21h30, Dalle Denis Lazartigue pour le Landébéarn. À Saint-Germain à 21h30, Dairis Rémy Latapi. Le samedi 22 août à Pembo à 18h, Dalle Denis Lazartigue pour le Landébéarn. À Capcieux à 17h, Vergalan Simon Lavie en promotion et Paye 18h, Dairis Rémy Latapi en promotion et dimanche 23 août, Estan 18h, Dairis Marty l'Armagnac, Pouillon 17h, d'Argelos Dutin Landébéarn, Isos 17h, Lamec Vergonzane en promotion, Bastène 17h, Noguès Placé en promotion, Sabre à 17h, Dairis Latapi en promotion et Caser sur la Dour à 17h30, Dussault, Christophe Dussault en promotion. Je vous rappelle que si vous voulez que vos courses soient annoncées, merci d'envoyer vos infos à didier.goit@radiofrance.com. Il m'attend. Il est à côté de moi dans les studios d'Issigation. C'est Laurent Lalanne, membre de la commission sportive fédérale, qui va nous présenter le championnat de France des vaches sans corde de ce mardi 18 août à Mimizan.
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1: Il est bien installé, il connaît bien les studios d'Ici Gascogne, il est membre de la commission sportive de la Fédération française de la course landaise, le plaisir d'accueillir Laurent Lalanne. Salut Laurent.
13: Bonjour Didier, bonjour à tous les auditeurs.
1: Et merci encore une fois d'avoir accepté notre invitation pour nous présenter le championnat. Et surtout, un grand merci, t'es pas venu les mains vides, puisqu'il y a des places à gagner pour ce championnat. Et pour gagner ces places, il suffit de joindre Laurent au 05 58 46 50 50. Alors avant de nous parler de ce championnat, je sais que tu étais présent du côté des arènes de Dax pour le concours de mercredi soir. Voilà, quel bilan tu peux faire et ton avis sur cette compétition ?
13: Bédac, c'était le dernier concours de la saison. On attend toujours le grand concours. Bon, ça a été un concours pour moi et moyen. Hein, voilà, le bétail, on va être clair, le bétail a pas marché. On a vu une vache pour moi dans la soirée, toujours la même, brocadine. Bon, c'est la fin de saison, les chaleurs, ça peut y faire aussi. Et après, bon, voilà, Mathieu Noguès a mené du début à la fin. On a vu qu'il allait falloir compter sur lui.
1: Écarteur
13: à l'ancienne. Il va falloir compter sur lui jusqu'à la fin, quoi, jusqu'au 1er octobre, ou le jour du championnat, je pense, parce qu'il sera qualifié.
1: Et oui, et puis c'était son objectif, il l'avait dit, et il y sera certainement, on lui souhaite, et je crois que tu as raison, il va falloir compter avec lui. Alors tu dis bétail décevant, je crois que c'est ce qu'on entend depuis le début de saison. Alors, tu t'occupes de la ganade à la menu, c'est difficile aujourd'hui. Est-ce qu'il y a ces chaleurs qui font aussi que c'est compliqué, ou on a malheureusement le bétail qui est en train de s'éteindre ?
13: Alors les chaleurs ne veulent pas aider, mais voilà, je pense que le bétail s'éteint un peu. Voilà, beaucoup de courses à répétition avec voilà, et on veut faire des points, on veut
1: donc on remet souvent les mêmes,
13: on veut gagner, on met souvent les mêmes, et je pense que au bout d'un moment, eh bien, les vaches arrivent fatiguées, à saturation, à part quelques exceptions qui voilà, et vu comme brocadine qui est une exception en course landaise, comme il y en a une de temps en temps
1: ouais.
13: et donc voilà, aujourd'hui on le paye, on a vu des vaches quand même qui marchaient jusqu'à présent, je pense voilà à Souhaitmontaine, tout ça, la sauteuse qui avait jamais fait trop de défauts en concours ou en course et qui là était vraiment un peu en dessous, je dis elle, mais il y a d'autres vaches qui n'ont pas marché, quasiment on va dire 75% des vaches, quoi, de ce soir-là.
1: Alors, on va parler de ce championnat des vaches sans corde de ce mardi. Donc, après avoir programmé les deux premières éditions aux arènes de Saint-Loubouë, le championnat de France des vaches sans corde s'est déplacé durant 19 saisons à Vieux-Boucau. Et cette année, il sera organisé à Mimizan. Quelles sont les raisons de ce changement, Laurent ?
13: Mais on a voulu, voilà, se donner un nouveau défi, aller chercher un nouveau public. Voilà, Mimizan, c'est on va aller chercher une arène sur la côte, bien sûr, pour le public,
1: attiré par ce genre de spectacle.
13: Qui est attiré par ce genre de spectacle, et bien sûr, en tant que fédération, on a besoin d'un grand rendez-vous comme ça pour la billetterie, pour tout ce qui va autour et faire plaisir à d'autres personnes.
1: Et puis c'est un championnat de France, voilà, comme le championnat de France des écarteurs qui tourne.
13: On pourra éventuellement le tourner. Donc là, on est parti, je pense, pour quelques années à Mimizan, hein, avec qui voilà, on a eu de très bonnes relations, et je pense qu'au nom de la fédération, on peut remercier Pierre et André qui se sont très
1: investis. Les coprésidents du comité d'organisation des courses landaises à Mimizan, oui.
13: Ils sont très investis pour l'organisation de ce championnat de France, ainsi que la ville de Mimizan, hein, qui sort de la fête et qui met à disposition un paquet de matériel et ses employés municipaux pour réussir cette grande journée.
1: Voilà, on espère que la météo sera de la partie. Alors, quel est le programme justement de cette journée du côté de Mimizan?
13: Donc, le matin à Mimizan, il y aura un village de découverte, place du marché, à 9h30, avec dégustation de produits, animation, course landaise. Voilà.
1: Voilà, que je ferai aux arènes.
13: Que tu feras aux arènes.
1: Voilà, pas sur la place du marché. Ne venez pas me chercher sur la place du marché, on sera aux arènes.
13: Et après, voilà, on pourra récupérer la billetterie pour les repas et le spectacle sur place.
1: Voilà,
13: aussi,
1: directement. Pour le soir.
13: Voilà. Et apparaît à partir de 19h30 le poulet à la plage. Donc les tickets seront en vente sur place. Donc le menu sera 12€ pour les adultes et 10€ pour les enfants de moins de 12 ans.
1: Alors ça aussi, ça fait un moment maintenant qu'il y a ce poulet à la plage, et donc c'est en collaboration avec...
13: Avec la FDSA et les JA, les agriculteurs landais. Donc c'est pareil, on les remercie pour leur organisation de cette journée, cette journée de poulet qui fait partie quand même de... On peut dire la tradition dans les Landes, c'est le poulet. Et avec la course landaise, ça va bien ensemble et ça fait une journée complémentaire du matin au soir.
1: Et puis ils vous ont suivi puisqu'ils étaient à Vieux-Boucau et puis ils vous suivent, donc jusqu'à Mimizan.
13: Ils viennent jusqu'à Mimizan avec nous.
1: Et puis bien évidemment, donc 21h30, le championnat de France des vaches sans corde. Alors on va parler avant que tu nous présentes le plateau. Le travail face aux vaches sans corde, on est bien d'accord, c'est la base de la course landaise. Hein.
13: Ah oui, c'est la base. Un bon feinteur, un très bon feinteur et un très bon écarteur. Ça, bien sûr, aujourd'hui, tout le monde n'est pas feinteur, il y a de très bons écarteurs aussi. Mais la vache sans corde, c'est la base de la course landaise. Le jeté... trouver sa corne et faire ce qu'il faut devant pour essayer de passer au plus près.
1: Alors on dit que les vaches font les écarteurs, mais est-ce qu'un très bon écarteur de vache sans corde peut former une vache qui deviendra une corne d'or, et au contraire, quelqu'un qui va la débuter assez mal peut gâcher un petit peu cette vache?
13: Ah, c'est sûr qu'une vache, bien débutée a souvent plus de chances de faire carrière qu'une vache mal débutée. Mais voilà, aujourd'hui on fait... des bons écarteurs de vaches sans corde écartent très bien des vaches avec corde et des écarteurs très bons aux cordes sont peut-être un peu moins bons avec les vaches sans corde quand même.
1: Alors toi qui es responsable du bétail au sein de la ganaderie de Ménus, on le sait, Michel Agruna en parlait souvent, c'est compliqué aujourd'hui d'acquérir des jeunes vaches.
13: Ah, c'est très compliqué. Voilà, l'Espagne, on peut dire, l'Espagne est quasiment fermée pour aller acheter du bétail, donc on est obligé de se cantonner à des élevages du sud-est et quelques-uns du sud-ouest, et donc voilà, on est quand même pas mal de ganadères à aller chercher des vaches, donc tout le monde ne peut pas avoir les bonnes, et donc on essaye de faire avec ce qu'on a et ce qu'on trouve. Mais j'espère que de mardi soir à Mimizan, les ganadaires de Formel amèneront les bonnes vaches pour réussir un bon spectacle.
1: Alors justement, ce sont les 5 ganaderos, Armagnacaise, Dalle d'Argelos, Dégris et Nogues qui amèneront le bétail.
13: Oui.
1: Puisque c'est pour les écarteurs sélectionnés. Alors comment sont sélectionnés ces acteurs?
13: Les acteurs, c'est le classement de l'escalote individuelle. Donc les 6 premiers qui seront retenus.
1: On peut les connaître?
13: Ouais, donc ça sera Alexandre Dutain.
1: Voilà, ça c'est l'ordre du classement d'ailleurs.
13: Ouais, c'est
1: Alexandre Dutain de chez l'Argelos, deux fois vainqueur en 2014 et 2022.
13: Voilà. Gauthier Laveillerie.
1: Lui il est de la Dalle.
13: Jérôme Costa Ramon.
1: De chez l'Eris, vainqueur en 2021.
13: Jean Ducassou.
1: De chez l'Eris, champion de France des écarteurs et champion en titre, vainqueur en 2025.
13: Christophe Avignon de chez Nogues.
1: Et lui il a été champion des vaches sans corde en 2005.
13: Voilà. Et Maxime Gourgue de l'Armagnacaise.
1: Voilà, il y a un remplaçant.
13: Il y a un remplaçant, Théo Gaillan.
1: Théo Gaillan qui est de la Dalle. Voilà. Alors, ils devront affronter combien de coursières?
13: Deux coursières chacun. Et dont une vache qui sera en 19, c'est-à-dire qui sortira pour la première fois dans une arène pour la seconde partie championnat.
1: D'accord, donc une vache qu'ils choisissent, plus une vache neuve, mais.
13: De la même ganaderie.
1: Voilà, mais qui appartiennent à leur ganaderie. Voilà. C'est-à-dire il n'y a pas deux tirages au sort.
13: Non.
1: Et c'est eux qui vont décider laquelle passera en premier, passera en deuxième.
13: C'est ça.
1: Voilà. Et le règlement de ce championnat, combien d'écarts doivent-ils faire? Combien il y en a de retenus?
13: Alors, il y aura le même nombre d'écarts que
1: Qu'un challenge.
13: Un challenge. Et on retiendra, je pense, les 7 meilleurs.
1: Voilà, donc il y a 10 figures, ouais, 10 figures possibles.
13: Faire minimum, voilà.
1: Et il faut faire les 7 meilleurs qui seront retenus par le jury. Donc cet ordre de passage a été défini donc, par rapport à l'escalope. Pour la deuxième partie, comment ça va se passer?
13: Et ça sera le classement des 6. C'est-à-dire qu'on commencera par le dernier qui affrontera, qui débutera la seconde partie.
1: Voilà, donc il faudra attendre l'entracte pour savoir. Oui. Voilà, pour l'avantager bien évidemment celui qui aura réussi la meilleure vache de la première partie.
13: C'est ça.
1: Alors il y a les sauteurs qui seront présents, mais pourquoi il y a pas de championnat de sauteurs? C'est plus compliqué, c'est-à-dire.
13: Ouais, alors c'est plus compliqué. Oui et non, mais voilà, on est à Mimizan, on est quand même sur le côté
1: c'est
13: touristique.
1: Plus faire du spectacle, c'est, voilà, c'est et faire du festival. Et puis, on va pas se leurrer. C'est vrai que le travail de la 5 cordes diffère pour un écarteur, alors que pour un sauteur, ouais, la corde n'est là que pour placer la vache. Donc, il y a pas.
13: Donc, c'est pour ça qu'on est resté sur un festival de sauteurs avec les 5 sauteurs qui pourront s'exprimer sur 3 vaches. Donc, il y aura 3 vaches 5 cordes qui sortiront au début, entre la première et la deuxième partie et à la fin de la deuxième partie, où les 5 sauteurs feront du festival dessus.
1: Est-ce qu'un sauteur pourra intervenir sur une vache à écarter à la demande de l'écarteur, comme ça se fait dans le challenge, ou pas du tout, on ne sait pas?
13: Je ne sais pas. Voilà, ça, je ne peux pas dire. Ouais, là, je n'ai pas l'information.
1: Voilà, en tous les cas, s'il intervient, il ne sera pas compté.
13: Non,
1: ne sera pas compté.
13: Non, c'est que pour les écarteurs.
1: Donc, il y aura un sauteur par Ganaderia. Je vous rappelle rapidement ceux qui pourraient intervenir, puisque pour la Maniaquaise, ça serait ou Lucas Laferrère ou Elliot Coste. Pour la Dalle, Louis Larrère ou Mathéo Darigan, pour d'Argelos, Warren Leroux ou Thiago Coll, pour Degris, Bastien Meunier ou Paco Bernadet, pour la Ganaderia Nogues, Noé Martinez ou Noah Ayala. Il y aura des hommes en blanc également.
13: 5 hommes en blanc, un par Ganaderia important. Aussi, très important pour le placement. Voilà, c'est aussi important de placer la coursière pour un bon départ, pour un bon écart, voilà, pour tout. Un homme en blanc est une personne importante, c'est lui qui va dresser la vache, qui va la commander, lui dire ce qu'il faut faire. Et c'est ça qui peut déterminer si une vache réussira sa carrière ou la manquera dès le début.
1: Et puis important aussi, alors ça c'est un par Ganaderia, oui. Choisi par le Ganadero, pas par la fédération.
13: Oui, choisi par
1: le
13: Ganadero. On a demandé un sauteur et un entraîneur à chaque Ganaderia, de nous fournir à chaque Ganaderia.
1: Voilà, et là ça va être important parce que l'écarteur qui va avoir son propre homme blanc derrière pour la motivation, le placement, ça aussi on n'en parle pas, mais souvent l'homme blanc peut donner un dernier petit conseil qui peut être profitable à l'écarteur.
13: C'est vrai, quand on a surtout un collègue de la quadrilla qui connaît aussi le bétail, parce que les hommes blancs connaissent quand même, ça peut être important d'un petit placement, avancer, reculer ou se remettre bien en face pour faire un écart, pour réussir l'écart.
1: Une animation musicale?
13: Oui. C'est...
1: Voilà, il y aurait une musique.
13: Je m'en peux plus. Je l'ai pas marqué.
1: C'est pas grave, il y aura de toute façon une animation musicale. Oui. Voilà, et j'aurai ce plaisir d'animer ce championnat. Donc on attend bien évidemment un public nombreux pour cette première du côté de Mimizan. Il n'y a pas de réservation à la fédération. Hein,
13: non, voilà, c'est directement sur le site de Mimizan.
1: Voilà, sur le site de Mimizan ou peut-être à l'office du tourisme
13: de Mimizan où on peut réserver les places.
1: Il y a une entracte aussi qui sera prévue avec des danseuses flamenco.
13: Oui.
1: Voilà, donc pour ceux qui ne descendront pas du côté de la buvette, ils pourront venir donc rester sur les gradins pour cette entracte sera assurée. Voilà, tout ce qu'on peut dire sur le championnat. Alors on a parlé du concours de Dax, un petit bilan de la saison en tant que commission sportive. Voilà, est-ce qu'il n'y a pas eu trop de soucis à gérer, comme dans d'autres sports, et c'est toujours délicat?
13: Ouais, c'est toujours délicat, des soucis, il y a eu, on peut dire, depuis le début de la saison, et la saison n'est pas finie. Mais ça fait partie du travail de la fédération et des différentes commissions. Voilà, on s'est mis, certes, on peut le dire, je l'ai déjà dit, on s'est mis le feu en début de saison. Et
1: le feu comment?
13: Et au niveau du pointage, des pointages qui ont été un peu excessif sur le début de saison, qu'on a on a eu du mal un peu à corriger, et aujourd'hui on peut dire on va le payer toute la saison et on le paye toute la saison. Mais bon, il faut finir la saison comme ça et voilà, on travaillera, je pense, cet hiver pour essayer de trouver des solutions et éviter de recommencer un début de saison l'année prochaine comme ça.
1: Alors il y a eu une nouvelle Ganaderia et la compétition est partie à 5. Ouais. Voilà, ça n'a pas trop changé. Hein. Non, il y en a déjà eu à 5 ou à 6 il y a quelques années. Donc l'arrivée de Mathieu Noguès n'a rien changé, au moins côté sportif.
13: Quoi. Non, c'est pas l'arrivée de Mathieu Noguès qui a changé au niveau sportif. Voilà, on est parti avec un pointeur. Bon, on n'avait pas trop le choix cette année vu du manque d'un peu d'effectifs. Donc je sais pas, pour l'année prochaine on va laisser finir la saison comme ça, et pour l'année prochaine on essayera peut-être de retravailler ça, de voir qu'est-ce qu'on peut faire, apporter de nouvelles solutions pour essayer de repartir sur de bonnes bases dès le début de saison pour essayer d'être un peu plus tranquille tout au long de l'été.
1: Alors, il y a le championnat des vaches sans corps de ce mardi, puis il restera encore deux grosses organisations pour la fédération, Laurent.
13: Oui, donc il y aura au mois de septembre, le 20 septembre, à Saint-Loubet, le championnat de France des jeunes écarteurs, à 16h30. Et le 4 octobre, à 14h30, à Nogaro, le championnat de France des écarteurs et sauteurs.
1: Eh bien, merci beaucoup, Laurent. On se donne rendez-vous mardi du côté de Mimizan.
13: Très bien, merci Didier.
1: Et aujourd'hui, cet après-midi, c'est Roquefort, Séméac et Saint-Agen. Merci à Séverine, à la technique, et à Laurence qui m'ont accompagné au standard, à Dichatz. Et bon dimanche course à air.
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0: des éclairs.
1: La symphonie des éclairs, Zoé de Sagazan, vous êtes sur ici à Gascogne. Dans un instant, un point sur la météo, vous allez aussi retrouver Willy Rovelli qui vient déjeuner chez vous, tout ça après l'actualité.
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1: Sur ici Gascogne, il est midi. L'actualité, Armand Morera.
3: La situation s'améliore, mais les pompiers luttent toujours encore contre les flammes dans le secteur de Luglon et de Garin. L'incendie qui a démarré samedi après-midi se poursuit, les flammes continuent d'avancer, mais selon le dernier bilan de la préfecture du préfet des Landes, Gilles Clavreul, il ne progresse plus, même s'il n'est pas fixé. Sur place, 550 pompiers sont toujours mobilisés et parfois aidés par des agriculteurs. Hugo Marceau, vous êtes depuis ce matin à leur côté, aux côtés des agriculteurs, pour observer comment s'organise le ravitaillement en eau sur le terrain.
4: Oui, nous sommes ici au sud de Luglon, tout près. Les deux foyers actifs de cet incendie se côtoient. Les pompiers allument derrière moi des contre-feux dans une zone où les flammes de l'incendie n'ont pas encore traversé la route. Elles ne sont pas encore arrivées. Les pompiers, en brûlant volontairement la végétation, font barrage à une éventuelle propagation. Et en attente, les agriculteurs sont là pour l'étape suivante. Le noyage, l'humidification abondante du sol. Sur certaines parcelles, ils sont autorisés à le faire eux-mêmes. Ici, ils viennent ravitailler les camions-citernes, un atout précieux, indispensable. Leur cuve remplie ce matin sur un forage agricole près de Luglon contient jusqu'à 15 000 litres, deux fois la quantité de certaines réserves d'un camion de pompiers. Des agriculteurs venus de Chalosse, mais aussi du Pays Basque près de moi, chapeautés par la chambre d'agriculture. Chaque matin, 9h, les consignes sont passées au PC Sécurité pour une action efficace. Comme hier, aujourd'hui, ils sont une quarantaine à proposer leur cuve et leur aide. Leur journée est partie pour durer jusqu'en fin de soirée. Seule la nuit les empêche de continuer depuis vendredi.
3: Et ce combat contre les flammes est toujours mené avec de lourds moyens engagés, moyens aériens, 4 Canadair, 2 Dash et toujours l'hélicoptère Chinook prêté par l'Australie qui vont donc s'envoler toute la journée pour continuer à lutter contre ces flammes. Et 650 personnes sont toujours, elles, évacuées de Garin et de Luglon. Pas de retour à la maison prévue, en tout cas aux dernières nouvelles selon la préfecture des Landes. Les routes du secteur sont elles aussi interdites à la circulation. Vous suivez cet incendie avec les informations au fur et à mesure sur notre site et l'application ici. Dans l'actualité aussi, cet adolescent de 16 ans mort hier soir dans un accident avec son vélo, il a été percuté par une voiture à Angres un peu avant minuit, Emma Jacob.
5: L'adolescent de 16 ans est en route vers Hossegor sur son vélo quand il est fauché par une voiture. Des témoins sur place affirment que le conducteur, un Landais d'une cinquantaine d'années, roulait à vive allure en train de doubler plusieurs voitures en même temps quand il a percuté le jeune cycliste. Des faits que l'enquête devra éclaircir. À l'arrivée des pompiers sur les lieux de l'accident, l'adolescent est en arrêt cardio-respiratoire et les manœuvres de réanimation entamées par les secours ne suffisent pas. Son décès est constaté par le médecin de l'équipe médicale du SMUR un peu avant minuit.

0: La victime, originaire du Gers, était accompagnée par un ami, lui âgé de 20 ans, qui a été légèrement blessé et pris en charge en état de choc par les secours. Le conducteur, lui, a été placé en garde à vue.
1: Emma Jacob. C'est traditionnellement la journée, le jour le plus fréquenté. Les autorités ont communiqué un bilan de sécurité du samedi à la feria de Dax, alors que les milliers de FaceTire ont participé aux célébrations. Parmi les faits marquants, le procureur de la République de Dax, Benoît Fontaine, relève notamment deux gardes à vue pour des agressions sexuelle. C'est à lire sur ici.fr. À Mimizan, hier après-midi, trois adolescents ont été secourus sur la plage du Remember. Âgés de 11, 13 et 17 ans, ils se baignaient en dehors de la zone non surveillée et ils ont été emportés par une baïne. Deux nageurs, sauveteurs et l'hélicoptère EQ40 sont donc intervenus. Les trois jeunes ont été pris en charge en état de stress, mais ils n'ont pas inhalé d'eau. Ils ne sont donc pas blessés. On le rappelle, les Landes sont en vigilance maximale au risque de baïne tout le week-end. On a parlé de Dax et de la feria, mais la feria, c'est aussi la corrida. Et ce soir, dernière corrida de cette feria à suivre sur ICI Gascogne dès 18h dans l'arène des taureaux de Laguna Randa pour David Galban, David Demiranda et Tristan Barroso. Pas d'oreille coupée hier soir, par contre, pour la quatrième corrida des fêtes, malgré de bons lots de taureaux. Tout ça, c'est-à-dire le compte-rendu complet sur icigascogne.fr à nouveau.
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1: Qu'est-ce qui nous attend pour la météo, Fabien, cet après-midi?
3: Eh bien, déjà plus de vigilance canicule, voilà la bonne nouvelle. Une vigilance jaune aux orages dans le département. Et puis ce matin, eh bien, un ciel partagé entre nuages et éclaircies. Des pluies qui peuvent même apparaître de façon un peu sporadique, ponctuelle, tout au long de la journée. Les températures sont quant à elles plus homogènes et plus équilibrées sur le littoral et les terres. Par exemple, sur le littoral, on aura entre 26 et 27 degrés. Tandis que dans les terres, on aura entre 28 et 31 degrés. À noter que pendant la nuit, les températures vont varier entre 19 et 22 degrés. Vos programmes continuent sur ICI Gascogne. On retrouve maintenant Willy Rovelli qui vient chez vous.
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6: Bonjour, bon dimanche. Sous vos applaudissements, c'est Willy vient déjeuner chez vous, numéro 1080. Ça filoche vraiment là, vraiment ça filoche. Très heureux de vous retrouver, mes amis. Très heureux de passer cette nouvelle heure avec vous en direct. Hein. Ici, pas de best-of à la con. Non, non, non. On reste ensemble tout l'été. La pause fraîcheur, elle est là. C'est reparti pour vos 55 minutes utiles sur votre radio utile. On va apprendre de l'actu avec nos invités. On va se détendre aussi de l'actu avec nos bêtises, car je suis payé à la connerie, à l'erreur, à la bourde, au disque coupé. Voyez, donc autant vous dire que je suis blindé. Alors notez bien les dossiers du jour. Dans un instant, on va parler de nos héros de l'été, nos pompiers, encore à pied d'œuvre quasiment partout en France avec ces feux de forêt qui n'en finissent pas. Jeudi, des syndicats de pompiers ont été reçus par le ministre de l'Intérieur, Laurent Nunez, parce que ça ne va pas, parce que les pompiers manquent de moyens, parce qu'il faut que ça change. Ont-ils été entendus? On en parle dans une minute. Et à 12h30, depuis vendredi dernier, le port du casque sur les trottinettes est obligatoire à Paris. Alors il est aussi obligatoire dans certains départements ou régions comme les Hauts-de-Seine, les Alpes-Maritimes, dès le 1er septembre dans le Nord et le Pas-de-Calais. Il est obligatoire, oui, mais pas partout. Alors faut-il généraliser le port du casque sur les trottinettes partout en France? On en parle dans 20 minutes. Et comme d'habitude, été ou pas été, on parle de tout ça et de tout ce que vous voulez, mais on en parle ensemble. C'est la libre antenne du week-end. On ne change pas une formule gagnante. Vous le savez, c'est le moment que je préfère. C'est quand on discute ensemble. Alors notez bien le numéro 0810 055 056, si vous voulez réagir sur les thèmes du jour. Voilà, sur les pompiers, les feux de forêt, sur les trottinettes. À votre avis, faut-il rendre le port du casque obligatoire partout? Ou si vous voulez juste nous faire coucou, moi j'adore, parce qu'on est, la seule émission au monde hein, où les gens appellent juste pour dire coucou. Alors appelez-moi juste pour me dire coucou, dites-moi ce que vous faites, où vous êtes, si vous êtes en vacances ou pas. 0810 055 056, c'est la libre antenne du week-end. Et vous repartez avec votre sélection pour une carte carburant au thym allé. Ah oui, qu'est-ce qu'il est beau ce thym, d'une valeur de 200 euros, c'est quand même pas rien. Voilà, tout le monde est là, Dylan est au standard, il vous attend. Iki, il est là, mon Iki. Ah, mon Iki, tout à l'heure, il m'a dit, je viens te voir à Boulogne-Billancourt. Quand c'est ce que je joue à Boulogne? Le 14 novembre, oui, parce qu'on repart avec le One Man Show, heureux. partout en France. Alors regardez bien partout chez vous, tac tac tac, là à partir du 17 septembre, on repart sur les routes. Et puis Mathilde est là, tu ne t'éponges pas aujourd'hui Mathilde. Elle est arrivée, elle s'est épongée parce qu'elle est transpirée. Transpire tout le temps celle-là. Ça c'est tout. Elle n'arrête pas de tut-tut et du coup, ça ressort par les pores. On embrasse ta maman. Nous écoute ta maman, Mathilde, aujourd'hui. Comment elle s'appelle, ta maman? Annick, on embrasse Annick. Voilà, on a tout dit. Alors, jingle, allez, joue, démarrons. Pop, pop, pop.
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6: Ouvrons notre premier dossier. Bonjour, Bruno Ménard.
7: Bonjour.
6: Bienvenue ici, mon cher Bruno. Vous êtes le secrétaire général du syndicat des sapeurs-pompiers volontaires de France. D'abord, première question, mon cher Bruno. Comment allez-vous? Comment vont nos pompiers, là, en ce moment? Parce que, dis donc, hein, vous n'arrêtez pas. Hein.
7: Fatigué, épuisé, ouais. Énervé également, ouais, par ouais. rapport à ce qui se passe, par rapport à tous les feux, bien sûr.
6: On va y revenir.
7: Mais de plus en plus par rapport à la considération que l'État nous porte.
6: Ouais, parce que jeudi, il y a donc des syndicats de soldats du feu professionnels hein, qui ont été appelés à une grève pour calmer un petit peu tout ça. Il y a certains syndicats qui ont été reçus par le ministre de l'Intérieur, Laurent Nunez. Vous n'y étiez pas, votre syndicat n'y était pas du coup, c'était que les professionnels, c'est ça?
7: Voilà, non, ouais. On n'y était pas. Nous sommes pas invités.
6: Bah ouais.
7: Et ce que nous avons découvert, c'est que l'État a organisé ce bâillonnage des sapeurs-pompiers volontaires de partout en France depuis 2005.
6: Alors qu'on rappelle que vous êtes combien? Il y a 200 000, hein, c'est ça. Hein,
7: à peu près. Oui, c'est 200 000 sapeurs-pompiers volontaires en France, 80% des effectifs.
6: Voilà.
7: C'est-à-dire que 4 pompiers sur 5 que vous allez voir sont des sapeurs-pompiers volontaires.
6: Alors, si vous y étiez allé jeudi, là, vous lui auriez dit quoi à Laurent Nunez? Vous lui auriez dit quoi?
7: Alors, d'un côté, j'aurais dit exactement ce qu'ont dit les syndicats professionnels, hein, parce que leur discours, il est cohérent, il est réel. Mmh. S'il y a encore quelques temps, quelques mois, quelques années, on disait que le système est... on allait droit dans le mur.
6: Ouais.
7: Là, aujourd'hui, avec les feux de Gironde, les feux des Landes, nous sommes dans le mur.
6: Ouais.
7: Nous sommes pris de mur.
6: Voilà.
7: En d'autres termes, ce que nous avons vu aujourd'hui, enfin, ce que nous voyons aujourd'hui, c'est que les moyens français ne sont plus assez dimensionnés, conséquents, pour faire face aux incidents.
6: Voilà. Je vous ai entendu dire, Bruno, face aux incendies, le système est en train d'éclater. C'est-à-dire quoi? Vous manquez quoi de... C'est quoi? C'est vous manquez d'hommes et de femmes? Vous manquez de moyens financiers? De moyens matériels?
7: Alors, on manque de tout.
6: De tout.
7: On peut rien faire sans les moyens financiers. Donc, les moyens financiers, c'est la première chose. Et avec les moyens financiers, ben, vous achetez du matériel, vous recrutez du personnel, vous anticipez les risques. Et il y a aussi un très gros problème d'organisation des secours en France.
6: Ouais, c'est-à-dire?
7: Pas assez de Canadair, mais ce n'est pas la seule chose, c'est même une goutte d'eau. Les services départementaux s'autogèrent les uns les autres. Lorsque vous allez dans un département, ce département n'est pas géré de la même façon que l'autre. On l'a vu sur les incendies de Gironde, où d'un côté nous avions des sapeurs-pompiers qui étaient au feu et qui avaient beaucoup de problématiques parce qu'ils n'arrivaient pas à faire face. Et puis d'autres sapeurs-pompiers qui étaient de côté, qui ont passé des heures, voire des jours entiers sans rien faire, parce que la coordination n'allait pas.
6: C'est absurde. Quand vous dites, par exemple, qu'il manque des hommes et des femmes, j'ai lu qu'il manquerait 200 000 sapeurs-pompiers volontaires.
7: Oui.
6: Oh là là.
7: Je le crie haut et fort. Il nous manque entre 150 et 200 000 sapeurs-pompiers volontaires sur le territoire.
6: Ouais. Vous pouvez nous rappeler, Bruno, c'est quoi un sapeur-pompier volontaire?
7: Un sapeur-pompier volontaire, c'est un homme, une femme, jeune, moins jeune, qui est étudiant, chef d'entreprise, salarié, ouvrier, mère de famille, qui souscrit un contrat avec le service départemental d'incendie de secours pour dire « je vais passer du temps, en plus de mon activité professionnelle et mon activité familiale, pour porter secours à la population ».
6: Voilà, c'est ça.
7: C'est ça un sapeur-pompier volontaire.
6: C'est ça un sapeur-pompier volontaire. Et donc, pour en attirer 200 000, il faudrait faire quoi? Alors, j'imagine qu'il y a beaucoup de choses à faire. Malheureusement, on n'a pas le temps de tout évoquer. Mais voilà, la chose principale qu'il faudrait faire vite.
7: valoriser le volontariat, rappeler tous les sapeurs-pompiers qui ont été dans les services d'incendie et de secours, ceux qui ont arrêté leur engagement, ceux qui ont été virés des SDIS, parce que tous les ans, nous avons des milliers de sapeurs-pompiers volontaires
6: qui sont virés.
7: Pour un oui ou pas un non, qui sont virés. Là, hier matin, j'ai traité un dossier d'un gars dans l'Hérault. On le vire des sapeurs-pompiers parce qu'il ne peut pas donner une journée en semaine d'activité de pompier. La personne travaille du lundi au vendredi, elle est cadre, et on la vire parce qu'il ne peut pas prendre de jour de congé en journée, en semaine, pour aller prendre une garde.
6: C'est n'importe quoi. Alors là, franchement,
7: vous vous rendez compte un petit peu ?
6: C'est n'importe quoi. Donc en fait, voilà, ça serait quoi ? Simplifier tout ça, un management plus souple ?
7: Il faut dissoudre, et je le dis bien, il faut dissoudre l'École nationale supérieure des officiers de sapeurs-pompiers. La principale problématique, c'est le management dans les services départementaux d'incendie et de secours. C'est le principal problème. Nous avons eu le problème avec l'ENA, nous avons le problème chez nous également au niveau des sapeurs-pompiers avec l'École nationale supérieure des officiers de sapeurs-pompiers.
6: Là, vous espérez être reçu, vous, un jour ? Parce que là, voilà, cette semaine, là, les pros ont été reçus. Et vous, alors ? Votre syndicat, vous ?
7: Alors, c'est simple. Nous avons saisi aujourd'hui les tribunaux par rapport aux découvertes que l'on a faites. L'État, depuis, je vous le dis, depuis le 7 novembre 2005, organise avec la Fédération nationale des sapeurs-pompiers de France le bâillonnage des sapeurs-pompiers volontaires partout en France. Nous avons tous les documents, nous avons saisi la justice et ça sera au ministre de l'Intérieur de répondre à ce qui se passe.
6: Bon, bah écoutez Bruno Mélard, là je suis un peu sur le... Voilà, je vois un petit peu la tête de tout le monde en régie, on est un petit peu estomaqué, voilà, c'est pour ça que je voulais absolument discuter un petit peu avec vous. On va suivre tout ça. Allez-y Bruno, oui.
7: Je vais juste rajouter une chose. Notre syndicat existe depuis 2 ans. On a 2 ans et demi.
6: Ouais.
7: Initialement, il n'y avait qu'un seul unique discours qui était porté par la Fédération nationale des sapeurs-pompiers de France. C'est une association de loi 1901. Et nous avons osé créer un syndicat en parallèle. Et le dialogue social en France, c'est constitutionnel. Il peut être porté uniquement par les syndicats. Bon. Et ça, c'est nouveau dans le paysage français. Et c'est pour ça que depuis 2 ans, il y a une autre voix qui se lève et qui dit vraiment ce qui se passe en réalité sur le territoire. Et je sais que nous embêtons beaucoup de monde.
6: Bon, bah Bruno Ménard, j'espère que vous serez entendu. À 198 000 volontaires, voilà, vous nous l'avez dit, 44 000 professionnels par votre voix, mon cher Bruno, et les quelques minutes qu'on a passées ensemble, c'était aussi pour remercier, féliciter, encourager tous les soldats du feu, et j'espère que vous serez entendu dans vos différentes revendications. Merci infiniment, Bruno de Ménard, d'être passé nous voir, donc secrétaire général du syndicat des sapeurs-pompiers volontaires de France. Voilà, mes amis, maintenant c'est vous que je veux entendre là-dessus, si vous voulez réagir sur les pompiers, les feux de forêt, peut-être que vous-même, vous êtes vous-même pompier volontaire, ou peut-être que vous avez quelqu'un dans votre famille qui est pompier volontaire, venez passer à l'antenne avec moi, voilà, pour me dire un petit peu comment ça se passe. C'est votre émission du week-end, votre talk show du week-end. Voyez, on parle de tout, hein, ici, hein, et on parle, ensemble. 0810 055 056. Je veux vous entendre juste après la groupie du pianiste de Michel Berger.

0: Et c'était Michel Berger avec la groupie du pianiste. Au revoir.
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0: On passe des jingles de disques chez nous, c'est de plus en plus court. Comment va Patricia ?
3: Très bien, bonjour Willy.
0: Eh bien, tant mieux, ma Patricia, que tu ailles bien. Tu nous appelles d'où, ma Pat ?
3: Je vous appelle de Houille.
0: Houille ?
3: Dans les Yvelines.
0: Dans les Yvelines. Bon, ma Patricia, je crois que tu voulais réagir sur les pompiers, c'est ça ?
3: Oui, sur la grève, ouais, qui a eu lieu
0: exactement
3: la semaine dernière.
0: Jeudi.
3: Oui, je trouve qu'ils ont raison.
0: Bah voilà.
3: Autant sur des grèves nationales, je suis pas toujours convaincue.
0: Ouais.
3: Autant là, d'ailleurs ce qu'a dit la personne qui
0: Bruno
3: est passée
0: Ménard
3: avant,
0: ouais,
3: moi, ouais, absolument. Enfin, nos pompiers professionnels sont, ouais, pas assez nombreux, ouais, ils sont pas assez payés. Nos pompiers volontaires sont pas assez non plus rémunérés pour ce qu'ils font.
0: Ouais.
3: Et puis, quand même, les moyens, ils ont pas de moyens. On a vu cet été avec les Canadaires, ouais, c'est pas possible, quoi. Donc là,
0: ouais,
3: ils ont raison. Je crois qu'ils ont raison de refaire grève. Je crois que c'est fin septembre.
0: C'est ça, voilà, c'est ça.
3: Ils ont fait raison.
0: Bravo, tu sais quoi, Patricia, je suis d'accord avec toi à 2000%. Il y a une espèce d'osmose là entre toi et moi en deux secondes. Là, bim. Non, mais je suis d'accord avec toi surtout. J'espère que ça va un petit peu bouger pour eux, parce que moi, je découvre des trucs là. Tu vois là, sur quand on a discuté avec le syndicat là, des sapeurs-pompiers volontaires il y a deux minutes, là, j'étais un petit peu consternée de ce que j'entendais. Donc voilà, j'espère effectivement que ça va faire bouger les choses. Qu'est-ce que tu fais de beau cet été, Patricia ?
3: Je reviens de vacances, malheureusement, je reprends le travail lundi.
0: Aïe, tu vas faire la gueule lundi ? Demain tu fais la gueule. Demain, elle fait la gueule.
3: Je fais déjà la gueule,
0: ouais,
3: en prévision de demain.
0: Ouais,
3: voilà.
0: Ouais,
3: juste en Bretagne, donc c'était sympa. Et voilà. C'est terminé.
0: Demain, tu vas bosser où, que je sache, qu'on me prévienne un peu tes collègues ?
3: Mais je pense qu'ils seront pas trop nombreux demain.
0: Ouais, ouais.
3: Mais je suis responsable ressources humaines dans une entreprise de propriété.
0: Tu vas faire la gueule. Demain, voilà, tu vas virer tout le monde. Je pense que demain, tu vires tout le monde. Ouais, Patricia.
3: Je vais préparer mes dossiers pour demain.
0: Ouais. Voilà. Allez, hop, demain, bon, tous virer. Voilà, ma Patricia. Merci beaucoup, hein, d'être passé nous voir.
3: Merci à toi, Willy.
0: Merci infiniment. Je t'embrasse très fort. Merci pour ta fidélité. Et tu repars évidemment avec ta sélection pour la carte carburant. Le tirage, c'est tout à l'heure vers 12h50. Allez, dans un instant, je vais vous présenter un invité pas banal, parce que j'aime tout au long de cet été vous présenter des invités pas banaux. Mais d'abord, tiens, on va écouter Benjamin Biolay avec Écran Total. Moi, j'ai pas besoin d'écran total. Regardez cette peau. Ça, c'est les maths. C'est très radiophonique que je monte ma peau comme ça. Qu'est-ce

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2: Allez, comme promis, place à la personne pas banale du dimanche. Bonjour Clément Devilliers.
3: Bonjour.
2: Bienvenue ici, mon cher Clément. Alors, vous êtes le co-réalisateur avec Arnaud Fouex du film. Arnaud, comment il s'appelle?
3: Parce que je viens de... Arnaud Fouex.
2: Eh ben voilà, Arnaud Fouex. Donc du film Un grand raccourci qui est sorti en salle ce mercredi 12 août. Alors vous avez tous les deux 22 ans. Alors en fait, pour être très franc avec vous, mon cher Clément, dans cette émission, on fait rarement la promotion de films parce que c'est pas forcément notre mission. Mais là, voilà, comme vous êtes jeune, comme c'est une histoire de potes, j'ai eu un petit peu envie de vous filer un petit coup de main. Donc déjà, je l'ai dit, vous avez 22 ans tous les deux, vous êtes amis, vous venez de réaliser Un rêve de gosse, c'est ça? En faisant ce film?
3: Ouais, tout à fait. Ouais. Tout à fait. Nous, on s'est rencontrés en classe de quatrième.
2: Ouais.
3: Et vous l'avez dit, on a 22 ans.
2: Ouais.
3: Et ça fait depuis très jeune qu'on fait d'abord des vidéos ensemble sur YouTube, des petits courts-métrages.
2: Ouais.
3: Et puis là, aujourd'hui, notre premier long-métrage.
2: Le premier long-métrage au cinéma, hein, dans des vraies salles de cinéma partout en France. Quand on a 22 ans, qu'on est à Nantes, comment on fait pour réunir des sous pour faire son film? Parce que je crois que vous n'aviez pas grand-chose en poche au départ, hein.
3: Ouais, complètement. En fait, on est montés tous les deux à Paris pour nos études supérieures. Effectivement, on a fait tout notre collège et notre lycée à Nantes.
2: Mmh.
3: Et puis, on a aussi rencontré un troisième larron qui s'appelle Hector.
2: Hector.
3: Qui s'est improvisé producteur pour le film.
2: Ouais.
3: Et en fait, Hector et Armand faisaient des vidéos d'entreprise avec lesquelles ils ont pu rassembler un peu d'argent.
2: Ouais.
3: Et puis ensuite, on a organisé des soirées de financement, on projetait nos courts-métrages.
2: Ah ouais.
3: On disait, voilà, nous, on veut faire un long-métrage avec 60 000 euros, au départ, c'est ce qu'on visait.
2: Ouais.
3: Au final, le budget du film est de 260 000
2: euros. Oh là là, et dis donc, au départ, vous aviez que quoi? Vous aviez 15 000 euros en poche, quoi. Bon, là, c'était peut-être un petit peu juste.
3: Ouais, à peu
2: voilà,
3: près.
2: Voilà, à peu près.
3: Dans ces eaux-là.
2: Voilà, dans ces eaux-là. Parce que le budget d'un film en France, c'est quoi, là? Là, vous avez réussi à avoir, on va dire, 250 000 euros, mais c'est quoi un budget, normalement? D'un film en France, c'est 5 millions?
3: Un budget moyen en France, c'est 4,5 millions d'euros.
2: Voilà, t'imagines? Et donc vous avez fait comment alors? Parce que c'est aussi un petit peu, c'est le film de potes et le film de la débrouille. Après on va parler un petit peu du contenu du film bien sûr, hein, mais c'est ça qui est bien, c'est un film avec des potes et de la débrouille.
3: Bah ouais, complètement. Bah en fait nous à l'origine on pensait pouvoir faire le film avec 30 à 60 000 euros, entouré de tous nos potes. Nous on a beaucoup regardé des films fauchés, on leur trouvait un charme fou.
2: Bah ouais.
3: Et puis on s'est dit, ben nous c'est exactement ce qu'on veut faire, essayer de faire un film de la débrouille.
2: Ouais.
3: Et puis en fait assez rapidement on a compris que si on voulait que le film sorte en salle de cinéma, bah il fallait s'inscrire dans un circuit qui était balisé, qui protégeait l'ensemble des personnes qui travaillaient dessus. Et donc forcément il fallait respecter le code du travail. Et donc du coup il a fallu qu'on trouve davantage de ressources. Du coup on a eu des dons défiscalisés. On a aussi trouvé des coproducteurs, des particuliers qui achetaient des parts du film en échange de recettes. Et puis à la fin du tournage, vu qu'on avait toujours pas assez d'argent, on a pris un prêt étudiant finaliser.
2: Voilà, il fallait vraiment se débrouiller de partout. Parce que vous avez dit, hein, si on avait compris au départ l'exigence du système du cinéma français, on l'aurait pas fait. C'est compliqué de faire un film en France quand on n'est pas connu,
3: forcément.
2: Quand on démarre,
3: Nécessairement. Après, je pense là c'est le cinéma, mais dans n'importe quelle entreprise, n'importe quel projet, il faut trouver des ressources,
2: c'est
3: des partenaires, et puis aussi une connaissance du milieu dans lequel on évolue.
2: Voilà.
3: Et ça s'improvise pas, et c'est forcément beaucoup de travail, beaucoup de découvertes, des bonnes nouvelles, des obstacles.
2: Des mauvaises, voilà. Donc là, c'est 3 semaines de tournage, hein, donc c'est allé vite. Alors, il parle de quoi ce film, alors dites-nous, parce que je l'ai vu. Alors moi, je l'ai vu, et il y a que des acteurs pas connus, d'accord, que des jeunes, des pas connus, mais tous très bons, hein, d'un naturel. Franchement, bravo. Honnêtement, ils étaient tous parfaits. Donc, il parle de quoi votre film?
3: Merci beaucoup.
2: Mais de rien, mon cher.
3: C'est un film qu'on a tourné en Centre-Bretagne, et c'est l'histoire de 4 jeunes débrouillards qui tentent de trouver leur place. Il y a 2 cousins qui, confrontés à la fermeture du restaurant familial, décident de lancer leur business de dératisation en relâchant des rats dans la région.
2: Voilà, exactement.
3: Et dans les magouilles, vont croiser celles de 2 jeunes femmes prêtes à trafiquer un concours de beauté pour faire connaître leurs bijoux.
2: Voilà. Dis donc, alors, il y a quelques films, il y a quelques critiques qui sont sorties. Un premier film prometteur. Franchement, vous craigniez un petit peu les critiques, là, le retour, là, vous aviez peur d'être jugé, comment ça se passe? Voilà, quand on a 22 ans, on sort son premier film de pote.
3: Pas nécessairement.
2: Bon,
3: c'était surtout pour l'équipe, on avait envie que leur travail soit salué.
2: Ouais.
3: Après, nous, le film, on l'a fait avec le cœur, avec beaucoup de sincérité. Je pense que la priorité, c'était aussi de prendre du plaisir dans le fait de le fabriquer.
2: Ouais.
3: Et puis, on avait hâte aussi d'en découdre, de savoir ce que la presse allait en penser.
2: Bah oui. Et alors,
3: c'était aussi une manière d'être pris au sérieux, quoi.
2: Bon, et alors, comment ça va là depuis mercredi? Le film est sorti mercredi. Comment ça va depuis mercredi, Clément?
3: Pardon, ça a coupé.
2: Je dis, là, le film, il est sorti mercredi, on est d'accord, hein, mercredi 12 août.
3: Oui, tout à fait.
2: Alors, comment ça va depuis mercredi?
3: On est super contents.
2: Ah.
3: Tout se passe très bien. Enfin, vraiment, parmi les pronostics qu'on fait, c'est un très, très beau scénario. En plus, on a une belle croissance d'un jour à l'autre.
2: Ah bah, tu verras, là, tu vas encore avoir plus de
3: le signe d'un bouche à oreille.
2: Tu vas avoir plus de monde, Clément. Je veux apparaître dans ton prochain film, Clément. D'accord?
3: Ah bah ça se discute, hein, avec
2: ça
3: grand plaisir.
2: Ça y est, on va rentrer en business. T'inquiète, je te ferai un prix, mon Clément. Non mais franchement, j'ai adoré le film. Donc ça s'appelle Un grand raccourci. Il est dans les salles depuis mercredi. C'est vraiment, vous allez voir, vraiment c'est prometteur. Voilà, tu sens vraiment que les deux là, à mon avis, vous allez avoir une longue route devant vous. Là, tu sais, moi c'est mon côté Michel Drucker. Moi je sens le truc. Donc ça s'appelle Un grand raccourci. Mais Clément, il sait pas qui est Michel Drucker. Évidemment, il a 22 ans. Donc un grand raccourci. Clément Devilliers, donc avec Arnaud Fouex, hein, d'accord. Et donc le film s'appelle Un grand raccourci, donc sorti en salle ce mercredi 12 août, partout en France. Donc allez-y, réalisé, joué par des jeunes pleins d'envie, de talent et de fraîcheur. Merci mon cher Clément d'être passé nous voir. Passez un bon dimanche. Allez, si vous aimez les pubs, elles sont là. Si vous aimez les infos pratiques près de chez vous, elles sont là aussi. À tout de suite, juste après ça. Là.
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2: Allez, partons gaiement vers la deuxième demi-heure de votre grand talk show du week-end, en direct partout en France. Ici, l'été, c'est pas fermé. Hein. Dans un instant, on va parler du port du casque en trottinette. Doit-il devenir obligatoire partout en France? Et bien sûr, on fait cette émission ensemble. Je vous le dis tout le temps, le mec qui radote, c'est un vieux qui radote. Bah tant pis, je radote. 0810 055 056, c'est la libre antenne du week-end. Appelez-nous, vous parlez, vous passez à tout instant, vous réagissez sur ce que vous voulez. Alors là, il n'y a pas de censure ici. Mais d'abord, si vous n'avez pas suivi l'actu, pas de panique, l'actu vous suit. Il est temps pour moi de mettre les points sur les i.
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2: Et on commence avec le Conseil constitutionnel qui finalement a dit non à l'interdiction des réseaux sociaux aux mineurs. Ouais, super, ils pourront continuer à se faire harceler, à tomber sur des vidéos porno et violentes. Ça c'est bien, on est content pour nos gamins, ouais. En revanche, même Conseil constitutionnel a validé la proposition de loi sur l'aide à mourir. Les réseaux sociaux pour certains ados, quelque part, hélas, c'est une aide à mourir. Après celle du 12 août, la prochaine éclipse solaire aura lieu le mercredi 3 septembre 2081. Michel Drucker a d'ores et déjà déclaré qu'il était chaud pour présenter une émission spéciale sur France 2 ce jour-là. Bravo à Noël Jamais qui a remporté le traditionnel concours annuel du cri de cochon grâce à une vraie prise de risque, puisque cette année, pour l'emporter, il n'a pas imité un porc mais chanté une chanson de Patrick Bruel. En déplacement cette semaine dans l'Hérault, Gabriel Attal a annoncé que s'il était élu président, il voulait créer un ministère de l'eau. François Hollande avait fait mieux, hein. Lui, il avait carrément créé la présidence de l'eau. Jean Lassalle lui propose d'adjoindre au ministère de l'eau un secrétaire d'État au pastis. Cette année, le petit Grégory aurait eu 46 ans. Lui, je suis sûr qu'il aurait fait un super ministre de l'eau. Un retraité italien arrêté après avoir prétendu être aveugle pendant 50 ans et perçu 1 million d'euros d'aide de l'État. Bravo, voilà, quand on veut, on peut, hein. Comme dirait l'autre, yes, we can, Blanche. Si ça se trouve, Gilbert Montagnier, il nous mitonne depuis 50 ans, hein. Quoique non, il suffit de voir ses fringues. Alors c'est vraiment qu'il a des goûts de chiottes. Une tchèque de 88 ans, déclarée morte par un médecin légiste, se réveille dans son cercueil. L'autre, elle ne s'est pas réveillée avec la gueule de bois, mais avec la gueule dans le bois. Au Royaume-Uni, deux hommes condamnés à de la prison ferme pour le vol d'une œuvre d'art qui représentait une cuvette de toilettes en or. Les toilettes en or idéales pour une grosse envie de faire pépite. D'après l'INSEE, jamais la France n'a fait aussi peu d'enfants. Du coup, c'est une catastrophe pour Jean-Luc Ley qui a peur de finir célibataire. Selon un expert en dermatologie, du gravier, des excréments ont été retrouvés dans des crèmes solaires vendues sur Internet. Idéal donc pour avoir un bon bronzage de merde. Enfin, le saviez-vous ? L'ours polaire a la peau toute noire sous sa fourrure blanche. C'est le Michael Jackson des animaux. Lui aussi, il a sorti la chanson Black on White, présent dans l'album Danger Ours. Heureusement, dans 137 jours, c'est fini 2026. Danger Ours, là, c'est pour les fans de Michael Jackson. Hein. Danger Ours, parce que l'album, c'était Danger Ours. Bon, voilà. Écoutez, c'était le récap. J'ai fait ce que j'ai pu, excusez-moi. On est la mi-août, hein. On est la mi-août. Je fais ce que je peux. Allez, si vous avez un petit coup de mou, pas d'inquiétude. Là, j'ai le truc pour réveiller vos toxines. 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
2: 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Dans un instant, on va parler du port obligatoire du casque sur les trottinettes. Juste après le groupe Bandalero et Paris Latino. À tout de suite.

0: Boys Latino e Bandolero. Hey! Hey, ¿qué tal? Hola, ¿qué tal? Hola, ¿qué tal la
1: paella? Chez vous.
0: Ah, je sais faire la castagnette. Écoutez, écoutez bien, je vais vous faire les castagnettes, écoutez. Pas mal ou pas? Castagnette avec la langue. Alors, pas ouf. Bon, allez, ouvrons notre nouveau dossier sur le port du casque sur les trottinettes. Pour en parler, on va accueillir deux invités. Bonjour Olivier Onde.
2: Oui, bonjour.
0: Bienvenue ici, vous êtes directeur médical du SAMU 30 et Centre 15 au CHU de Nîmes. Et bonjour Bruno Toussaint.
3: Bonjour.
0: Bienvenue ici, mon cher Bruno. Vous êtes le maire de Saint-Dié-des-Vosges. Alors, d'abord, docteur Olivier, on a pas mal de mots de vos collègues. Là, j'ai lu tout au long de cette semaine, une fois qu'on a appris qu'à Paris, donc le port du casque devenait obligatoire sur les trottinettes, j'ai lu pas mal de vos collègues, mon cher docteur, qui se disent, bah, ouf, enfin, il est temps parce que il y a beaucoup de blessés sur des trottinettes. Est-ce que c'est votre cas aussi?
2: Alors effectivement, je partage leur avis parce que on assiste depuis maintenant quelques années à une nouvelle accidentologie routière qui est essentiellement urbaine, avec un moyen de locomotion qui est pas très stable et qui peut effectivement entraîner des accidents graves. Alors la majorité des accidents sont des accidents bénins, avec des fractures, des contusions diverses, mais on a notamment des accidents graves avec des traumatismes crâniens. Et effectivement, le port du casque serait le bienvenu.
0: Là, j'ai lu au CHU de Nîmes, par exemple, c'est 3 blessés par jour d'une chute de trottinette, c'est ça, à peu près la moyenne?
2: Oui, voilà. On a à peu près la moyenne, alors pas sur Nîmes, mais sur le Gard. Hein. Ouais. Depuis 2025, on a eu 5 morts. Ah oui. Et 20 blessés graves, hein. Ils sont essentiellement des lésions neurochirurgicales avec vraiment des risques de séquelles. D'abord des risques de décès immédiat ou relativement rapide, et puis surtout des risques de séquelles avec des cérébraux lésés qui sont des pathologies extrêmement graves.
0: Voilà. Vous nous le disiez, l'une des raisons des chutes, c'est parce que voilà, l'appareil est pas stable. Il y a aussi peut-être des appareils qui sont débridés aussi, où les vitesses parfois c'est un peu n'importe quoi.
2: Alors effectivement, donc si la trottinette est utilisée dans des conditions entre guillemets normales d'utilisation, ça pose pas de problème. Mais effectivement, on a plusieurs facteurs cumulatifs qui vont entraîner un risque d'accident élevé, notamment les trottinettes débridées. Une trottinette, ça doit être limité à 25 km/h. Et maintenant, on voit des trottinettes un petit peu trafiquées qui peuvent monter à 60 km/h et elles sont pas faites pour ça.
0: 60 km/h.
2: Alors juste une petite précision sur le plan physiologique, hein, la résistance mécanique de la structure du crâne humain est fait pour absorber des chocs d'un homme qui court à pied, c'est-à-dire entre 8 et 15 km/h.
0: Oui, pas 60 km/h. C'est pas possible.
2: La structure du crâne n'est pas faite pour résister, ça entraîne vraiment des traumatismes crâniens sévères. Il n'y a que le casque qui peut limiter les conséquences d'un tel accident.
0: Donc, docteur Olivier Onde, on a compris, vous êtes favorable au port du casque, tout comme vous, mon cher Bruno Toussaint. Donc, je rappelle que vous êtes le maire de Saint-Dié-des-Vosges et je voulais vous avoir parce que cette semaine, vous avez envoyé une lettre à Sébastien Lecornu pour lui dire oui au port du casque en trottinette, mais partout sur le territoire. Parce que, effectivement, en vous lisant, j'ai compris que c'était un peu n'importe quoi. Il y a des communes qui disent oui au port du casque et l'autre non, quoi.
3: Voilà, tout à fait. Donc, non seulement j'ai écrit M. Lecornu, mais j'ai également écrit directement au Premier ministre pour demander à ce qu'une loi soit faite et que le port du casque soit obligatoire en France. On en arrive, je rejoins le médecin qui parlait juste avant moi, un nombre d'accidents de plus en plus élevé. Et nous, de Saint-Dié, on a beaucoup de transferts sur Nancy en neurologie suite à des accidents de trottinette. Donc, c'est pour protéger essentiellement la jeunesse, que c'est la jeunesse qui se déplace beaucoup en trottinette, que j'ai fait, moi, cet arrêté sur la ville. Déjà, et que j'ai interpellé donc Premier ministre et puis ministre d'Intérieur.
0: Voilà, donc chez vous, c'est port du casque obligatoire, c'est ça. Et je crois qu'à partir de demain...
3: Depuis le 1er août, c'est port du casque obligatoire. On a fait 15 jours de prévention, et dès demain, on passe à l'étape suivante, que la prévention ne suffit pas. On passe à la verbalisation dès demain.
0: Voilà, parce que, ok, le casque, c'est bien, peut-être qu'il faudrait aussi, je vais aussi poser la question au docteur, mais il faudrait aussi plus de contrôle, non? Parce que, par exemple, en France, sur le code de la route, il dit qu'il faut avoir 14 ans pour être en trottinette. Bon, déjà rien que ça, c'est pas toujours respecté.
3: Non, la réglementation. Allez-y, docteur.
0: Allez-y, docteur, oui, si vous voulez répondre à ça.
2: Oui, oui, effectivement, c'est la réglementation est pas toujours respectée. Effectivement, c'est une population jeune, ouais. Mais le casque est aussi qu'un seul élément de ouais. protection. Il faut aussi qu'il y ait des dispositifs réfléchissants, parce que beaucoup de personnes qui font des trottinettes sont habillées en noir. Ouais. Donc, effectivement, ça augmente les risques. Beaucoup d'accidents sont liés aussi aux portes d'écouteurs. Les gens font la trottinette en écoutant de la musique, donc ils peuvent pas être concentrés ou être alertés par les bruits environnants et évidemment le respect du code de la route.
0: Voilà, c'est ça, respect du code de la route, parce que par exemple, voilà, je crois qu'il est interdit aussi de rouler sur les trottoirs, mon cher Bruno. Donc vous, dans votre commune à Saint-Dié, là, à partir de demain, c'est tolérance zéro.
3: Voilà, c'est tolérance zéro, et en plus, on le rappelle, hein, il faut le rappeler, la trottinette, c'est une personne et pas deux sur une trottinette. Ouais. On a de plus en plus d'accidents avec deux personnes sur la trottinette. Voilà, donc pour ça, on a pris une décision de manière à protéger notre jeunesse.
0: Bon, il vous a répondu, là, Sébastien Lecornu, là, suite à votre lettre ?
3: Pas encore.
0: Bah alors, en même temps, le timbre coûte cher. Ils ont augmenté le prix du timbre aussi. C'est malin.
3: Voilà,
0: ouais. Voilà, c'est malin. Bon, en tout cas, affaire à suivre. Restez avec nous encore un petit peu, s'il vous plaît, Olivier Onde et Bruno Toussaint. Je vous présente Franck. Ça va, Franck ?
1: Bonjour, mon Louis. Ça va et toi ?
0: Comment ça va ? Très bien, mon Franck. Moi aussi, je suis content de t'entendre. Tu nous appelles d'où ?
1: De Saint-Étienne. Saint-Étienne.
0: Bien sûr, avec la gare de Saint-Étienne-Château-Creux. Je connais le nom des gares par cœur, dans la France entière.
1: Parfait.
0: Exactement. Parfait. Tu voulais réagir là-dessus, sur les trottinettes aussi ?
1: Ouais, tout à fait. Bah, carrément, parce que bah, là, le maire et le docteur, je suis d'accord avec eux, leur témoignage. Moi-même, j'utilise la trottinette pour aller au travail, donc tous les jours, du lundi au vendredi. Et c'est vrai que jusqu'à présent, je mettais pas de casque. Alors aujourd'hui, j'en mets un. Parce qu'il m'est arrivé un accident, tu vois.
0: Voilà.
1: Pas trop grave, comme l'a dit le docteur
0: Olivier Onde.
1: En général, c'est pas trop grave. Voilà. J'ai eu de la chance. Tombé sur la tête quand même. Mais ça m'a servi de leçon.
0: Ça t'a fait peur. Voilà, ça t'a fait peur et tu t'es dit, il faut que je fasse gaffe, quoi.
1: Et quand on voit, en fait, aujourd'hui, comme il disait, les trottinettes débridées, alors c'est sûr, c'est interdit. Là, les mecs, ils mettent pas de casque. On voit même que à Lyon, je crois, c'est ça, sur le périph.
0: Sur le périph.
1: Il y a des trucs. Ouais. Et là, il faudrait même pas un casque de trottinette de vélo. Il faudrait mettre un casque de moto, quoi. Parce que là, 70, c'est sûr que c'est très dangereux.
0: Et donc toi, tous les jours, c'est trottinette aller-retour pour aller au boulot, quoi. Tu sais combien de kilomètres tu fais avec ta trottinette, par exemple, pour aller bosser?
1: Aller-retour, il y en a une vingtaine de kilomètres.
0: Ah ouais, quand même, hein. Tu vois, c'est bien. Protège-toi et mets aussi donc un gilet, voilà, parce que Olivier Onde, le docteur nous disait qu'effectivement un gilet réfléchissant, je crois que c'est aussi obligatoire, il me semble, à Paris, le gilet. Chez vous, à Saint-Dié-des-Vosges, c'est obligatoire, Bruno Toussaint, c'est que le casque, hein, c'est pas le gilet pour l'instant.
3: Non, c'est le casque, le gilet est fortement conseillé.
0: Voilà. Alors, Franck, merci beaucoup d'être passé nous voir, mon Franck. Tu repars avec ta sélection pour la carte carburant. Le tirage, c'est dans 10 minutes. Bruno Toussaint, merci beaucoup d'être passé nous voir aussi. Donc, vous êtes le maire de Saint-Dié-des-Vosges. À partir de demain, dans la commune, crac, si t'as pas ton casque, crac. Et puis, le docteur Olivier Onde, merci beaucoup aussi d'être passé nous voir. Vous êtes le directeur médical du SAMU 30 et Centre 15 au CHU de Nîmes. Voilà, continuez à appeler là-dessus aussi si vous voulez réagir. Il n'y a pas de souci. En attendant, si vous voulez écouter Louane avec Chien, allez là, dis donc. C'est fou ça, tu vois, tu dis Louane, elle est là.

0: J'avais un chien, Iki. Iki, à la technique, tu as eu un chien, tu as un chien. Jamais de chien, même quand tu étais petit. Ça sert à rien. Il me dit, ça sert à rien. Oh là là, attention, il y a des gens qui... Oui, ils vont appeler, ils vont s'énerver. Si les gens gueulent sur ce que vient de dire Iki, je te les passe. Dylan, t'as un chien au standard? Jamais du chien non plus? Oh là, mais qu'est-ce que c'est que ces gens? Et Mathilde, à la réalisatrice, elle a eu un chat. Bon bah très bien, moi j'ai eu un chien quand j'étais petit, il s'appelait Tarzan. Voilà, c'est passionnant, tout ça pour vous dire ça. Dans un instant, si vous voulez économiser en voiture, eh bien ça tombe bien parce qu'on en parle juste après ça. Paf!
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0: Tour ici, c'est Willy vient déjeuner chez vous en direct tout cet été, la pause fraîcheur du week-end, les samedis et dimanches entre midi et 13h. Alors vite, comme ce sont les 5 dernières minutes, terminons par cette bonne initiative. Bonjour Vanessa Montagne.
5: Bonjour Willy.
0: Bienvenue ici ma chère Vanessa. Alors on va avec vous, on va réparer à moindre coût son véhicule puisque vous êtes la directrice générale de recyclermonvéhicule.fr. Et ça va intéresser beaucoup de monde là. Il y en a encore là qui vont prendre leur voiture pour partir en vacances ou rentrer de vacances. Donc l'idée avec recyclermonvéhicule.fr, avec cette initiative, c'est donc de réparer sa voiture avec des pièces recyclées. Allez-y, expliquez-nous.
5: Oui, donc comme vous le savez peut-être déjà, donc les réparateurs ont maintenant l'obligation de, quand vous faites réparer de votre véhicule, de vous proposer deux devis. Un devis avec des pièces neuves comme avant et un devis avec des pièces qu'on appelle les pièces de réemploi, qui sont des pièces d'occasion, d'origine constructeur, et qui sont garanties par les centres de recyclage des véhicules hors d'usage.
0: Voilà.
5: Et donc ces pièces, elles coûtent entre 30 et 70% moins cher qu'une pièce neuve, donc ça vaut vraiment le coup d'y faire appel.
0: Alors, Vanessa, donc ce que vous nous dites là, c'est donc que depuis 2019, quand on va faire réparer sa voiture ou son deux roues, le garagiste donc doit nous proposer donc aussi un devis avec des pièces recyclées. Mais ça, ils le font tous ?
5: Légal. Donc en France, tous les réparateurs doivent vous proposer ce devis avec des pièces de réemploi.
0: Ouais.
5: Après, il faut qu'il y ait des pièces de disponibles.
0: Bien
5: donc
0: sûr.
5: Ça va
0: bien
5: dépendre
0: sûr.
5: De la disponibilité des pièces. Mais oui, ils doivent vous proposer ce devis-là.
0: Voilà, donc depuis 2019 pour les voitures et donc aussi pour les deux roues. C'est ça. Hein.
5: C'est depuis, oui, depuis 2024, mais du coup, maintenant, c'est valable pour tout, voiture, deux roues, véhicule utilitaire.
0: Bah, écoutez, moi, avec ma Vespa, jamais. Hein, ça m'est jamais arrivé. Jamais on m'a proposé une facture, un devis, pardon, avec des pièces qui peuvent être recyclées. Pouvez-nous dire, vous nous l'avez dit là, mais c'est combien, ça coûte moins cher combien par rapport à des pièces toutes neuves? On peut faire des économies de combien?
5: Donc en général, la pièce de réemploi, elle est entre 30 et 70% moins chère qu'une pièce.
0: Allons. Voilà, donc c'est pas mal, hein, c'est pas mal. Et donc vous, là, recyclermonvéhicule.fr, c'est quoi? Vous êtes un éco-organisme national, c'est ça?
5: Oui, on est un éco-organisme, ça veut dire qu'on est une association à but non lucratif qui est créée et financée par les constructeurs auto et moto pour améliorer la fin de vie des véhicules et améliorer aussi l'économie circulaire.
0: Voilà, donc votre but, c'est entre autres, j'allais dire, voilà, d'inciter les pros et nous, les conducteurs, à adopter ce réflexe, en fait.
5: Plusieurs missions. Donc, la première mission, c'est de faire la promotion donc, du réemploi pour allonger la durée de vie des véhicules.
0: Voilà.
5: Et la seconde, c'est de conseiller donc les particuliers sur comment faire quand ils ont un véhicule en fin de vie. Parce qu'au bout d'un moment, même si vous l'avez fait réparer, il arrivera peut-être en fin de vie. Et donc là, c'est très important d'utiliser la bonne solution pour éviter les arnaques. Et donc, vous pouvez demander une collecte. Tout simplement une collecte gratuite à votre domicile.
0: D'accord.
5: En allant sur le site je recycle mon véhicule.fr, vous indiquez votre localisation, voilà, et avec la preuve que vous êtes bien le propriétaire du véhicule, parce que ce serait quand même dommage de prendre la voiture du voisin pour la faire recycler.
0: Ah, c'est une
5: donc
0: bonne
5: bien
0: idée,
5: prouver
0: Vanessa.
5: Que c'est bien.
0: C'est une voilà, bonne idée, tu vois.
5: Bien prouver que c'est votre voiture, mais sinon, donc, on vient chercher gratuitement à domicile ou alors on vous oriente vers le centre de recyclage des véhicules le plus proche qui, lui, peut même vous proposer une valeur de reprise en fonction de l'âge de votre véhicule et de ce qu'il pourra valoriser sur votre véhicule.
0: Voilà, je vous ai lu parce que vous dites, Vanessa, la pièce recyclée n'est pas forcément concurrente de la pièce neuve.
5: Oui, tout à fait, parce que c'est vrai que pour les réparateurs, ils pourraient être inquiets en vendant de la pièce voilà, d'occasion. Ils vont moins marger que sur une pièce neuve. Et en réalité, donc la pièce d'occasion, elle va venir permettre des réparations qui n'auraient pas eu lieu si on était parti sur la pièce neuve. Le véhicule serait parti en fin de vie parce que c'était trop cher de le faire réparer. Et donc là, en utilisant une ou deux pièces de réemploi sur votre véhicule, vous allez pouvoir faire votre réparation complète. Et donc, le réparateur, il va changer plusieurs pièces. Voilà. Il va changer une seule pièce sur votre véhicule. Et donc, vous allez avoir pour une pièce de réemploi, peut-être 2, 3, 5 pièces neuves qui seront vendues. Donc, c'est gagnant-gagnant pour tout le monde, pour le réparateur et pour l'automobiliste.
0: Voilà. Mais il y a encore du travail, Vanessa. On ne le connaît pas bien, ça. Parce que je disais, en 2025, 6% des pièces remplacées étaient issues du réemploi. Et seulement 2% chez les deux roues. Mais pourquoi si peu alors? Parce qu'en fait, on connaît pas, je pense, hein.
5: Oui, c'est ça. Il y a vraiment besoin de faire connaître cette solution. Et puis, les centres de recyclage doivent aussi proposer plus de pièces parce que, comme je vous disais, il peut y avoir des problèmes de disponibilité. Donc, nous, on est là aussi pour accompagner les centres de recyclage pour qu'ils proposent plus de pièces de réemploi. Et donc, les assureurs font déjà beaucoup appel à la pièce de réemploi parce qu'ils ont donc l'habitude, ils connaissent bien comment faire pour y avoir accès. Mais le particulier, quand il est tout seul à faire réparer son véhicule, il n'y pense pas nécessairement et donc son garagiste lui fait la proposition. Mais je pense qu'il y a encore besoin de beaucoup de communication.
0: Voilà, il y a besoin de communication, c'est pour ça que je voulais vous avoir ce midi, ma chère Vanessa. Et on rappelle que le coût des réparations automobiles a bondi de combien là? Parce que c'est pas peu.
5: Voilà, les réparations sont de plus en plus chères. Toutes les pièces sont de plus en plus chères. Donc là, les dernières augmentations, c'est plus de 30% d'augmentation des coûts. Donc, vraiment utile.
0: Et redites-nous une dernière fois. Donc, quand on utilise des pièces réutilisées, c'est combien l'économie? C'est jusqu'à combien?
5: Par rapport au prix de la pièce.
0: Attendez, parce qu'on n'a pas entendu le début de votre phrase. Allez-y.
5: Donc, entre 30 et 70% moins cher que la pièce neuve.
0: Voilà, c'est pour ça que je voulais qu'on le réentende. 30 à 70% moins cher que la pièce neuve. Merci infiniment, Vanessa Montagne. Donc, je rappelle que vous êtes donc la directrice générale de recyclermonvéhicule.fr. Voilà.

0: Je suis pas loin du téléphone.
1: Ah, tu es toute seule? Tu es toute seule?
0: Oh non, j'ai encore mes petites filles, mais qui se préparent parce qu'elles partent. Oh. Elles partent, là, la maman vient les chercher.
1: Oh. Bah bon débarras, non, Isabelle? Bon débarras
0: ou
1: pas?
0: Non, je suis triste.
1: Écoute, Isabelle, si tu me dis, Willy, tu es incroyable, tu es beau et magnifique, tu repars avec la carte carburant. Alors vas-y.
0: Willy, tu es beau et incroyable.
1: Oui.
0: Et je sais plus quoi.
1: Tu es magnifique. Tu es magnifique.
0: Oh bah oui, ça c'est évident.
1: Oh bah c'est bon, et bah tu as gagné. Oh, tout ça est sorti du fond du cœur spontanément. Donc vraiment, bravo Isabelle. Bah écoute, bon, ça va pas remplacer tes deux petites filles qui s'en vont tout à l'heure, mais bon, voilà. Écoute,
0: c'est quand même un beau cadeau.
1: C'est un beau cadeau, et 200 euros pour une carte carburant. Merci Isabelle pour ta fidélité. Tu embrasses de nouveau tes deux petites filles pour nous, d'accord?
0: Voilà, je ferai ça.
1: Et je t'embrasse très très fort.
0: En tout cas, je t'aime beaucoup. Alors,
1: voilà. Moi aussi, je les aime beaucoup. Je t'aime beaucoup Isabelle, et je m'aime beaucoup surtout. Ciao Isabelle, à bientôt. Ciao, ciao. Et ben voilà mes amis, c'est fini. La barbichette, ça va vite, ça va trop.
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1: Allez, passez une belle semaine ici et pas ailleurs. Merci à toute l'équipe et merci à vous de votre fidélité. Tout de suite, c'est le flash avec Morgan Guillaume, puisqu'il est tout pile 13h. À samedi prochain.
4: La situation évolue favorablement au quatrième jour de l'incendie dans les Landes. Pas de reprise de feu et les flammes ne progressent plus. 1700 hectares de forêt ont été parcourus d'après le dernier bilan actualisé. Le travail des pompiers continue aujourd'hui. Il reste une quarantaine de kilomètres de lisière à traiter. Gilles Clavreul est le préfet des Landes.
5: Le travail d'aujourd'hui, il s'inscrit complètement dans le prolongement de ce qui a été fait jusqu'à présent. C'est-à-dire, d'abord et avant tout, le traitement des lisières qui sont encore problématiques. Donc sur l'ensemble du linéaire, on va dire qu'il y a un petit tiers de lisières instables. Et les points principaux, évidemment, c'est ceux pour nous qui sont à proximité des habitations, c'est-à-dire à l'ouest de Luglon et puis au nord de Garin. Voilà, où là, il y a une lisière assez grande qui est encore à traiter. Voilà le travail d'aujourd'hui. Donc dans des conditions météo plus favorables, des températures pas trop élevées, on va monter à 28-30, donc c'est déjà encore un peu moins qu'hier, avec une humidité qui reste à des niveaux intéressants. Donc a priori, c'est des conditions qui sont plus favorables pour travailler.
4: 550 pompiers luttent encore aujourd'hui contre les flammes, épaulés par des moyens aériens, notamment l'imposant hélicoptère australien, le Chinook. 650 personnes sont toujours dans l'attente de savoir quand elles pourront rentrer chez elles à Luglon et Garin. Et si la situation s'améliore dans les Landes, ce n'est pas le cas dans le Vaucluse. Une chaleur écrasante qui entraîne des coupures de courant à Avignon. 5000 foyers sont privés d'électricité depuis hier soir. 28 départements de l'Est et du Sud-Est de la France sont toujours en vigilance orange canicule. Et après, les fortes chaleurs, de violents orages ont frappé le Sud-Ouest hier soir. Et ce matin, il y a de gros dégâts dans l'Aveyron, le Tarn-et-Garonne, le Tarn, les Hautes-Pyrénées ou encore le Gard, Frédéric Dorel.
6: Oui, il y a d'abord cette église touchée par la foudre à Saint-Salvadou dans l'Aveyron. Le clocher a pris feu. Dans les Pyrénées, des torrents de boue ont dévalé les rues du Pas-de-la-Case en Andorre. Il y a aussi de gros dégâts sur les pentes du Tourmalet, à la Mongie, dans les Hautes-Pyrénées. L'eau et la boue ont soulevé la chaussée et les parkings par endroits sur le bas de la station. Quelques voitures qui y étaient garées ont été endommagées. L'eau est aussi montée dans certains immeubles sur une trentaine de centimètres. Le Tarn-et-Garonne et le Tarn ont également été traversés par des orages après des chutes de grêle et de fortes rafales de vent. Entre 70 et 100 mm d'eau ont été relevés autour de Gaillac et d'Albi, soit en une nuit plus que sur tout le mois de juillet. Dans le nord du Gard, pas d'orage, mais des vents très violents dans la soirée, des rafales qui ont fait tomber des arbres sur des lignes électriques. Près de 500 foyers sont toujours privés d'électricité, avec l'espoir de rétablir le courant dans la journée.
4: Oui, et les images très impressionnantes de ce clocher en feu dans l'Aveyron, ainsi que ces coulées de boue dans les Hautes-Pyrénées, sont d'ailleurs à voir sur notre site ici.fr. Eux ont été victimes de la sécheresse et du manque d'eau cet été. Les agriculteurs, à qui le Premier ministre promet des mesures de soutien et d'investissement dans le projet de budget 2027, Sébastien Lecornu leur a écrit une lettre publiée hier dans la presse régionale. Le porte-parole de la Confédération paysanne dit craindre des mesures qui favorisent les grandes exploitations au détriment des plus petites. La propriétaire d'une buvette en Isère est accusée d'incitation à la haine après avoir tenu des propos jugés antisémites. Cette commerçante s'adresse à un homme dans une vidéo relayée sur les réseaux sociaux. Elle dit que les membres de la communauté juive

0: juives sont trop nombreux. La ministre chargée de la lutte contre les discriminations, Aurore Berger, condamne ces propos. Une enquête pour provocation à la haine en raison de l'origine ou de la religion est ouverte. Encore des ralentissements à prévoir aujourd'hui sur la route des vacances en ce week-end du 15 août. Bison Futé classe cette journée en orange dans les deux sens dans le sud-est de la France. C'est vert sur le reste du pays. Léon Marchand s'est qualifié ce matin pour la finale du 400 mètres nage libre au championnat d'Europe de natation. C'est la première fois qu'il participe à cette épreuve en grande compétition et toujours avec cette blessure mal guérie à l'adducteur. Donc faire le quatrième meilleur chrono sur les séries ce matin, c'est plutôt pas mal pour Léon Marchand.
1: Je suis content, ouais, j'ai fait la course qu'il fallait. C'était pas facile ce matin. On a tous regardé un peu en chambre d'appel pour voir comment ça a nagé. Donc je pense que c'est pour ça qu'on a un peu envoyé sur la dernière série. Mais c'était bien. En tout cas, j'ai fait le job ce matin. Je pense que je peux partir plus vite. C'est peut-être là que je peux jouer ma chance. Mais après, je sais pas, c'est une finale. Donc je vais essayer de m'amuser au mieux. J'ai bien mangé, je fais une bonne sieste. Et essayer de me reposer pour ce soir, pour être au mieux.
0: Et du repos un petit peu avant la finale de 400 mètres nage libre ce soir à 19h21. C'est à Saint-Denis, près de Paris. Pour rappel, Léon Marchand a remporté hier soir son premier titre européen sur le 200 mètres papillon. Et puis en foot, ce soir, le trophée des champions. Le PSG, champion de France, affronte Lens, vainqueur de la Coupe de France sur son terrain. Le match, c'est à 20h45.
2: Bonjour, je suis vraiment très contente de vous retrouver. C'est Marie-Pierre avec vous, avec vos chansons préférées et tous ces rendez-vous qu'on attend avec impatience. En ce dimanche d'août, une journée de retour pour beaucoup d'entre vous, de départ aussi pour certains. On se croit sur les routes avec vos chansons que vous adorez et on prend le chemin maintenant du Périgord, magnifique balade, les trésors cachés, Lascaux et ses merveilles, quand on les découvre par hasard, comme ça, c'est encore mieux partir. Un podcast ici à écouter maintenant.
3: Le Périgord, c'est plus d'un millier de châteaux, une gastronomie réputée et de belles rivières à descendre en canoë. Mais moi, je vais vous donner envie de découvrir son sous-sol, des grottes avec des peintures incroyables, comme à Lascaux, ou d'autres qui regorgent de richesses minérales. Des lieux découverts par hasard, car ici le hasard a bien fait les choses. Et à la fin de cet épisode, vous saurez pourquoi il y a plus d'excentriques ici que partout ailleurs. Je m'appelle Emmanuel Clavery, je suis journaliste à Ici Périgord et je suis tombé amoureux de ce coin du sud-ouest par hasard il y a plus de 25 ans maintenant quand je suis venu pour y travailler. Il règne en Périgord une belle douceur de vivre. Ce n'est pas pour rien que les hommes préhistoriques ont choisi de s'installer ici. Bienvenue dans Partir, Périgord Noir, Lascaux et autres trésors souterrains.
4: Mesdames, Messieurs, bonjour et bienvenue à Lascaux. La visite de 11h30 va commencer. Merci de bien vouloir vous présenter en zone de départ.
3: Notre point de départ, c'est Montignac-Lascaux, en Périgord Noir, au cœur de la vallée de la Vézère, à une heure à peu près de Périgueux. Depuis le sud-est de la commune, à 10 minutes à pied du centre, on peut voir un bâtiment étonnant, tout en longueur, comme inséré dans la colline. Il s'agit de Lascaux 4, la dernière réplique de la célèbre grotte de Lascaux. Au premier abord, l'architecture peut surprendre. C'est comme une sorte de coup de couteau horizontal dans la roche. Moi, j'aime beaucoup ce contraste entre le verre et le béton, presque brut, très moderne, et les richesses millénaires qu'il renferme. Des merveilles trouvées totalement par hasard. Je vais y revenir. Pour découvrir Lascaux, mon premier conseil, c'est encore de venir avec son propre moyen de transport, que ce soit une voiture, une moto ou un camping-car. Parce que le département de la Dordogne est le troisième plus vaste de France, il est assez mal desservi en transport en commun, et les sites ne sont pas forcément proches des grandes villes.
5: Un petit arrêt là-haut sur le toit du bâtiment, la grotte éventuellement si vous êtes sage, et ensuite pour le survivant, le musée jusqu'à ce soir 18h.
3: Une fois à l'intérieur de la grotte, la visite se fait en deux temps, avec à la fin toute une série d'ateliers à découvrir en famille. Mais ce que tout le monde attend, c'est d'entrer avec un guide dans la copie parfaite de la grotte. On patiente d'abord quelques secondes dans une sorte de sas pour que les yeux s'habituent à l'obscurité. La porte coulissante s'ouvre.
6: Nous allons nous avancer progressivement. Je vais vous éclairer les parcours en avant.
3: Et là, apparaissent au plafond les silhouettes noires, marron, ocre, de chevaux, de cerfs, peints sur la paroi. Avec les gravures, il y en a au total près de 2000.
1: Le premier secteur que nous allons découvrir ensemble a été nommé la salle des taureaux. C'est là où nous avons commencé le voyage, donc.
3: Je peux voir la tête du grand taureau qui me fixe de son œil presque maquillé. Quand on pense que tout ça a été découvert par hasard, par un chien. Le 8 septembre 1940, Robo, le chien de Marcel Ravida, un ado du village, entre dans le trou formé par la chute d'un arbre. Le jeune homme est persuadé que son chien a découvert le souterrain d'un château. Il revient 4 jours plus tard avec 3 de ses copains, Simon Coincas, Jacques Marsal et Georges Agniel. Et c'est là, à la lueur de leur torche, que les 4 garçons découvrent les incroyables peintures laissées il y a près de 21 000 ans par l'homme de Cro-Magnon. Au fait, je vous conseille, quand vous viendrez visiter Lascaux 4, de réserver vos billets à l'avance sur Internet. Vous n'aurez pas comme ça à faire la queue sur place à la billetterie. Et puis, j'ai un petit secret pour éviter la foule. Quand je vais à Lascaux, je choisis toujours la première visite du matin, entre 8 et 9 heures selon la saison. C'est la moins fréquentée, même en plein mois d'août. Et puis attention aux parkings, ils sont gratuits, mais rapidement pris d'assaut. Heureusement, il y en a d'autres, un petit peu plus loin. Si vous voulez vivre une expérience plus intense encore, je vous recommande de visiter également Lascaux 2, qui se trouve à quelques centaines de mètres de là. Il s'agit du premier fac-similé de la grotte, celui qui a ouvert au public en 1983.
6: On se met en immersion.
3: C'est la visite que je préfère et que je fais et que je refais à chaque fois que des amis viennent en Périgord.
6: Si vous avez la première figure comme moi quand on entre dans la grotte.
3: Là, pas de nouvelles technologies, de bruit, de monde. Elle s'effectue en petit comité à la lumière de lampes à huile, mais version LED quand même maintenant. Le vacillement des flammes fait presque galoper les chevaux. Les aurochs et les bisons prennent vie sur les parois. C'est dans cette grotte-là que l'émotion est la plus forte. Vous en oublierez presque qu'il s'agit d'une copie. Visiter une grotte, c'est vrai que c'est sympa en plein été quand le thermomètre affiche 40 degrés à l'ombre. Mais attention, ne vous faites pas piéger. Prenez donc une petite laine, un pull pour que la visite reste agréable. Faille frais didim, il fait frais dedans, comme disent les gens d'ici en Occitan. Car même les conditions de température ont été recréées à Lascaux et il ne fait pas plus de 13 degrés. Mais je vous ai promis de vous faire découvrir mon lieu souterrain préféré. Lui aussi a été découvert totalement par hasard. Allez, en voiture, direction le Buisson de Cadouin, à 43 km de là, mais à 1 heure de route. Vous allez très vite le constater, les routes en Périgord sont petites et ça tourne beaucoup.
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3: Ici, on est donc à l'accueil de la grotte de Maxange, une ancienne carrière de pierre pour la construction reconvertie en site touristique. Et c'est en faisant exploser la roche que son propriétaire a découvert par hasard une grotte à concrétion. Les concrétions, c'est le nom savant des stalactites, des stalagmites et autres merveilles créées par la nature.
1: Maman, il me faut la 203, s'il te plaît.
3: Tant que j'y pense, sur la route qui va de Lascaux au Buisson, faites une pause au restaurant Le Bareil. C'est à La Chapelle au Bareil. C'est une adresse prisée des Périgourdins. On peut y déguster les vrais plats du Périgord, pas seulement le confit et le foie gras qu'on retrouve un petit peu partout. Je vous recommande par exemple l'anchot de porc, de l'échine confite dans la graisse, avec une bonne dose d'ail. Je l'adore avec une salade verte et de la moutarde. Tout près du Buisson de Cadouin, je vous recommande de vous rendre à Limeuil, à 1 quart d'heure de route de là. Ce bourg médiéval, qui est perché sur un éperon rocheux, présente une particularité. À ses pieds se marient la Vézère et la Dordogne, les deux grandes rivières du Périgord. Et même leurs ponts se rejoignent. Pour prendre une belle photo, je vous conseille de grimper jusqu'au jardin panoramique, au sommet du village. La visite est payante, mais elle vaut vraiment le coup. Et depuis les terrasses du jardin, vous le verrez, le panorama est à couper le souffle. Mais revenons à Maxange, avec qui j'ai un lien tout particulier. Quand il l'a découverte, son inventeur, c'est comme ça qu'on appelle quelqu'un qui découvre une grotte ou un trésor, a appelé ici Périgord, la radio. Et je me souviens avoir fait le tout premier reportage qui annonçait sa trouvaille. C'est une histoire incroyable, là encore, due au hasard. Cet inventeur a pour nom Angel Caballero. Sa famille exploitait la carrière depuis deux générations jusqu'à ce 15 août 2000.
8: C'était un travail assez pénible, parce que c'est la pierre à bâtir. Et c'était une petite entreprise artisanale, je travaillais tout seul, donc c'était assez fatigant. Et quand des amis venaient me voir l'été, qui étaient en vacances, je leur disais si un jour je pouvais trouver une grotte, que j'arrête de ce métier, et puis c'est arrivé. C'est comme quand on ouvre un paquet cadeau, on se dépêche d'ouvrir le cadeau pour voir ce qu'il y a dedans. Et puis moi, c'est exactement pareil, on creusait pour savoir ce qu'on pouvait trouver, et puis c'était une merveille à chaque fois.
3: Entrons maintenant dans celle que l'on surnomme la grotte aux étoiles. Accompagné d'un guide, nous avançons progressivement. Le sol est assez pentu par endroits, mais sec et stable. Au passage, on comprend mieux pourquoi la grotte n'est pas accessible aux personnes en fauteuil. C'est à ce moment-là aussi qu'on se rend compte de toute l'énergie qu'il a fallu déployer pour rendre le site accessible au public.
8: C'était tellement prenant d'extraire la terre pour voir ce qu'il y avait derrière. On a quand même sorti 3000 mètres cubes de terre de l'intérieur et transformé une carrière en site touristique. Bon, c'était un peu galère au début. Et aujourd'hui, on a le résultat. Voilà, je travaille en famille. Ma femme et moi sommes à la retraite maintenant. Mes fils se gèrent, mais ça roule. J'ai changé de carrière et puis j'ai préféré ma deuxième carrière que la première.
3: Au fur et à mesure de notre progression, le plafond, qui se situe à 4 mètres environ de hauteur, révèle enfin son trésor. Une constellation de minuscules stalactites nacrées, presque transparentes. Il y en a des milliers qui s'entremêlent dans toutes les directions. C'est ce que les spécialistes appellent des excentriques.
8: Ce qui fait la beauté du site, c'est le nombre d'excentriques qu'il y a, c'est-à-dire ce sont ces concrétions qui s'en vont dans tous les sens, qui défient les lois de la pesanteur, et qui sont très rares. Il y a beaucoup de grottes, il y a très peu d'excentriques dans les grottes. Il n'y a personne, des gens que je connais, qui connaissent de grottes dans le monde où il y a autant d'excentriques quand même.
3: Eh oui, je vous avais bien dit au début de l'épisode qu'il y avait en Périgord plus d'excentriques que partout ailleurs. Avant de quitter Maxence, je vous recommande de passer par la boutique de la grotte. Elle propose aux enfants des sortes de pierres rondes, c'est ce qu'on appelle des géodes. Sur place, on équipe les enfants d'un petit casque, de lunettes de protection, de gants, d'un marteau. Ils cassent alors ces fameuses géodes et révèlent un véritable trésor, des cristaux de quartz. Ah, j'allais oublier, lors de votre séjour en Périgord, il y a un arbre que vous risquez de croiser souvent, c'est le noyer. La Dordogne est le deuxième producteur de noix de France. Et c'est une bonne idée de souvenir à ramener de votre séjour en Périgord. Moi, j'ai un gros faible pour la tarte aux noix et au caramel. L'une des meilleures que j'ai pu goûter se trouve aux gourmandises de Lucco. C'est à Saint-Cyprien, à un quart d'heure du buisson de Cadouin. Si vous avez encore un peu de temps devant vous, si votre week-end n'est pas terminé, j'ai une dernière idée pour vous. On va nous aussi découvrir quelques merveilles cachées du Périgord noir à une petite heure de route de là. Nous voilà maintenant dans la commune aux deux clochers. C'est le surnom que l'on donne ici au joli village de Saint-Crépin et Carlucé. Et c'est le point de départ d'une chasse au trésor géante, version connectée. Elle fonctionne grâce à une application gratuite que l'on télécharge sur son téléphone, cela s'appelle Terra Aventura. On choisit ensuite un parcours, il y en a une cinquantaine en Périgord, ils vont de 1 à 12 km. Il n'y a plus qu'à se laisser guider par les indices. On vous demande de résoudre des énigmes, de découvrir des caches dans lesquelles se trouvent des badges. Comme ici, donc, à Saint-Crépin et Carlucé. Ce que j'aime dans cette activité, c'est qu'on peut la pratiquer en famille. En plus, les ados l'adorent. On peut les faire marcher sans qu'ils ne s'en rendent compte et sans râler. À Saint-Crépin et Carlucé, le parcours à sélectionner s'appelle « De Saint-Crépin à Carlucé, pépite du Périgord noir ». Il a été conçu par Émilie Loubria et son équipe de l'Office de tourisme du pays de Fénelon.
9: On a fait en sorte que les randonneurs puissent découvrir une noyerée, une truffière, qui font partie de notre patrimoine gastronomique, mais également le petit patrimoine, c'est-à-dire l'avoir, cabane pastorale, et puis deux pépites autour de l'église de Carlucé. Il y a un cimetière à Enfeux. Donc les Enfeux, ce sont des niches funéraires, des caveaux qui sont placés dans le mur d'enceinte de l'église. Puis la deuxième pépite, c'est le château de la Cipière.
3: D'ailleurs, avant de quitter le Périgord noir, je vous conseille de visiter ce château de la Cipière. C'est un petit bonbon. Isabelle et Florence seront vos guides. Ce sont les filles des propriétaires. Elles ont consacré leur vie au sauvetage de ce petit bijou du XIIIe siècle. Elles ont vécu dans ces murs quand elles étaient toutes petites et en connaissent tous les recoins, tous les secrets et en parlent avec passion. Vous pourrez y admirer une collection de faïences du XVIIIe siècle, des bronzes animaliers et bien d'autres richesses. Mais ça, vous le découvrirez quand vous viendrez.

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2: Toutes les nouveautés, les découvertes sont là sur votre radio. Ici, elle s'appelle Estelle et sa chanson, c'est Te rencontrer. Encore, on ne se lassera jamais, évidemment, des Jackson 5. Ils arrivent dans un instant pour la musique, pour les vacances. Eh bien, à tout de suite.
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2: On vient de grimper en haut de la tour panoramique du Mont Bessou. 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

Et Jackson 5 en vacances comme vous sur votre radio. Ici, il faut bien au moins la perfection pour vous, pour ce week-end, pour vos allers-retours. Tout le monde se croit, si vous nous écoutez via l'appli, ne manquez pas toutes les infos. Tout ce qui se passe autour de chez vous, là où vous êtes peut-être en vacances ou à la maison quand vous allez rentrer. En tout cas, on a absolument tout ce que vous aimez et notamment les nouveautés comme Boulevard Désert avec Carbone. C'est tout nouveau et c'est maintenant. M'en allez quand

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1: On part à la découverte de la plage des Casernes, pionnière des plages seignossaises. Aujourd'hui, direction la plage des Casernes à Seignos. Une plage qui ne se livre pas tout de suite, mais qui mérite qu'on s'y attarde, ou du moins qu'on y marche un peu. Pourquoi ? Parce que c'est la plus sauvage, et c'est exactement ce que l'on recherche dans ces balades, sortir des sentiers battus. Pour y accéder, il faut quitter les axes principaux, traverser la forêt de pins, longer le camping des Oyats, puis se garer au bout d'une route qui ne mène nulle part ailleurs. Le dernier effort, une petite montée sableuse à pied, planche ou serviette sous le bras. Pas de trottoir, pas de commerce, pas de foule. Ici, en fait, on ne passe pas, on y va. C'est la plus sauvage des plages de Seignos, donc, et la plus au nord. Et c'est certainement la moins fréquentée. Ce n'est pas une plage déserte, mais une plage tranquille, volontairement excentrée. Elle reste pourtant surveillée l'été à certaines heures grâce à un poste de secours adossé à un ancien blocos. Une baignade possible donc, mais sous condition, il n'y a pas d'animation, pas de maître nageur à la chaîne, seulement un cadre et quelques repères. Alors j'aime bien savoir pourquoi les lieux s'appellent ainsi. Plage des Casernes. À première vue, pas de baraquement à l'horizon. Surprise, les indices qui racontent les casernes, ce sont ces 5 grands platanes posés au bord de la route. C'est tout ce qu'il reste d'une caserne de douaniers construite en 1843. À l'époque, on veillait sur les épaves, les trafics et la mer. La caserne a été démolie dans les années 1950. Les arbres, eux, sont restés. Merci Sud-Ouest et l'excellente Julie Lostis pour l'info. Quand on arrive sur la plage, l'histoire se lit avec les blocos, forcément. Imaginez à quoi ça ressemblait pendant la Seconde Guerre mondiale. On n'y venait pas pour faire un plouf. 2 blocos y ont été construits et la forêt alentour avait été en partie détruite par les troupes allemandes. Ils y ont installé un dépôt de munitions qui a d'ailleurs explosé à leur départ. Voilà ce que j'ai appris sur la plage des Casernes. Et puis, figurez-vous qu'en 1964, cette plage un peu en marge devient la première de Seignos à être officiellement ouverte au public et surveillée. Vraiment une sorte de pionnière, mais toujours à l'écart. Aujourd'hui, on y vient pour autre chose. Pour marcher, par exemple. Car la plage s'y prête parfaitement. Vers le nord, la côte devient presque désertique en direction de l'Alette Blanche. Vers le sud, on rejoint petit à petit les autres plages de Seignos. Le Penon, les Bourdaines, les Estagnaux. Celles-ci sont bien plus accessibles, aménagées, surveillées, fréquentées. Le contraste est vraiment fort. Non, moi, ce que j'aime aux casernes, c'est qu'on y croise des surfeurs, des promeneurs, quelques campeurs discrets. On vient y chercher de l'espace, du silence et un peu de vent. C'est une plage sans mise en scène et c'est parfois exactement ce qu'il nous faut. À bientôt.
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0: Quoi qu'on dise, Benabar sur votre radio. Ici, il sera en concert le 21 novembre prochain au Futuroscope. Ça se réserve maintenant. Et puis à Montpellier, le 29 novembre. Dans un instant, un autre voyage à faire avec Maxime Le Forestier.
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1: Merci d'avoir choisi votre radio ici ce week-end. Il est 14h. Toutes les infos partout dans le monde et en France avec Morgane Guillaumard.
2: Du mieux sur l'incendie dans les Landes. Les flammes ne progressent plus et le travail au sol se poursuit pour traiter une quarantaine de kilomètres de lisière. Le dernier bilan fait état de 1700 hectares parcourus en 4 jours. Le retour à la maison pour les 650 personnes évacuées à Langlon et Garin n'est pas encore possible. Du goudron à 80 degrés dans le Vaucluse et des fortes températures qui font sauter l'électricité à Avignon. 5000 foyers n'ont plus de courant depuis hier soir. Le Vaucluse est toujours en vigilance orange canicule aujourd'hui, tout comme 27 autres départements de l'Est et du Sud-Est de la France. Et après la chaleur écrasante, ces violents orages dans le Sud-Ouest hier soir, entre autres parmi les dégâts, le clocher d'une église a pris feu après avoir été touché par la foudre à Saint-Salvadou dans l'Aveyron. Dans les Pyrénées, des torrents de boue ont dévalé les rues de Pas-de-la-Case en Andorre. De la boue aussi et de l'eau sur les pentes du Tourmalet à la Mongie dans les Hautes-Pyrénées. La chaussée et des parkings ont été soulevés par endroits. Et dans le Gard, des rafales de vent ont fait chuter des arbres. 500 foyers sont toujours privés d'électricité. La Confédération paysanne craint des aides pour les grandes exploitations au détriment des plus petites. C'est ce que dit aujourd'hui le porte-parole du syndicat agricole au lendemain de la publication de cette lettre écrite par Sébastien Lecornu. Le Premier ministre promet des mesures de soutien et d'investissement dans le projet de budget 2027. Léon Marchand est qualifié pour la finale du 400 mètres nage libre au championnat d'Europe de natation. Elle a lieu cette finale ce soir à 19h21 à Saint-Denis près de Paris.
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3: Plus aucune vigilance canicule actuellement dans les Landes, mais toujours une vigilance jaune aux orages avec un ciel partagé entre nuages et éclaircies, quelques pluies qui peuvent apparaître et des températures entre 26 et 31 degrés au meilleur de la journée, 26 à 27 sur le littoral, 28 à 31 dans les terres. À noter que cette nuit, les températures resteront douces entre 19 et 22 degrés.
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0: Si vous avez choisi ici votre radio préférée, c'est aussi pour écouter Police et la voix de Sting. Dans un instant, ne manquez pas trois chansons françaises à la suite. Quand on vous dit qu'on a absolument toutes les musiques et tous les styles, on écoutera Alain Souchon, Florent Pagny et François Feldman.
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0: Le baguette d'Alan Biwe avec Alain Souchon qui se balade un petit peu partout en France avec ses enfants. Évidemment, il ne se quitte plus sur scène. Dans un instant, toutes les chansons que vous aimez, notamment Kate Bush avec Babouchka et puis Jérémy Frérot qui se regarde un peu trop dans le miroir avec sa nouvelle chanson Frérot.
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0: Merci d'avoir choisi ici ce week-end et pour les vacances, pour les retours, pour les allées. À l'instant, Andrea Bocelli, Con te partiro. Dans un instant, évidemment, vous allez découvrir, peut-être que vous l'avez jamais entendu, mais je pense que si, vous la connaissez peut-être déjà par cœur, la chanson de Pierre Demar, Je pense à vous, Oumak and Oumak pour le plaisir, et Étienne Dao et Paul Tatou et ses cultes.
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1: Vous écoutez Ici, très bon après-midi et bon week-end, il est 15h. Toutes les infos maintenant avec Morgane Guillaumard.
2: L'évolution est plutôt favorable sur l'incendie dans les Landes. Il n'y a pas de reprise de feu et les flammes ne se propagent plus. On en est toujours à 1700 hectares parcourus en 4 jours dans le secteur de Luglon-Garin. Les pompiers se concentrent aujourd'hui sur le traitement d'une quarantaine de kilomètres de lisière. Un important incendie frappe aussi nos voisins belges. Les flammes ont ravagé près de 3000 hectares dans les Fagnes, une grande forêt de l'est du pays. L'un des pires feux de l'histoire de la Belgique, à tel point que les fumées et les odeurs atteignent même la Moselle. La procédure d'alerte à la pollution atmosphérique a été déclenchée ce matin dans le département selon le préfet. 5000 foyers sont toujours privés d'électricité à Avignon. Les fortes températures ont provoqué une coupure de courant hier soir. Et là, ce n'est pas la chaleur, mais les orages qui provoquent des dégâts dans le sud-ouest, des coulées de boue impressionnantes à la Mongie dans les Hautes-Pyrénées, mais aussi au Pas-de-la-Case dans les Pyrénées. Et puis le clocher d'une église s'est aussi embrasé après avoir été touché par la foudre dans l'Aveyron. Les sénateurs socialistes réclament une commission d'enquête parlementaire suite au massif piratage de données du fisc. Ils en font la demande dans un courrier adressé au président du Sénat, Gérard Larcher. Le parquet de Paris a déjà ouvert hier une enquête sur cette cyberattaque. Près de 700 000 personnes, particuliers et professionnels, ont été victimes fin juin d'un vol de données personnelles. Et puis Léon Marchand participe ce soir à la finale du 400 mètres nage libre. Il s'est qualifié ce matin au championnat d'Europe de natation à Saint-Denis, près de Paris.
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3: Plus aucune vigilance canicule actuellement dans les Landes, mais toujours une vigilance jaune aux orages avec un ciel partagé entre nuages et éclaircies, quelques pluies qui peuvent apparaître et des températures entre 26 et 31 degrés au meilleur de la journée, 26 à 27 sur le littoral, 28 à 31 dans les terres. À noter que cette nuit, les températures resteront douces entre 19 et 22 degrés.
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0: Et le plaisir d'écouter David Bowie, Let's Dance sur votre radio ici. Ne manquez pas votre rendez-vous avec les essentiels de Décibel, le best-of de l'émission que vous adorez. C'est tous les jours entre 20h et 21h avec Émilie Mazoyer qui sera évidemment de retour bientôt pour la rentrée avec vous tous les soirs sur votre radio ici. Trois chansons françaises à la suite dans un instant. Gérard Blanc, Une autre histoire, Céline Dion et le nouveau titre de Zazie.
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0: toutes les années 80, les musiques, les tubes que vous connaissez, Gérard Blanc, une autre histoire sur votre radio, ici. 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Dans un instant, pour la musique, ce sera George Harrison.
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0: Yusundo Randuo avec Nene Cherry, 7 Seconds. Il en faudra un peu plus dans un instant pour profiter de la musique de votre été, de vos vacances, sur votre radio. Ici, le nouveau Zazie, Julien Clerc, Ce n'est rien, et puis Toto, Rosanna, dans quelques instants.
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0: L'incendie est en revanche stable dans les Landes. Au quatrième jour de lutte, la situation évolue favorablement. Les flammes ne se propagent plus, notamment grâce à la météo et aux températures moins élevées, ainsi qu'au retour de l'humidité dans l'air. Le retour aussi à la normale petit à petit à Avignon. Il n'y a plus que 450 foyers encore privés d'électricité contre 5000 ce matin. La coupure de courant d'hier soir est liée aux fortes températures enregistrées ces derniers jours. Des orages ont provoqué d'importants dégâts dans le sud-ouest, des coulées de boue dans les Hautes-Pyrénées et dans les Pyrénées, et un clocher d'une église s'est enflammé dans l'Aveyron. Les sénateurs socialistes demandent une commission d'enquête parlementaire au président du Sénat après le piratage informatique du site des impôts. Les données de 700 000 particuliers et professionnels ont été volées. Cette commission pourrait permettre de formuler des propositions de loi pour prévenir la répétition de tels incidents. Sébastien Lecornu, le Premier ministre, présidera demain après-midi une cellule interministérielle de crise à propos de cette cyberattaque. En tennis de table, Félix Lebrun s'est qualifié cet après-midi pour la finale du Grand Smash d'Europe à Malmö en Suède, au lendemain de son sacre en double avec son frère Alexis. Et puis en foot ce soir, le trophée des champions, le PSG affrontera Lens sur son terrain.
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0: 28 départements du sud-est de la France et de l'Est sont toujours en vigilance orange canicule. Il y a des orages qui se multiplient sur un axe sud-ouest-nord-est, mais qui reste très localisé. Pour le reste, les températures, 24 degrés à Brest, 25 à Cherbourg, 26 à Biarritz, 27 à Lille et La Rochelle, 29 à Rouen, 30 degrés à Marseille, à Bordeaux, à Rennes, à Limoges et à Dijon, 31 à Paris, Bourges et Orléans.

0: La Gitane de Félix Gray sur votre radio ici, bel après-midi.
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0: Bonjour, soyez les bienvenus, c'est l'été sur votre radio Actu Locale, musique, bonne humeur, on s'occupe de tout comme d'habitude. Dans le prochain quart d'heure, on va retrouver notre spécialiste mer et océan, Louise Lempire. Grâce à Louise, on va apprendre que dans un litre d'eau de mer, il y a environ 35 grammes de sel. Donc si vous avez soif, vaut mieux éviter de boire l'eau de mer. Louise Lempire va nous détailler tout ça dans quelques minutes et c'est passionnant comme d'habitude. Restez avec nous, la playlist de votre été est ici. Dans un instant, Edwin Collins et on démarre avec le tube de l'été, Manon Lisa avec le petit pêcheur.
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0: Friends, restez ici dans un instant, on file à la mer avec Louise L'Empire pour l'heure du bain, préparez vos maillots, on va tenter de ne pas boire la tasse.
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2: Avant d'arriver dans nos assiettes, comment se différencie la fleur de sel du gros sel dans les bassins? J'ai posé la question à Benoît Poitevin, le directeur de l'écomusée des Marais Salants.
3: Quand le sel va atteindre à peu près 250 à 300 grammes de sel par litre d'eau, suivant la température de l'eau, on va avoir formation de cristaux qui vont s'amalgamer entre eux pour former le grain de sel. Et là, le gros sel va se déposer sur le fond d'argile, puisque tous ces marais, tout l'ensemble du nord de l'île de Ré, c'est de l'argile. Et suivant les conditions météorologiques, le vent et le soleil, la fleur de sel va cristalliser à la surface de l'eau. Et donc, la deuxième tâche du saunier, en fait, ça va être de récolter la fleur de sel en premier, bien sûr, et le gros sel ensuite au fond. Le gros sel contenant un peu d'argile est un peu gris. La fleur de sel, elle, elle est blanche puisqu'elle n'a jamais touché le fond d'argile, elle est restée à la surface de l'eau.
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0: Il est 16h15, merci d'être ici. Tout de suite, on retrouve notre chroniqueuse Louise L'Empire. L'heure du bain, tout l'été, des enfants lui posent des questions sur la mer et nos océans. Et voici l'interrogation du jour.
4: Est-ce qu'on peut boire de l'eau de mer?
5: Ça risque de piquer le bout de ta langue et de te chatouiller les intestins.
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5: Louise L'Empire. Boire de l'eau pour ton petit corps, c'est essentiel. Ça te permet d'avoir une bonne température corporelle, de renouveler ta salive qui est composée à 90% d'eau, et puis ça te permet aussi de faire pipi et d'éliminer tous les déchets qui sont dans ton corps. Pour vivre, tu as besoin de ressources indispensables. L'eau, l'oxygène quand tu respires, et la nourriture. Dans ton corps, il y a 70% d'eau, donc tu ne peux pas vivre sans boire. Mais c'est de l'eau douce que nous buvons, et pas de l'eau salée. Sauf que tu le sais, l'eau de la mer, elle est salée. Dans un litre d'eau de mer, on retrouve environ 35 grammes de sel. C'est beaucoup trop pour notre corps. À commencer par le goût. Si tu as déjà bu la tasse, ça gratte la gorge et ça pique la langue. Et surtout, le sel donne encore plus soif. Alors l'eau salée, pour toi comme pour moi, c'est non. Et la mer peut aussi contenir des bactéries, des microbes, des produits chimiques ou encore des résidus de crème solaire. Et ça, pour ton estomac, ce n'est pas l'idéal. Les grands navigateurs, eux, boivent de l'eau de mer, devenue douce. Ils utilisent une machine spéciale pour enlever le sel et les impuretés. C'est la désalinisation. Et ensuite, elle devient potable.
4: Et les poissons, est-ce qu'ils boivent de l'eau?
5: Quand tu as fait beaucoup de sport, tu ressens la soif. Pas les poissons. Pour eux, boire, c'est comme respirer. Un poisson qui barbote dans l'océan boit toute la journée. Il aspire de l'eau, qu'il recrache par ses branchies, ses petits poumons. Et les poissons des rivières, eux, n'ont pas besoin de boire, parce que leur corps est plus salé que l'eau, donc ils sont déjà hydratés.
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0: Merci Louise L'Empire. Bel été à l'écoute de votre radio Ici. Depuis quelques jours, un débat est de retour concernant le drapeau breton, car ce fameux drapeau noir et blanc n'a toujours pas son emoji officiel sur les smartphones. Et la demande vient d'être relancée par DJ Snake. Le DJ français a publié sur ses réseaux sociaux: le drapeau breton mérite son emoji et son message a été vu par des centaines de milliers de personnes. Cet appel va-t-il être entendu? Affaire à suivre.

0: Il est Minogue sur votre radio ici. Dans quelques minutes, restez là. On retrouve Fred Ballard, l'humour en tube. Nous allons rire avec Florence Forestier et Kev Adams. Le thème du jour, les hommes et les femmes sont-ils si différents que ça? Eh bien, réponse dans l'humour en tube de Fred Ballard. On va rire. Avant, la musique d'ici avec un duo inédit qu'on adore. Marc Lavoine, Patrick Fiori avec la chanson Occupé. Donc, on ne va pas les déranger. On va les laisser chanter. Chut, c'est juste après ça.
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1: La nouvelle chanson de Patrick Fiori et Marc Lavoine, duo inédit, Occupé, et c'est sur votre radio ici.
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3: Le fort de Brégançon, c'est la résidence de villégiature des présidents de la République. Tous, ou presque, depuis le général de Gaulle, y passent leurs vacances d'été. À l'intérieur, des cadeaux offerts par des chefs d'État, du mobilier et une décoration souvent choisie par leurs épouses, ou encore le bureau présidentiel. Si lors de votre passage, le fort est fermé au public, ce qui risque d'arriver puisqu'on ne peut le visiter qu'à de très rares occasions, vous pourrez toujours le découvrir virtuellement sur des tablettes au musée d'histoire et d'art de Borne, au cœur du village. Pour parcourir l'intégralité du sentier jusqu'à Brégançon, chaussez de bonnes baskets et pensez à prendre une gourde d'eau. Vous n'êtes pas obligé de faire tout le trajet. Vous pouvez l'adapter en fonction de vos capacités, mais si vous êtes motivé, comptez 5 heures pour faire l'aller-retour de 19 km.
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1: C'est l'été, justement, sur votre radio. Merci d'être ici, de passer votre dimanche avec nous. 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Dans un instant, on va évoquer les relations hommes-femmes dans l'humour en tube de Fred Ballard, les humoristes du jour, Florence Foresti et Kev Adams. Mais avant, la playlist de votre été, avec Louis Chédid, ainsi soit-il. Mais avant, on écoute David Hallyday.

0: On adore l'hélicoptère de Louis Chédid, ainsi soit-il sur votre radio ici.
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0: Merci de passer votre après-midi ici en direct. Il est l'heure de retrouver les humoristes de Fred Ballard aujourd'hui dans l'humour en tube. On va évoquer les différences entre les hommes et les femmes avec Florence Foresti et Kev Adams.
2: J'ai déjà demandé à deux femmes comment sont nos meilleurs amis. Souvent ça démarre pareil, souvent ça démarre pas. En fait, à la base, on se détestait.
3: Alors oui, c'est vrai, les filles sont parfois d'humeur changeante, hein, et c'est ce qui fait leur charme d'ailleurs. Avec elles, on ne s'ennuie jamais. La vie est un éternel recommencement fait de rebondissements en tout genre, ce qui est moins le cas des garçons.
2: T'as déjà demandé par exemple à deux hommes comment ils sont devenus meilleurs amis? La plupart, ils ne savent même pas comment ils sont devenus meilleurs amis. T'as déjà demandé à deux gars, les gars, vous êtes devenus potes comment?
4: Lui, il était là. Moi, j'étais là. M'a prêté son briquet pour ouvrir ma bière. Et voilà, c'est mon témoin de mariage, quoi.
3: Voilà, d'un autre côté, c'est plus simple, hein. Au niveau relationnel, on a moins de surprises et Kev Adams sait de quoi il parle. Il en a prêté des briquets à ses potes. Mais pour savoir ce qui fait vraiment la différence entre hommes et femmes, Brigitte, 24 ans et 12 mois, semble avoir la réponse.
5: Je pense que déjà au départ, au vu et au sus de nos différences génitales, c'est-à-dire inscrites dans les gènes, je pense qu'on ne peut pas s'entendre. Première différence majeure pour moi entre hommes et femmes, nous, les femmes, on a les cheveux plus longs.
3: Mais oui, l'inégalité capillaire est une réalité qu'on ne peut nier. Hein, une différence fondamentale qui en expliquerait bien d'autres. Le temps passé dans la salle de bain, chez le coiffeur, avec le plombier aussi à cause des cheveux dans les canalisations, et j'en passe. Donc merci Brigitte Foresti pour cet éclairage poilant.
0: Et merci surtout Fred Ballard, toujours un régal de vous écouter. Grâce à Fred, c'est vrai, on est toujours de bonne humeur. L'humour en tube à podcaster sur ici.fr ou sur l'application de votre radio pour rire sans modération. La suite, c'est maintenant avec la voix de Césaria Evora. Belle fin d'après-midi, il est 16h40.

0: Magnifique voix, Césaria Évora sur votre radio ici. Dans un instant, retour de la musique avec Pink. Bon dimanche, restez ici, il est 16h45.
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2: Nous sommes avec Hélène Delalex, conservatrice en chef du château de Versailles.
3: C'est à la fois les amateurs d'histoire, les amateurs de voitures, d'histoire de l'art aussi, parce que ce sont des chefs-d'œuvre de l'art. Et puis, évidemment, ça fait rêver. On est immédiatement projeté dans ce qu'était la vie de cour. C'est assez rare. À Versailles, on a beaucoup d'œuvres d'art, des tableaux, des sculptures, mais peu d'objets comme ça qui ont servi. Et donc, pour les enfants, évidemment, c'est encore plus extraordinaire. Ça fait partie des icônes, en fait, de leur été. Vous demandez à un enfant de dessiner un roi, il vous dessine une couronne, un trône et un carrosse. Ça fait vraiment partie des icônes de la royauté.
2: Ce qui m'a vraiment ému lors de cette balade se trouve derrière une vitrine. Ce sont des carrosses miniatures ayant appartenu aux enfants de Marie-Antoinette et de Louis XVI. Et oui, même à cette époque, les petites voitures avaient la cote.
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0: voix de Pink est sur votre radio ici bientôt 16h50. Cette semaine, tiens, les gendarmes des Côtes d'Armor ont partagé une histoire insolite sur leur page Facebook. En fait, cette semaine, une habitante de Bretagne a aperçu des choses étranges dans le ciel. Du coup, elle s'est inquiétée, elle a paniqué et elle a décidé d'appeler les gendarmes. Alors, les militaires sont arrivés chez elle, ils ont fait quelques vérifications et finalement, rien de grave. Non, en fait, ces mystérieuses lumières qu'elle voyait dans le ciel étaient simplement des étoiles, je vous jure que c'est vrai. Car dans la nuit, en fait, de mercredi à jeudi, c'était la nuit des étoiles. Du coup, les gendarmes sont repartis comme ils étaient arrivés, tels des étoiles filantes. Oh, c'est beau. Histoire à retrouver sur le compte Facebook des gendarmes des Côtes d'Armor. Allez, la suite de votre playlist revient dans un instant sur votre radio avec le groupe Earth, Wind & Fire. Bel été!
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0: Ça met de bonne humeur à 16h55, le groupe Earth, Wind & Fire sur votre radio ici, et c'est un plaisir voilà, de vous accompagner, d'être avec vous en direct en ce dimanche 16 août. Et je voulais vous raconter une belle histoire de solidarité avant les infos de 17h. Je vous présente Thibaut et Mayeul, deux étudiants et amis de longue date, et ils se sont lancés un défi complètement fou en fait cet été, relier Marseille à Dax à pied pour faire la fête à la feria de Dax. Au total, ils ont parcouru plus de 650 km à travers le sud de la France avec leur sac sur le dos et leurs chaussures de marche au pied. Mais derrière ce défi sportif un peu fou, il y avait surtout une histoire personnelle. Le beau-père en fait de Mayeul est décédé brutalement d'un AVC en 2025. Alors les deux amis ont décidé de profiter de cette aventure pour sensibiliser aux AVC et récolter des fonds pour la Fédération France AVC. On les écoute.
1: Je le fais pour lui, je le fais pour aussi ma maman qui s'est retrouvée un peu seule du jour au lendemain. Je suis fier de le faire pour elle.
2: Je marche quand même pour mon copain.
1: Franchement, c'est hyper touchant. J'ai même pas énormément de mots à poser là-dessus. C'est vraiment hyper fort, hyper émouvant. Je savais que ce genre de périple, j'allais pas le proposer à n'importe qui.
0: Thibaut et Mayeul ont affronté voilà la chaleur, une tempête, mais ils y sont arrivés 650 km entre Marseille et Dax pour la bonne cause. Ils ont même créé une cagnotte en ligne pour laquelle chacun peut participer. Tous les dons iront pour France AVC.
1: Il n'y aura pas de petits dons, il n'y aura pas de gros dons. Tous les dons auront la même valeur. Et c'est soutenir le projet qui est le plus important.
0: Et pour info, la cagnotte est toujours dispo sur le site helloasso.com. Pour l'instant, ils ont récolté plus de 3000 euros de dons. L'histoire de Thibaut et Mayeul, voilà, vous pouvez la retrouver sur notre site ici.fr, un reportage signé Ici Gascogne. La suite de votre dimanche, les infos de 17h dans un instant. Mais avant, on écoute un classique de la chanson française, William Scheller, Un homme heureux.

0: Et oui, un homme heureux de William Scheller sur votre radio, ici.
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0: Merci de passer votre après-midi ici, il est 17h. 17h, les infos présentées par Morgane Guillaumard.
2: La situation reste stable dans les Landes. L'incendie démarré jeudi à Luglon est contenu et la situation est favorable. C'est ce que dit cet après-midi, le préfet du département. Ce dimanche, il fait quand même plus humide et moins chaud. Il n'y a pas de vent et c'est le bilan qui reste le même que

0: Notamment par cet épisode de forte chaleur qui provoque des coupures de courant à Avignon. 550 foyers sont toujours privés d'électricité. Ils étaient 5000 encore ce matin. Autre incendie toujours en cours, cette fois en Belgique. Un feu d'ampleur historique même qui a détruit 3000 hectares dans une forêt à l'est du pays. Les fumées atteignent même la Moselle où la procédure d'alerte à la pollution atmosphérique a été déclenchée. Réunion de crise après le piratage informatique qui a visé le fil. Puisque le Premier ministre Sébastien Lecornu convoque demain après-midi une cellule interministérielle, et ce alors que les sénateurs socialistes réclament, eux, une commission d'enquête parlementaire à ce sujet. Près de 700 000 particuliers et professionnels ont été victimes fin juin d'un vol de données personnelles extraites sur le site des impôts. Une cyberattaque dont on a appris l'existence cette semaine. En foot ce soir, le trophée des champions, le PSG champion de France, affronte Lens, vainqueur de la Coupe de France sur son terrain. Le match est à 20h45. Et puis Léon Marchand, lui, est qualifié pour la finale du 400 mètres nage libre en championnat d'Europe de natation. Cette finale, elle a lieu ce soir à 19h21, c'est précis. Et ça se passe à Saint-Denis, près de Paris.
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0: 28 départements sont toujours en vigilance orange canicule. Ils ne seront plus que 6 demain et ça concerne surtout l'est de la France. Ce soir, des averses orageuses sont attendues dans le centre et à l'est de la France. Le temps est calme et sec partout ailleurs. Cet après-midi, il fait 23 degrés à Brest, 24 à Cherbourg, 26 à Biarritz, 27 à Lille et La Rochelle, 29 degrés à Bordeaux, 30 à Paris, 31 degrés à Marseille, 33 degrés à Nantes, Strasbourg et Montpellier. Et la maximale, 36, c'est à Montélimar.
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0: C'était YouTube sur votre radio ici.
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0: Et quel plaisir d'être avec vous, de vous accompagner en ce dimanche 16 août. Vous êtes peut-être sur la route des vacances, sur la route du retour, ou tout simplement à la maison, en train de profiter de la famille, des amis. Bref, vous êtes tous les bienvenus ici, la radio de votre été. Dans un instant, on partage avec vous, tiens, une astuce de grand-mère pour vous aider à vous débarrasser de la poussière sur vos écrans. Préparez vos filtres à café. Vous allez comprendre dans un instant avec Pierre Nus. Voilà, préparez vos filtres à café, je ne vous dis rien de plus. Mais avant, on écoute Jennifer qui est de retour avec une reprise de Dalida, Mourir sur scène, version électro. C'est

0: c'est électro, ça bouge. Jennifer avec Mourir sur scène. Jennifer qui est de retour avec un projet électro sur les chansons de Dalida. Elle sera en tournée l'année prochaine partout en France avec le DJ Tour. Elle va transformer les plus grandes salles de France en pistes de danse géantes. La suite de votre après-midi avec Pierre Nus, les astuces de ma mama, comment se débarrasser de la poussière tient sur nos écrans. Car dès qu'un rayon de soleil apparaît, on ne voit que ça sur l'écran de notre télé, n'est-ce pas Pierre?
1: Et lorsqu'un de ces rayons traverse le salon, vous réalisez qu'il y a quand même beaucoup de poussière chez vous. Hein. Et sur nos écrans modernes, le PC portable, la grande télé du salon, c'est à se demander s'il n'y a pas un aimant à poussière là derrière. Parce que à peine nettoyés, ils sont déjà recouverts d'un voile grisâtre qui gâche tout. Ah ouais, bah là c'est plus propre du tout. Hein. Parfois j'ai l'impression de répartir la poussière sur l'écran avec mon chiffon. Alors, il existe des produits, mais c'est cher. Et le vieux chiffon va laisser des peluches partout, ça c'est clair. J'ai demandé à ma mama, qui s'y connaît en écran, et elle m'a répondu, il faut un simple filtre à café en papier. Quoi ? Alors, ce bon vieux filtre à café, c'est une petite merveille technologique qui s'ignore ? Parce que, contrairement à l'essuie-tout qui peut être abrasif, le filtre à café est conçu pour être à la fois résistant et d'une douceur extrême. Et surtout, il possède une vertu cachée. Il est naturellement antistatique. Et ça, ça nous intéresse pour nos écrans. C'est ça qui ramène la poussière vers eux. Comment faire ? Vous éteignez votre appareil déjà pour bien voir les poussières, parce que quand c'est allumé, on ne voit strictement rien. On ne voit pas la poussière, je veux dire. Vous prenez un filtre neuf, bien sec, et vous le passez délicatement sur la surface en faisant de petits cercles. Ce filtre va capturer la poussière sans rayer votre écran et surtout, il va empêcher les particules de poussière de revenir se coller immédiatement. Ça, c'est le côté antistatique. C'est économique, c'est écologique et ça brille comme au premier jour. Testé et approuvé. Merci ma maman.
0: Et merci Pierre Nus, à réécouter en podcast sur le site de votre radio, ici.fr ou sur l'application. Dans un instant, retour de votre musique avec Elsa et Tin Sharp. Bon dimanche après-midi.
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3: Mon astuce d'épicurienne catalane pour faire le bon choix, c'est de repérer une terrasse bondée, de tendre l'oreille. Si ça parle catalan, que l'enseigne est ouverte à l'année et que vous captez un fumet d'aïoli et d'anchois, vous êtes au bon endroit. Bon, après un bon repas, une petite balade s'impose. Le centre de Collioure est petit et ses ruelles vous mèneront jusqu'au cimetière, à 5 minutes de là. C'est là que repose Antonio Machado, un grand poète espagnol, exilé et mort ici en 1939. Une figure à Collioure. Sa tombe est toujours fleurie, mais ce qui la rend vraiment unique, c'est sa boîte aux lettres. Chaque année, des centaines d'Espagnols et d'enfants d'exilés viennent y glisser des poèmes, des objets personnels ou des lettres pleines d'espoir.
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0: s'en va pas. En effet, restez ici, ne partez pas. On passe notre dimanche après-midi ensemble. Info locale, musique, bonne humeur, on s'occupe de tout. 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La musique d'ici, justement, est de retour dans un instant. On écoute Eli Medeiros, mais avant, on va écouter Damiano David. Belle fin de journée.
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0: avec toi Montois, 17h30 sur votre radio ici.
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2: Ce que vous entendez là, ce sont les ruches du jardin qui produisent le miel du palais. La récolte est encore confidentielle, mais on trouve quelques pots à la boutique de l'Office de tourisme d'Avignon. Je vous propose de redescendre vers le palais des papes. On passe l'entrée, on s'acquitte de nos billets et on se dirige vers la chambre à coucher du pape. Une chambre à coucher comme un jardin. Partout, sur les tentures et les sculptures, des feuilles de vigne, des feuilles de chêne, des arabesques végétales dorées sur fond bleu pour représenter le ciel, des écureuils, des chouettes, des oiseaux. Du sol au plafond, la nature est omniprésente. Témoignage du travail des plus grandes écoles de peinture françaises et italiennes du Moyen-Âge.
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0: Belle fin d'après-midi sur votre radio ici. Dans un instant, on retrouve Perrine Clément. Tout l'été, Perrine nous ouvre sa valise et nous présente un objet culte de nos vacances. Aujourd'hui, c'est la petite histoire du matelas pneumatique. On écoute Perrine après le rappeur marseillais Soprano avec la chanson DJ. Et DJ, ça commence comme ça.
3: Oh, DJ.

0: Budget, la chanson de Soprano sur votre radio ici.
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0: Et il est l'heure d'ouvrir la valise de Perrine Clément à 17h35 tout l'été. Et alors, il y a plein de choses dans sa valise. Tout l'été, elle nous présente des objets qu'on utilise tous pendant les vacances. Aujourd'hui, le célèbre matelas pneumatique qu'on galère tous à gonfler quand on arrive au camping.
1: Dans ma valise, il y a...
2: Papa, papa, tonton, il se sent pas bien.
3: Ah, mais quelle idée aussi de gonfler ça à la bouche.
1: Un matelas pneumatique.
2: On lui dit à tonton que le matelas, il est percé.
4: La semaine prochaine, vos cousins viennent passer quelques jours chez vous, mais vous n'avez pas assez de lit pour tout le monde. Le matelas gonflable, également appelé matelas pneumatique, permet d'ajouter facilement des couchages dans le salon, la cuisine ou encore dans la baignoire. Quand on part camper, il y a des indispensables. La tente, le sac de couchage et bien sûr le matelas gonflable. En plus de nous apporter un peu de confort, il nous évite le contact direct avec le sol, qui peut devenir froid humide au cours de la nuit.
5: Le matelas pneumatique est gonflé de quoi ?
6: D'air.
5: D'air, on le gonfle comment à la bouche ?
6: Non, remarquez, vous pouvez très bien gonfler votre matelas pneumatique à la bouche.
7: Mais respire encore,
6: Mais c'est au point de vue utilisation, c'est préférable de prendre un gonfleur. Vous évitez d'envoyer de l'air humide à l'intérieur du matelas.
5: Oui.
6: Et vous savez très bien que l'humidité, n'est-ce pas, est contraire pour la bonne protection du caoutchouc.
5: Bien
6: Tandis
5: sûr.
6: Qu'avec un petit gonfleur, c'est d'ailleurs beaucoup plus facile, on ne s'époumonne pas. Et le gonflage se fait très facilement, n'est-ce pas, puisqu'un gamin même de 5-6 ans peut très bien gonfler un matelas pneumatique.
4: Et vous, avez-vous un matelas gonflable ?
8: On ne sait pas où va finir la soirée, donc ça c'est dans le sac à dos directement. Sans matelas gonflable, il n'y a pas d'été.
9: Oui, j'en prends toujours un. Avec mes amis, on prend des appartements plus petits, faut être budgétaire. Et on a des matelas gonflables parce que du coup, on tire au sort en arrivant et celui qui perd, il dormira par terre pour la semaine. Il faut le gonfler normalement avec un gonfleur avec le pied. Sauf que je l'ai perdu, du coup, on le gonfle à l'aide de nos poumons. On n'en peut plus. Il y a déjà eu 2 malaises.
6: Peut-être 3.
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0: Si, Perrine Clément, tous ces objets qui sentent bon les vacances à retrouver en podcast, notamment la petite histoire du tire-bouchon, du cerf-volant ou encore la petite histoire de la glacière. Rendez-vous sur ici.fr. La musique de votre été, là, on écoute M. Pokora dans un instant, mais avant un classique des années 90 avec les Four and Blondes.

0: M Pokora avec la chanson Quand même. Il est en tournée partout en France. Il sera sur scène le 11 septembre à Lyon, le 12 à Marseille et le 19 septembre à Bordeaux. Dans quelques minutes, on retrouve Stéphane Bern avec un voyage dans le temps. Retour sur l'histoire miracle du chien Rintintin, le chien le plus célèbre du cinéma américain qui était Lorrain. Oui, explication dans quelques minutes.
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2: Nous sommes ici à 45 minutes en voiture au nord de Lille, juste à côté de la Belgique, au sommet de ce qu'on appelle l'Everest des Flandres, 176 mètres d'altitude. Ouais, c'est peut-être pas très haut, mais ici c'est le roi des monts. Tout en haut de ce village de 2000 habitants, élu village préféré des Français il y a quelques années, le spectacle est grandiose. Le bocage et ses petits chemins sinueux, les grandes plaines verdoyantes qui s'étendent à perte de vue, les villages typiques et les grandes fermes carrées. Et avec une bonne paire de jumelles, on peut voir jusqu'à la mer du Nord. Si vous venez à Cassel en voiture, votre premier réflexe sera sûrement de vous garer sur la Grand Place. Mais attendez, j'ai un meilleur plan pour vous. Plutôt que de chercher une place en plein centre, je vous conseille de monter directement jusqu'à la place du Général Vandamme, au pied du Belvédère. Il y a souvent de la place, et en plus vous serez déjà à un point de vue magnifique.
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0: 17h45, bon dimanche et merci d'être ici. Il est l'heure de voyager dans le temps avec Stéphane Bern. Cet après-midi, on voyage au temps des premières stars hollywoodiennes canines.
3: Son histoire tient du miracle. Rintintin, le chien le plus célèbre du cinéma américain, était Lorrain, né dans les tranchées de Meurthe-et-Moselle. Septembre 1918, à Fliret, village rasé par les bombes, le caporal américain Lee Duncan fouille un chenil détruit de l'armée allemande. Sous les gravats, il découvre une chienne berger allemand et cinq chiots, miraculeusement vivants. Les soldats se les partagent comme des trésors de guerre qui font... Lee Duncan, lui, en garde deux, qu'il baptise Nénette et Rintintin.
4: Nénette était une bonne fille, Rintintin un bon garçon.
3: Du nom des poupées porte-bonheur, que les enfants lorrains offrent aux poilus pour les protéger. Rapatriée aux États-Unis, Nénette meurt pendant la traversée. Mais Rintintin a le pied marin, ou plutôt la patte marine, et il est bien décidé à vivre. D'ailleurs, il est particulièrement malin pour un toutou. Il comprend tout, saute des murs gigantesques...
5: Silence sur le plateau.
3: ...et joue mieux la comédie que bien des acteurs...
5: Moteur.
3: Bref, un chien qui a du chien.
5: Action.
3: Le jeune producteur Daryl Zanuck le repère et lui confie un rôle payé en croquette dans Where the North Begins, en 1923. Succès total, sa carrière est lancée. Rintintin tourne 30 films et sauve par là même la Warner de la faillite. Pas mal pour un orphelin des tranchées. Mort en 1932, enterré au cimetière des chiens d'Asnières, il renaît dans les années 50 avec la série Les Aventures de Rintintin qui fait rêver les enfants du monde entier. Aujourd'hui, il a son étoile sur Hollywood Boulevard parmi les grands. Comme quoi, avec un bon flair, on peut passer de la Lorraine au Walk of Fame. Chapeau la star sur pattes.
0: Et chapeau Stéphane Bern. 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Tout de suite la musique d'ici justement avec le groupe suédois Ace of Base. Retour dans les années 90. Belle fin d'après-midi, il est 17h48.

0: Ace of Base, la playlist de votre été de retour dans un instant avec France Gall, Bernard Lavillier. Donc restez ici, bon dimanche.
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2: Bonsoir à toutes, bonsoir à tous. Ici Dax, les arènes du parc Théodore Denis. C'est la dernière. Bonsoir Thomas.
3: Bonsoir Fab, bonsoir à tous.
2: Clovis a coupé deux oreilles à Béziers, il a fait la vuelta à ton tour ce matin.
3: Bien,
2: et tu es rentré
3: bien.
2: Vite et on te remercie. On
3: j'en arrive avec grand plaisir.
2: Tu n'as pas fait d'excès de vitesse.
3: Non, ça va, tout s'est bien passé, heureusement.
2: C'est Baptiste Borde qui conduisait.
3: Exactement. Il a été très bien. Clovis a vraiment été à la hauteur d'un très très bon milieu de la ganaderie à Margé. C'était un très bon retour avec malheureusement son petit accident au genou. C'était son retour dans les Rouedos et ça s'est plutôt très bien passé. Ouais.
2: On n'est pas loin du Noailles-Billette, mais on n'y est pas. Il y a beaucoup de monde, grosse entrée, mais ça n'est pas le Noailles-Billette. C'est un peu curieux. Vous savez que la Gour, le défilé terminal des Bamnas, c'est les morceaux interprétés par l'année réunis avec l'ensemble des Bamnas qui interviennent pendant la fête. Il y a un tiers souvent du monde. D'ailleurs, pas forcément des aficionados, donc c'est des gens qui sont curieux de finir la fête. Mais bon, l'arène est belle, l'arène est grande, l'arène est remplie avec une corrida. Ben on espère, comme toujours, vous savez, Thomas et moi, vous nous suivez, nous vivons de l'espérance, comme vous autres. Aujourd'hui, le lot de Laguna Han, c'est sa présentation ici à Dax. Alors, c'est la ganaderie où les tissus du sang de Domecq par Salvador Domecq Idiès, qui était le frère de Juan Pedro Domecq et le frère d'Alvaro Domecq. Et cet homme a eu une fille, Maria, qui a créé, je fais court, la ganaderie en 1998, à partir donc de l'élevage de son père, des taureaux de Salvador Domecq. Et puis aujourd'hui, c'est Salvador de la Puerta, son propre fils, à Maria, qui dirige l'élevage. Alors il a fait une chose quand il est arrivé à la tête de l'élevage, c'était une cabane à un troupeau qui comptait un peu plus de 300 têtes, vaches et sementales, et il a réduit de la moitié. Il a envoyé au matadero, il a fait des sélections en disant on ne peut pas avoir autant de bêtes qui soient bonnes, donc nous allons essayer de garder les meilleures. C'est le pari qu'il a pris. C'est une galerie, oui, qui monte, mais qui doit faire ses preuves encore. Nous l'allons voir dans un instant avec un cartel. C'est un cartel pour aficionados, le très bon torero David Galvan qui ouvre la soirée, accompagné d'un autre David de Miranda, on aura l'occasion d'y revenir, et Tristan Marosso, Thomas.
3: Ouais, ça a été vraiment une très très grande. Un très grand cartel, comme tu viens de le dire, un cartel pour aficionados, un cartel de trois jeunes toreros qui vont vraiment avoir envie de triompher aujourd'hui. C'est vraiment un cartel qui, je pense, va amener beaucoup d'intérêt pour le public. Et tu en as très bien parlé et je tiens aussi.

0: Il y aura deux corridas et pas des moindres. En septembre, nous serons là avec vous. Et puis, l'occasion m'est donnée aussi, et je le dis à l'antenne, pour remercier l'organisation générale, la mairie de Dax, mais aussi la commission de Taurine et son président Eric Darrière, disponible, accueillant et qui nous ouvre les portes ici pour travailler dans les meilleures conditions depuis des années. Les commissions de Taurine changent ici et j'en ai connu un nombre certain, mais nous avons toujours pu travailler dans des conditions idéales. Et je salue aussi l'ensemble du personnel technique de Radio France, Clément Marot ici à Dax, qui nous permet, ce personnel technique de Radio France, de travailler là aussi dans les meilleures conditions. Tout est réuni, c'est un corps dans un ensemble. Et il faut saluer et remercier les gens qui nous aident.
1: Bien souligné, pardon. Important. Mais en effet, cette arène, on n'a qu'à voir le résultat encore aujourd'hui. On voit une arène vraiment très très bien garnie. Je pense qu'on est. On n'a pas le noyau biais et on ne doit pas être loin parce que, à l'œil en tout cas, ces arènes sont vraiment pleines.
0: Il reste encore quelques places, mais il y a des gens qui arrivent sous la neige, sous le bel orchestre du parc Théodore Delny, des arènes. Puis ce matin, il y avait corrida à cheval. Amé Cartagena a coupé une oreille, Guillermo Hermosa de Mendoza, fils de son père, a coupé une oreille aussi. La corrida de Benítez Cubero n'a pas été formidable. Et il y avait beaucoup, beaucoup de monde, là encore, pas le plein absolu, mais une très, très grande entrée. Le Paseillo, ici Gascogne, avec vous, en direct, pour cette dernière corrida du cycle férial. Les trois toreros qui entrent en piste, précédés des alguaciles, et qui laisseront la place dans quelques instants au Picador, à l'Arastre, aux Arénaires, à tous ceux qui participent et qui sont indispensables à l'organisation et au bon déroulement des corridas. Oui, je disais, nous vivons d'espérance parce que la corrida, ici, depuis le début, la feria en général, elle a connu des hauts avec Julio Norte, la grande faena n'a peut-être pas trop vu la Miguel Ángel Pereira avec l'oreille dont on parle beaucoup qui a été refusée à Clemente alors qu'il a eu un engagement terrible, même si on peut penser qu'il a touré un peu à contre-corte, mais il a eu tellement d'intrigue. Et puis il y a eu une corrida hier avec des hauts et des bas, et des noviales à San Picador de très bonne qualité du point de vue du bétail avec un jeune garçon, Israel Guirao, dont on reparlera, plus le triomphe d'Ignacio Garribay. Alvaro Serrano, j'ai des nouvelles, fracture des cervicales, les problèmes au dorsal importants, plus les contusions. Donc j'ai peur, je redoute que sa saison soit terminée au madrilène, malheureusement, qui avait éclaté, et de quelle manière, à Madrid, à Las Ventas, pour San Isidro.
1: Ouais, c'est on lui souhaite tout le meilleur rétablissement possible, parce que aujourd'hui il fait partie des toreros qui n'ont tout l'avenir devant eux. Il a un rendez-vous très très important, je sais, à Madrid au mois de, pour la Feria de Otoño, et donc j'espère vraiment qu'il pourra être remis et qu'il pourra être à la hauteur d'une grande saison qu'il a fait toute la saison.
0: Eric Darrière m'a fait remarquer un détail qui en est un, certes, mais à la tauromachie est détail. L'ensemble des chevaux de pique d'Alain Modijol avec l'ensemble des picadors qui vont actuer aujourd'hui sortent à la queue leu-leu. Ils ont défilé à la queue leu-leu après le passé Ilio. Ils ont fait leur propre passé Ilio ici. C'est anecdotique, certes, mais ça participe, cet ensemble de détails, de ce que nous apprécions tous, aficionados, et les gens qui arrivent aux arènes et qui découvrent la tauromachie ici dans cet écrin. Volodia Bouté, alguacil en chef, qui va recevoir les clés du Toril de Julien Dubois, le maire de Dax. Attendu cette corrida, c'est un cartel jeune, Thomas le disait, c'est ce dont on vous parle souvent, cette régénération générationnelle de la tauromachie avec de jeunes toreros qu'on espère voir ici à Aaron Palacio, Javier Zulueta, Julio Méndez dans les années qui viennent, et pourquoi pas dès l'année prochaine d'ailleurs.
1: Il y a une grande génération, une génération de toreros vraiment très importante qui arrive avec énormément de force dans le monde taurin, et les trois toreros aujourd'hui en font partie, même si David Galvan a un peu plus de maturité, a déjà quelques années d'expérience, mais ils font partie de cette horreur avec énormément d'expérience, je l'espère.
0: Bisous à Tristan. Tristan Marosso qui passe devant nous, il va torer en troisième, c'est le plus jeune. C'est David Galvan qui va ouvrir, on en parlera, évidemment.

0: Le premier taureau de cette dernière corrida du cycle Ferial Arquero, numéro 12, taureau Castaño, né en octobre 2021, annoncé au Campo à 542 kilos. La finca est dans un endroit merveilleux, Bejer de la Frontera, côté de Cadiz.
1: Ouais, ouais, c'est une zone, ouais, exactement, je la connais bien, c'est une zone très belle avec tous les villages blancs. Typique village d'Andalousie,
0: Bejer, Morón,
1: Bejer de la Frontera, voilà, sont les fameux villages blancs andalous dont tout le monde parle. Et cette ganaderie est là en plein milieu, c'est un endroit très très beau à voir.
0: Il y a plus de taureaux là-bas que d'églises finalement.
1: Et tu sais, oui, que là, c'est
0: les Espagnols pourtant sont
1: les ganaderies dans cette zone-là sont collées les unes aux autres. C'est un endroit très taurien.
0: Nous attendons donc Arquero, premier taureau de cette ultime corrida, qui va être touré par David Galvan, fin torero. Nous l'allons voir. Le torinero. Le commandement de David Galvan, aimable et respectueux. Tous les hommes qui œuvrent ont un rôle et sont respectables. On attend Arquero. Voilà l'animal. Castaño dans le type. Robisco, il n'a pas l'équilibre au niveau des cornes, il y a une légère différence dans la présentation au niveau du berceau.
1: Taureau bien fait, par un taureau bas, un taureau long, assez toujours pareil, sérieux quand même, avec un taureau bisco, avec un piton droit plus agressif que le piton gauche. Bisco, c'est-à-dire qu'il y a un piton qui relève plus que l'autre, et un taureau qui a du sérieux, qui est dans la présence en piste.
0: Chocolat et or sous taché de blanc, le costume de David Galvan. Taureau qui passe bien, hein, pour l'instant, qui n'est pas abando, qui n'est pas distrait, qui est fixé tout de suite, qui s'intéresse et qui a la codicia. Donc. Galvan, qui est un très bon capéador, hein, habituellement.
1: Il fait bien, David, pour le moment, parce que le taureau n'est pas tout à fait défini. Il va, il vient. On voit qu'il marque un peu des signes de manse d'ombre. Donc plutôt que de lui payer des lances en arrêtant les pieds et en obligeant sa tauromachie au taureau, il a préféré le laisser aller un petit peu à son aise, ne pas trop l'obliger pour le moment. Et c'est un très très bon début de David Galvan par rapport au taureau qu'il avait devant.
0: Daniel Lopez Camnel, c'est le piquero qui vient d'entrer en piste. Sur un cheval, bien sûr, d'Alain et Aurélia Bonijol. Il s'est intéressé au départ, tout de suite, en piste. Il est venu sur David Galvan. Et puis, au bout de 4 ou 5 lances de capote, il est devenu un peu perturbé, le taureau.
1: Il a des signes de manse d'ombre, pas pour le moment. Un taureau très distrait.
0: Cheval.
1: Qui est très dur à.
0: Cheval de Cannelle.
1: Qui est très dur à arrêter pour le moment. Il apporte peu d'intérêt au taureau qu'il a devant.
0: Pas d'intrigue du taureau, en tout cas, à la pique. Pas trop piqué. Point trop nanfo. On va le remettre en suerte. La quadrille. Raúl Ruiz, Manuel Larios, David Pacheco. Voilà qui est fait. C'est pour Galvan. Galvan, centre du ruedo. Il attend que son cavalier se soit réglementairement repositionné à l'endroit où il doit être, sur Laïco, le cheval.
1: Pour le remplacer, oui, exactement. Il va essayer petit à petit de l'arrêter au centre, mais un taureau pape qui continue à être mince, ouais, on le voit. Il a une querencia vers le fond de l'arène, vers la porte du patio des cavalles. Il a une attirance là-bas. Le taureau prend deux capotas et après part là-bas directement. Pour le moment, c'est un taureau assez désintéressé qui est devant David Galvan.
0: Ce comportement changeant de ces animaux mystérieux et magnifiques. Les énigmes, les mystères, disait Michel Léris, grand écrivain, pas simplement dans la tauromachie, mais aussi comme tant d'autres. Ah, il n'est pas clair. Hein. Mmh. il le laisse là à distance, le taureau qui part, qui vient sur un tracé à la pouille, hein. Pas formidable. Mais un taureau qui s'est engagé de suite, hein, qui est parti vite sur le cheval, qui pousse un peu, qui pousse saute. De temps en temps, un petit coup de rein. Demande d'un changement de terre sur de David Galvan à la présidence, constituée aujourd'hui de Bastien Roulier, Nathalie Nome, Frédéric Sausset.
1: On va voir comment sort ce taureau de Laguna Randa de cette seconde rencontre. Pour le moment, un taureau qui a du mal à sortir du cheval, qui s'est endormi un petit peu entre guillemets dans le cheval. Donc on va voir. On va voir comment ce taureau va réagir après ce second pouillasson.
0: Manuel Larios à la Lidia pour sortir le taureau, ce qui a été fait. Tercio Bandri à la charge de ses compagnons, Raul Ruiz, David Pacheco. Raul Ruiz en premier. Celui-là aussi, il a des heures de vol.
1: Ouais. Il a une expérience, une grande expérience même.
0: Si la tauromachie a évolué de façon merveilleuse depuis les 40 dernières années, chez les banderillers aussi ça a sacrément évolué. Ils sont drôlement efficients.
1: Oui, on parlait tout à l'heure des taureurs, et bien évidemment les hommes de plate et même les hommes à cheval ont aujourd'hui un très très grand niveau également.
0: J'ai le souvenir dans mon enfance et de ma jeunesse, tu sais, certains banderillers ont... Ils étaient bons à table, mais pas forcément aussi bons en piste. Ils couraient peu.
1: C'est vrai, c'est
0: les banderilles, ils étaient un peu comme on pouvait.
1: Aujourd'hui, il y a une exigence quand même assez immense. Quand se mettre devant un taureau aujourd'hui, peu importe la couleur du costume, peu importe d'être taureau ou même banderillero, ça demande quand même... La tauromachie, en règle générale, demande une exigence assez pointilleuse. Donc c'est pour ça que mais aujourd'hui il y a aussi des grands banderilleros.
0: Sans faire offense aux autres, je me rappelle que l'un des premiers qui a été véritablement banderillero visible, presque vedette, c'est le regretté Manolo Montolu, mais il faut dire qu'il était matador de taureaux aussi. D'ailleurs, ça a été un des premiers matadors de taureaux passant à Plata qui est devenu une référence. Tu as piste à Séville.
1: Tu as cité le nom d'un très très bel exemple. Ça a été un des premiers à devenir un grand monsieur dans le monde des banderilleros.
0: Puis il a servi des taureurs le premier, hein. Paquiri, Manzanares-Per.
1: C'est pas rien. Il y a pire en effet.
0: C'est pas rien. Raul Ruiz, les banderilles en main pour la dernière paire de banderilles. Il met la tête quand même, hein. Sur les capotassons, pas trop.
1: Ouais, mais tu vois, dès que le taureau il humilie ou il embiste une ou deux fois, après il est très mince, il s'en va toujours vers cette querencia. J'espère que le taureau va réussir à le garder près de, et à le garder dans le terrain que lui il a envie de
0: à l'opposé.
1: Il a envie de le garder.
0: C'est compliqué pour la troisième paire, hein. Sur la corne droite. Ouais. C'est pro, hein.
1: C'est propre. Très bonne paire de banderilles également. C'est dommage, malheureusement, un taureau qui a eu beaucoup de capotasse. On va voir. J'espère que ça ne va pas l'handicaper pour la moulette. Hein.
0: David Galvan, il est andalou, il est né à San Fernando, à côté de Cádiz, un lieu qu'aimait beaucoup. Cabarrón de la Isla, la plus grande voix du flamenco de l'histoire, peut-être. Il a pris l'alternative en 2012 à San Lucas de Barrameda, un endroit que tu connais bien. Qui est un endroit historiquement taurin et flamenco. Et aussi pour le pescado, hein. C'est pas ouais, mauvais la bouffe.
1: Exactement.
0: Là.
1: David Galvan qui va amener ce taureau à Eric Darrière, présent dans la commission taurine de l'Axe.
0: Il a une tête, lui, il a un visage, il est expressif, David Galvan. Il avait fait une bonne prestation en 2025, l'année dernière, hein, face à les Pedraza de Yeltes.
1: C'est un très bon taureau qui, maintenant, comme je disais tout à l'heure, commence à avoir un peu d'expérience. Mais un très bon taureau qui qui est totalement à la hauteur de ses arènes et qui est totalement légitime ici dans ses arènes d'Ax.
0: Un garçon charmant au demeurant, ce qui n'enlève rien. Main droite, David Galvan. On parle bas, jambes fléchies. C'est beau ces débuts, jambes fléchies comme cela. Hein. Avec beaucoup d'amplitude dans le mouvement, dans la moulette. Hein. Beaucoup de poignées. Ouais, c'est bien.
1: Le taureau, il bouge, elle parle.
0: Quel beau début, le taureau bouge, oui. Donc, comme tu disais, il faut qu'il le laisse là, à l'endroit où il taurait. Oh là, surtout pas qu'il le laisse partir. Quel bon début de fin de David Galvan.
1: C'est très bon début de faena où il a imposé sa tauromachie, il a réussi à le garder dans la mouleta. Et voilà, maintenant que le taureau se retrouve seul avec le torero, il a moins de signes de mansedumbre.
0: Alors David Galvan et David de Miranda ont on partage le même prénom, mais aussi le même apoderado, Juan Palomares, qui est le fils de l'apoderado historique d'Enrique Ponce. Et d'ailleurs, Enrique Ponce, lui, est co-apoderado avec Juan Palomares de David de Miranda. On est en famille, hein. Galvan à droite, près des tables, au premier tiers, avec un taureau qui s'engage. Hein.
1: Ouais, un taureau qui s'engage, qui fait l'avion.
0: Très bon taureau, ça.
1: Qui transmet dans sa boulette.
0: De Salvador. Bien. Yeah. Quel début de faena de Galvan. On attendait cela. C'est un fin torero l'Andalou. Il n'a peut-être pas tout à fait rompu, mais quelle qualité torero. Hein. Il laisse le temps à son taureau. Ça, c'est intelligent. C'est ce que devraient faire tous les apprentis. Comprendre, regarder ce genre de matador de taureau. L'intelligence en piste aussi, la compréhension du taureau, l'évolution même de ses potentialités. À distance, il est à 6-7 mètres de son taureau. David Galvan, le taureau est pronto. Il part sur la sollicitation, le premier toque. Il engage, fait l'avion même. Hein. Comment il met les cornes dans la mouleta, à l'embroque. Attention de ne pas se faire engager. Pas ça fait un peu toucher la moulette. On est dans un registre de l'expression esthétique, artistique aussi du toréo.
1: Il est très soigneux de par son esthétique, toujours il soigne énormément son esthétique. Et il a vraiment, pour le moment en tout cas, il est vraiment bien avec le taureau qu'il a devant, parce que c'est un taureau en effet qui transmet, mais auquel il faut savoir bien le toque et pile au bon moment pour l'amener loin, pour l'accompagner. C'est un bon tour de la ganaderie de la Gunajanda.
0: Oui, mais tu peux donner la sortie longue. Hein. Tu peux avoir du mando avec ce taureau-là. Tu peux conduire. Bien, à gauche, Galvan. La musique de l'année qui salue le bon début de faena de David Galvan face à un bon taureau, hein, qu'il ne faut pas laisser échapper. Donc, mouvement de poignet en fin de temps pour le remettre dans le bon sens, hein, le taureau immédiatement. Voilà. Parce qu'il a tendance à partir sinon. Hein. Dès le départ, c'était sa caractéristique, son petit défaut parasite.
1: Bien. Tour à gauche, pas qui a,
0: non, moins, il est
1: qui
0: moins,
1: a moins d'allant, ouais, qui se défend un peu plus, qui a moins d'allant, qui pour le moment ne remplit pas les mêmes conditions que sur la corde droite.
0: Et qui proteste à l'embroquet. À la rencontre, le taureau proteste avec un petit coup de tête.
1: Exactement.
0: Rien de grave, mais gênant.
1: Il va falloir qu'il reprenne à la droite, je pense, pour aller rechercher, pour aller recentrer le taureau dans la muleta, pour l'accompagner, pour essayer de le faire rompre.
0: D'ailleurs, il a jeté un coup d'œil sur sa droite, David Galvan, et il se retire pour revenir à l'endroit où il a débuté la faena dans la deuxième série. C'est-à-dire pour éloigner, donner la sortie au taureau le plus loin possible de la cadence naturelle qui est le toril, entre le toril et le patio des cavalos. À nouveau à droite, David Galvan. À droite, c'est bien mieux. Hein,
1: ouais, le taureau à droite a une forme plus franche de rentrer dans la muleta. Il va beaucoup plus loin que sur la corne gauche. Bien, David Galvan qui est vraiment bien avec le... vraiment bien avec le taureau qu'il a devant.
0: Joli changement de main. Ensuite, une passe de poitrine. Et à nouveau, une passe de poitrine dans la main gauche. Tu vois, à mon sens, avec un... On le dit souvent, hein, mais c'est la vérité. Un poil plus de chispa, un poil plus de puissance, plus d'engagement, de caractère. Et là, on aurait un taureau de grande classe.
1: Bien sûr. Le taureau a beaucoup de noblesse, mais il note encore quand même ses attirances vers sa querelle. Et on le voit hein, quand il sort de la moulette, hein, il a tendance à lever la tête. C'est pas un achasso, c'est une forme de mansé d'ombre d'aller chercher d'autres terrains que celui-là où est le taureau.
0: Et merci pour une passe en ronde, David Galvan, de la main droite. Répétita, bis. On arrive au terme de la faena. Formidablement bien commencé. Et qui ira au bout. Même s'il n'y a pas eu l'intensité absolue, mais elle est de qualité, la faena de Galvan.
1: Elle est vraiment belle. Avec beaucoup d'élégance, beaucoup de classe, beaucoup de rythme aussi.
0: C'est un taureau au classique. Il va faire une petite. C'est un taureau machine classique.
1: Il va refaire revivre les grandes années de son apoderado.
0: Ouais.
1: Ici dans les années. Oui.
0: C'est typique de ce que faisait Enrique Ponce, effectivement. Exactement. C'est pas étonnant qu'il soit dans les mains de Juan Palomares. La jambe totalement fléchie. Il joue d'ailleurs sur l'alternance d'appui droite-gauche. La moulette par derrière. Taureau qui répond encore, même s'il se réfrène un peu. La bonne faena de Galvan.
1: Très très bonne faena de David Galvan. Un bon taureau également, Pam.
0: Taureau de belle noblesse.
1: Qui s'est un peu décomposé à la fin de la faena. Qui n'a pas eu la durabilité que tout le monde attendait. Mais en tout cas, c'est une très bonne faena de David Galvan devant ce taureau de Laguna Hanna.
0: Ménage, dégagé banderies qui sont tombées. David Galvan est allé chercher l'épée de mort. Oh, il ne va pas en rajouter, mais bien au contraire, et très légitimement et avec justesse, positionner son taureau pour tenter de porter la première et que l'on espère la dernière estocade. Positionné encore.
1: Là.
0: Ouais, sortie contraire, c'est normal, vers les planches.
1: Ouais, il a été manzoté.
0: Positionné, Galvan.
1: Très très bon coup d'épée, un peu derrière la femme.
0: Oui, elle est un peu tracée.
1: Mais l'engagement était total de sa part. Vraiment, un coup d'épée en tout cas sur le dos du taureau qui n'est pas du tout sur le côté.
0: Elle est en place. Elle est juste un peu arrière. Sera-ce suffisant ? Ouh, là, allons voir. Galvan face à son taureau. La moulette a replié, tenue de la main gauche, la main droite écartée, la paume vers le ciel, implorant, demandant. L'appui des cieux pour que ce taureau tombe. Il vacille. Retirant l'épée, peut-être.
1: Ouais, le taureau est mort. Le taureau est vraiment touché. Il a été l'engagement était total de sa part, mais là, il est en train de. Il est mort debout. Et le taureau, on le voit.
0: Galvan est persuadé que son taureau va tomber seul.
1: Il retire sa quadrilla, logiquement. Le taureau qui lutte. Hein.
0: Oui, il est tombé au ralentir. On est tombé. 10 bourladères de tourne. Il en tient en tout cas. Ouais, il va se coucher. Il va bouger un peu. Et il se couche. Voilà qui est fait. Cuchillero. La puntilla, voilà.
1: Impeccable. Un coup de puntilla.
0: Galvan qui salue, centre piste. Floraison de mouchoir ou pas?
1: Ouais, pour le moment c'est timide, pas très très bonne faena pourtant. Hein, c'était vraiment une faena qui méritait largement un trophée. Mais une pétition qui pour le moment a du mal à monter. On va voir si petit à petit ça prend de la force.
0: Ne pas faire rentrer la race trop vite.
1: C'est pour ça. Il faut jouer le jeu pour donner la première oreille de cet après-midi. Ça lance.
0: Il faudrait que la race soit un peu plus loin dans le patio.
1: Ouais, exactement.
0: Pour qu'il mette plus de temps à arriver. On va le dire à Eric Darrière qui fasse mettre la race au fond là-bas. Ça monte un peu, ça monte. Je plaisante. Hein.
1: Il faudrait qu'il la donne. Hein. Il faudrait que.
0: Oui. Ça lancerait la course.
1: Ça lancerait cette corrida et elle est en tout cas pas totalement.
0: Elle est méritée.
1: Méritée. Il n'y a pas de souci là-dessus, au contraire.
0: Il y a une oreille.
1: Ah, il l'a donnée.
0: Il y a une oreille, elle est donnée. Mais première oreille de cette corrida. Elle est légitime. Hein.
1: Elle est légitime.
0: On ne va pas s'amuser avec ça.
1: David Galvan aura vraiment été très bien face à ce taureau de Laguna Janda.
0: Yuri Buenaventura, c'est salsa, ça va bien justement parce qu'on se retrouve dans 3 semaines. Ici Gascogne avec vous.
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2: Et bien voilà. La course est lancée, nous l'espérons. David Galvan a pris une bonne première faille, un taureau très noble, un taureau qui avait une belle investide. A coupé une oreille, majoritairement droitière la faille, mais on s'est régalé. Eh bien, que demande le peuple? Que nous demandons nous-mêmes? Que l'on voit de la tour au Manchis, c'est ce qu'on a vu. Deuxième taureau, Douquet, numéro 36, taureau Castagno, qui naît en janvier 2022, annoncé poids sur la bascule au départ à 544 kilos pour David de Miranda.
3: Très semblable au taureau précédent, pas, mais encore mieux fait ce coup-ci. Le taureau a vraiment une égalité parfaite entre les deux pitons. Un taureau bas, un taureau rond, mais toujours avec autant de sérieux.
2: Okay. Alors on va voir s'il a les mêmes caractéristiques que le premier. Il est sorti de l'Anses de Capote et de David de Miranda pour faire le tour. Il fait son petit voyage dans le Ruedo. Réattiré vers le torero par la quadrille. Galvan de rose et or sous taché de blanc vêtu. Ok, une investie à courte quand même.
3: Qui pour le moment a du mal à prendre du rythme, qui a une investie de course comme tu le dis, mais qui se déplace bien sur les deux cornes, qui va petit à petit prendre un rythme et arriver, je l'espère, à rester concentré avec le taureau.
2: Passe de tablier de David de Miranda, taureau qui a marqué un peu. Applaudis David de Miranda. Félix, on va entrer à cheval. Picador de David de Miranda.
3: Hey, un taureau qui a rematé fort bon l'année. Un taureau qui remate fort. Ah, qui, voilà,
2: c'est ouvert, de... c'est dommage. C'est ouvert le piton gauche en tapant dans le bord l'année, mais il a tapé comme un forcené.
3: Ouais, sans aucune raison.
2: Alors qu'il
3: a plusieurs reprises même.
2: Et... Il était tout seul.
3: Ouais, oui, il était tout seul. Et malheureusement, rématant fort.
2: Il s'est énervé tout seul, le taureau.
3: Il vient de se casser le bout de la corde.
2: David de Miranda pour placer son taureau pour la rencontre première avec le groupe équestre. Ici, Gascogne avec vous. C'est la dernière corrida du cycle ferial. Il y aura encore Toro Machi, évidemment, en septembre. Ici, Toro Cisalsa, qui est un moment précieux. Avec notamment un mano à mano qui fait envie, grosse envie, entre Miguel Angel Pereira et Daniel Luque.
3: Et surtout avec les deux actuations qu'ont eu autant Luque que Pereira ici dans cette feria de Dax, où ils ont tous les deux inventé des taureaux et été à des niveaux techniques assez impressionnants. Donc c'est sûr que de les mettre mano à mano, ça semble quelque chose d'assez incroyable et qui, je pense, va amener un monde fou dans ces arènes.
2: Ah oui, ce sont deux grands instrumentistes et deux grands créateurs. Elle est là comme un Luque. Première pique, bon, elle est faite, hein, on va dire.
3: Ouais, elle est faite, un taureau qui est venu beaucoup à Mélocin, qui pour le coup, c'est pas mal éteint, qui pour le moment est arrivé à... qui garde toujours cette qualité de déplacement dans la cape et dans la moulette, hein, mais qui a beaucoup moins de moteur maintenant.
2: Au conseil, Enrique Ponce. Quand tu es apodéré par Enrique Ponce, tu sais quand même que tu vas avoir autour de toi un bagage technique et une appréciation de la lidia certaine.
3: Quand tu te donnes un conseil, tu peux être sûr que ce conseil est juste.
2: Deuxième rencontre, pas plus que la première. Taureau est dans le pet au Douda. C'est le nom du cheval. Et Paco Félix, lui, est sur Ouda. Et aussi dans la quadrille, il y a du bon. Hein. Candido Ruiz et Julio López. C'est un vétéran, Julio López.
3: Tristan Barroso, plein centre-piste. Qui va,
2: pour un kit.
3: Qui va payer un kit autour.
2: Particuelina. Douce, très douce.
3: Bien, trois très bonnes chicolines.
2: Et une demi à la hanche pour sortir. Bon kit.
3: Bien, très bon kit de Tristan Barroso.
2: Barroso. Le tertio de Vanoy à la charge de la quadrille. Fernando Pereira. Pereira avec un I. L'homme qui est à la ligne en costume Saint-Neuf, un peu plus clair, à Sabache, noir. Et donc, Candirano de Ruiz et Julio Lopez dont je vous parlais précédemment. Et c'est Candirano Ruiz qui va commencer, l'homme en gris.
3: Mais bon, Capotasso, c'est dommage que le tour l'ait suivi parce que il l'avait placé à la perfection.
2: Ouais, et puis il le sort par le haut du capote. Ah, le taureau qui s'est perdu, il est même. Pourtant, j'étais en train de dire que justement, le bandarillon tourait par le haut.
3: C'est vraiment pas sa faute. Au contraire, il aurait été vraiment très très bien avec ce, sur ce capotasso.
2: Alors, première paire de bandarillons sur la corde. C'est expédié.
3: Vas-y, sur
2: elle est en place.
3: Les deux.
2: Voilà. Julio Lopez. Vieille tuile de l'Île-sur-Sorgue et à Sabache. Bien aussi.
3: Bien, et lui, il est efficace. Hein. Peu de paires de banderilles lui échappent.
2: Lui, il n'est pas dans le spectacle. Hein. Il a deux paires de banderilles à poser. Il faut qu'elles soient bien posées, que ça serve le torero et pas besoin d'en rajouter. Il est un peu sauté, un peu carré sur ce
3: comme plutôt, le premier. Hein, comme le premier. Alors, il le note moins. Mais il a quand même à ce côté d'aller chercher cette carence vers le Torino.
2: Candido Ruiz. Là aussi, allez, ça c'est fait.
3: Bien, très bien coupé fait. De la part de David Galvan.

0: David Demedana, pour saluer la présidence. Respectueusement, inclinaison de la tête et salut de la Montella. Galvan qui va brander au public tout à l'heure. David Demedana qui va brander au public. David Galvan tout à l'heure a brandé Eric Darrière, le président de la commission Touride, pour le remercier de lui avoir proposé cette corrida. Voilà, David Demedana qui salue. Jeté de Montella du bon côté. Je dis rien.
1: Ouais,
0: je dis rien.
1: Tu n'as pas besoin de dire, rien que dans ta voix, ça se comprend, Pablo. Tes pensées profondes.
0: Oui. Chacun ses manies, ses goûts personnels.
1: On va voir si le taureau a de la guante et de la durabilité. Je l'espère en tout cas, parce que pour le moment, David de Miranda a vraiment fait les choses avec beaucoup de douceur, beaucoup de temps. Il a vraiment été très bien avec ce taureau qu'il a devant lui.
0: Il attend, David Demedana. Il regarde. Taureau Bourladéon. Par la droite, bien doucement, templé, main basse. Attention de ne pas être trop gourmand, trop exigé sur le début de la faena, avec la main un peu trop basse pour initier la faena.
1: Exactement, il a fait des doblones vraiment magnifiques, mais il ne faut pas qu'il y exige trop. Il faut qu'il lui fasse prendre du temps pour que le taureau lui dure et que la faena soit plus longue et plus explosive vers la ferme.
0: Après qu'Enrique Ponce ait choisi d'apoderer David Demedana, ça dit quand même la confiance de Ponce dans ce torero-là et dans son toreo, dans son potentiel.
1: Et surtout, ça montre aussi les qualités que peut avoir ce torero. Ouais. Comme tu l'as dit, le potentiel, quand un maestro comme Enrique Ponce, qui fait partie quand même des maestros, c'est tout un honneur pour lui d'être accompagné de ce monstre de la tourmachine.
0: David Demedana qui poursuit à droite. Oh, que c'est bien ça. Oh, qu'elle était bien cette attente à droite. Oh, qu'elle était savoureuse. Oh, qu'elle était longue. Oh, qu'elle était bonne et qu'elle était bonne. Il est né en 1900, évidemment. À Trigueros, près de Huelva, près de Morón de la Frontera, dont on parlait tout à l'heure.
1: Le taureau, il a de la mobilité, pas mal. Il s'est récupéré pas mal. Il a tout ce qui manquait tout à l'heure à la cape, il l'a récupéré et il est en train d'avoir beaucoup de transmissions quand le taureau le sollicite.
0: À distance, David Demedana face à son taureau de Laguna Hanna qui fait sa présentation d'élevage ici, à Dax. Boulette à large, pleine toile, à mi-hauteur pour commencer. Ouais, c'est bon à droite. Il est bon le taureau à droite et Miranda est bon aussi. Oui. Ok, Tanda. Avec la liaison. On a perdu la Yoda. Ça n'est pas grave. Matador de taureau depuis 2016 à Huelva.
1: C'est vraiment bien
0: alternative.
1: Vas-y, continue.
0: Et même José Thomas en présence d'Alberto López Simón.
1: C'est vraiment bien, très bien fait de la part de David Demedana, parce qu'il a une façon d'attraper le taureau, de faire le toc et pile au bon moment, et après de ne pas trop lui baisser la main, de ne pas trop lui exiger, pour que le taureau justement puisse durer 4-5 muletazo, et à la fin de la série, il arrive à avoir plus d'impact sur le taureau et donc de l'arrêter. C'est vraiment très très bien fait de la part de David Demedana.
0: Il avait coupé deux oreilles pour son alternative. À gauche, David Demedana. Un taureau qui prend plus à gauche que le précédent, hein, pour l'instant en tout cas.
1: Ouais, le taureau est plus complet. Le taureau est plus complet que le précédent. Il a plus de durabilité.
0: Il a plus de son aussi. Il résonne un peu ce taureau. Il a la présence en piste.
1: Le taureau précédent était bien plus compliqué à gauche. Et là, celui-là quand même est bon des deux cornes. C'est pour le moment un très bon taureau que David Demedana a devant lui.
0: Il avait eu une très très grave blessure en août 2023 à Malaga. Encorné par un taureau de Paliares, très grièvement touché. Bien, Alvan. Bien, Miranda, décidément.
1: Bien.
0: Ils s'appellent David tous les deux, mais je vais arrêter le grand format, même s'ils sont apodérés par les mêmes personnes. David Demedana. la musique qui joue, le public attentif. C'est la dernière corrida du cycle férial. Très bon taureau de la Gunnarhan. Et pour l'instant, début de faen, onctueux, lent, templé, le David de Milan. Là encore, le taureau qui s'y prête, hein, qui répète, qui a du recorrido. Le Galvan, qui a bonne distance, avec le sitio.
1: David de Miranda qui a réduit la distance sur cette série, qui a exigé beaucoup plus à l'animal, qui a exigé beaucoup plus au taureau, pour voir vraiment le fond qu'il avait, la durabilité qu'il avait. Le taureau a répondu positivement. C'est une fin très mesurée et très bien jouée de sa part.
0: C'est à la fois juste dans le temps, dans le ton, c'est intelligemment fait avec de la profondeur et de l'expressivité. C'est vraiment l'ensemble, le conjunto que l'on attend, que l'on espère en tournant chez nous.
1: Bien sûr. Il aura fallu attendre, mais cette corrida-là, pour le moment, en tout cas, vraiment, répond vraiment à l'espérance et à la qualité, à la qualité du cartel d'aujourd'hui.
0: Il est formidable sur la corde droite. Hein. Il est doux, le taureau. Il est pris. Miranda, il est pris. Je pense sans gravité. Voltereta, comme quoi. Toujours veillé, hein. Toujours veillé. Il n'y a pas de petits taureaux, il n'y a pas de petites corridas, il n'y a pas de corrida commode. Il y a des corridas de taureaux.
1: Au contraire. Il s'est fait attraper sèchement, j'espère que. Parce que ça, c'est la façon de. Quand les taureaux t'attrapent de cette violence-là, d'un coup sec. C'est généralement quand. Quand le taureau met des. Mais malheureusement, on peut mettre des coups de corne. Donc espérons que David et Milan n'aient rien pour le moment.
0: Il y a Camilo Ruiz qui vient de se faire remonter les bretelles par le patron.
1: Il fallait pas le toucher, le taureau. Il est vraiment en tête, mais ouais.
2: Alors, bon.
0: Il a repris à droite, David de Miran, après cette voltereta, cette corrida. Impressionnante.
1: Ouais, il se la joue. Très bien. Il a repris, il s'est remis devant l'animal.
0: Mais regarde, le taureau a changé.
1: Avec de la cercanía, ouais.
0: Il va falloir conclure. C'est ce que lui dit Enrique Ponte.
1: Il peut le tuer. C'est très grande finale de David de Miran.
0: Une belle histoire que la mienne de voir David Galvan qui disait bonjour. J'ai vu débuter en Oviada San Picador. Je l'ai commenté en Oviada.
1: Ouais, c'est une belle histoire, comme tu l'as dit. Il a parcouru énormément de chemin.
0: Comme ça pendant des années et que tu le vois avancer.
1: Évoluer aujourd'hui, Torino, dans un cartel aussi important, dans une feria de Dax aussi importante, c'est vrai que c'est un réel plaisir de le voir aujourd'hui.
0: Et c'est un privilège encore une fois. Que ma vie face à ces hommes que je respecte tous et que j'admire, mais vous êtes tous des barjots.
1: Et en faut un peu de folie, pas
0: ouais, mais vous en avez quelque part, hein. Non, vous êtes doté pour ça, hein. Mon Dieu.
1: Et statuaire de David de Milan très près du taureau avec énormément de quiétude.
0: Ouais, c'est bien ça, le statuaire là. Manoletina face au taureau. Taureau Machi, tu l'as dit, c'est Ercaminia, il est dans les cornes. Il est dans le berceau. Oui,
1: ça l'allait passer près.
0: Oui.
1: Impressionnant.
0: Là encore, se sortir des cornes. Et Camilo Ruiz, lui, il était prêt comme un scud. Hein. Allez, au secours. Ah, David et Milan, en plus, il y a de l'émotion, hein, après la Volterretta. Ça n'est pas ça qui fait la Taureau Machi, mais. Cette espèce, tout d'un coup, de reprise de candeur presque, de maîtrise de soi après avoir pris une rouste pour tuer David de Miranda. Profilé. Ouais, bon coup d'épée.
1: Et un très très bon coup d'épée. Arriva en haut sur le dos du taureau à l'endroit parfait pour l'avoir tué. Le taureau, il est mort. Hein. Le taureau, ça se voit.
0: Légèrement, très légèrement. tombé, mais vraiment très légèrement.
1: Quelle grande faena. Il aura vraiment été. Le taureau, il est mort. Il va tomber au pied de David Miranda.
0: Ouais, le taureau, c'est fini. Il l'a tué. Et le peuple qui se lève. Dax qui se lève pour saluer David Miranda. Et je vois Juan Palomares qui vient vers David Miranda en disant c'est une faena de deux oreilles. David Galvan a coupé une oreille précédemment. David de Miranda, dès les premiers doblones donnés de la droite, initiant la faena jusqu'au bout et au coup d'épée. Au-delà de la voltereta, de la corrida, impressionnante. Pétition du public. La pétition pour la première oreille. Jean-Marie qui est content, c'est Salvador de la Puerta, ton copain là.
1: Comment ça se dit, c'est génial pour lui. Parce que les taureaux sont vraiment en train de donner tout le jus et, toute la qualité qu'ils méritent.
0: Pétition de deuxième, pétition de seconde oreille. Julio Lopez qui regarde. Alors, une oreille, c'est fait. Ça monte encore. Ça réclame. Deux oreilles, dit Juan Palomares. Et on continue de pétitionner là. On continue de demander. Une seule oreille. Une seule. La présidence décide. La première est à l'appréciation de la présidence en fonction de la demande du public. La deuxième est à discrétion exclusive de la présidence. Mais la pétition aussi, normalement, elle aide à prendre la décision. Même si, je fais partie des gens qui estiment et réclament que si le président estime qu'il y a deux oreilles, il sort les deux de suite.
1: Oui, et c'est surtout...
0: On ne tergiverse pas.
1: C'est surtout quoi qu'un président, tel qu'il soit, doit respecter une certaine logique dans un déroulé d'une corrida. Si tu décides de donner une première oreille au premier taureau, l'oreille était totalement méritée. Mais je pense que la faena de David de Miranda était un ton au-dessus par rapport au taureau qu'il avait devant. Et donc, tu te dois de respecter la logique d'aller chercher plus loin qu'une simple oreille pour égaliser les deux faenas, alors que je pense que celle-là était bien plus au-dessus que la première.
0: Tu aimes Shakira, toi ?
1: J'aime tout, moi. Je m'adapte, pas plus. Hein.
0: Rabiosa, c'est Shakira, avec ici Gascogne.
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2: Le troisième taureau est appelé en piste. Il est comme le précédent, il s'appelle Douquet. Mais ça n'est pas le même, hein. Numéro 40. C'est un taureau noir cette fois, né en janvier 2021, annoncé à 549 kilos sur la bascule. Et il est pour le plus madrilène des Landais et le plus landais des Castillans, Tristan Barroso, né à Madrid de famille paternelle castillane madrilène, de maman landaise. Il a grandi jusqu'à 11 ans à Mont-de-Marsan, à l'école à Jean Cassaigne, à l'école taurine de Richard Mignon, que l'on salue, que l'on embrasse, le vénérable maestro. Et ensuite, il est parti s'installer en Extremadura. Il a été pris par l'école taurine de Luis Reina à Badajoz, fameuse école taurine, fameux professeur de tauromachie, avant que d'entrer dans les mains de Carlos Zuniga, père, qui a longtemps dirigé Saragosse et qui est un homme aujourd'hui d'un âge très avancé, qui a plus de 80 ans et qui est un homme d'affaires important, qui l'a été en tout cas pendant des décennies dans le milieu taurin. Tristan Barroso pour débuter son taureau et les premières impressions. Thomas Dufaux.
3: Un taureau différent, hein, pas un taureau noir, bas, assez rond, avec très très bien présenté de tête et un très très bon début de Tristan Barroso avec énormément d'élégance.
2: Avec de l'entrée aussi.
3: Il y a beaucoup d'entrée. Et un taureau qui met la tête, hein, un taureau qui bouge, qui met la tête, qui se déplace. Vraiment, en tout cas pour le moment, un bon taureau.
2: Fibre. Entrée du piquet. Il va falloir que Mathieu Guillon veille au grain. En piste. Alors, Antonio Prieto à cheval, qui n'a rien à voir avec Prieto de la Cal. Hein.
3: Non, ça peut pas les mêmes familles.
2: Ah, le taureau qui part sur le cheval, bien coupé par Tristan Barroso. Juste un mouvement dans le capote et il a dévié la charge. C'est bien, il est listo. Hein. Il est dans la conscience, Tristan Barroso.
3: Ah oui, il est
2: très jeune garçon.
3: Très jeune, mais déjà avec une assurance en lui.
2: Petit agile, il a pris l'alternative l'année dernière. Hein.
3: Il est
2: tout neuf.
3: C'est un taureau en qui, en tout cas moi, j'ai beaucoup d'espoir pour le futur de la tauromachie française. Il remplit énormément de qualités pour aller très très loin dans ce domaine.
2: Première rencontre, le cheval va au poitrail. Il est appuyé. Le taureau va au cheval, au poitrail. Il est appuyé contre le groupe équestre.
3: Ouais, le pique alors intelligemment. Il le pique très très peu. Il le tient.
2: Juste il le maintient.
3: Ouais, il le maintient. Ça se voit. Hein. Tristan a dû donner l'ordre de très peu piquer ces taureaux pour leur laisser de la mobilité, pour leur laisser du moteur.
2: Regarde la bouche du cheval. C'est-à-dire que ces chevaux sont tellement entraînés qu'ils ne marquent pas aux morts.
3: Ouais, exactement.
2: Il n'a pas besoin de tirer dessus comme un Aridel. Ce sont des chevaux qui réagissent au moindre mouvement des rênes.
3: Ce sont des chevaux en tout cas très bien dressés pour cette pratique-là.
2: Tristan Barroso avec son taureau Douquet 2. Puisque tout à l'heure, c'était Douquet 1. Vous suivez, c'est bien. Voilà, taureau placé selon Tristan Barroso. Peut-être pas d'ailleurs. Hein. Voilà. Antonio Prieto qui fait tourner le cheval. Ça, c'est bien madame, bien monsieur. Il part de loin, tout seul, comme un gros, la pouille à mauvaise.
3: Quel dommage.
2: Très arrière.
3: Intelligemment, il a très très vite rectifié. Voilà, très peu de piqué le taureau.
2: Mathieu Guillon, il va venir sortir le taureau tout de suite. Il a bien fait.
3: Je pense qu'il est piqué, le taureau. Il va falloir que Tristan garde le taureau un peu entier avec pas mal de moteur et pas mal d'exigence pour transmettre cette émotion au public.
2: Face à son taureau. Peut-être. Troisième rencontre. Ouais, c'est bien amené ça. Ah, taureau qui sort. Il a le même comportement en fait que les précédents. Hein. Il a tendance à fuir un peu. Mais alors comment il met la tête? Non, il demande le changement et il obtient par la présidence Tristan Barroso. Il a juste testé son lagoulajana.
3: Intelligemment, il a fait quelques capes de. quelques passes de cap pour justement tester l'animal. Et le taureau était bien évidemment piqué, donc intelligemment il a changé le tertio.
2: On parlait de bande arrière, la quadrille. Mathieu Guillon, tu viens de nous présenter. Mario Campillo, Juan Cantora. On est dans du haut de gamme là encore.
3: Ça reste une très très bonne quadrille également. Tu sais, à ce niveau-là, Pab, dans ce style d'arène,
2: oui.
3: Généralement, les toreros qui viennent, c'est des toreros qui méritent leur poste, mais du coup, ça va de soi que les banderilleros qui sont avec le sont également.
2: Ce matin, il y a un monsieur, pendant la corrida à cheval, qui me dit, mais les banderilleros, là, ils sont connus. Je dis, s'ils sont là, c'est qu'ils ne sont pas avec les toreros vedettes.
3: Exactement.
2: Ils
3: ne
2: sont ni avec Luque, ni avec Carey, ni avec Manzanares. Par contre, ceux qui sont là en piste aujourd'hui, on sait pourquoi ils y sont. Mario Campillo, de Bleu Marine à Sabache, pour la première paire. La Lydia, pour Mathieu Guillon, bien d'ailleurs. Allez, premier repère, bien coupé ça, ce taureau. Et Mathieu Guillon pour le replacer. Pour Juan Cantora. Qui commence à être un vétéran néruado, lui.
3: Ah ouais, qui a pris qui a pris de l'expérience, qui a pris du savoir. Et qui vraiment est en train de devenir un très grand dans son domaine.
2: Juan Cantora, deuxième paire. Bon.
3: Le taureau qui vient, Pab, qui va avoir de la langue, qui pour le moment bouge, qui a de la transmission. J'espère vraiment qu'il va durer.
2: Il est intéressant le taureau. Mario Campillo, bien. Il est athlétique, il est grand Campillo aussi. Hein.

0: Le vrai Nice du très jeune Tristan Barroso, ou pas encore vieux Enrique Ponce.
1: Quel beau Brindis, pas dans une arène autant symbolique pour un maestro comme Ponce. Une belle ovation.
0: Belle ovation pour
1: très,
0: Ponce.
1: Très belle ovation.
0: C'était son arène.
1: Pour le maestro Ponce.
0: C'était son arène avec Lima. Combien de triomphes ici? Combien de triomphes? Et combien de taureaux sauvés par la magie, la maestria? Enrique Ponce. David Miranda, je te le dis, il va pas bien, il va à l'infirmerie. Il est sonné.
1: Ouais, il a l'air,
0: Il est pas bien.
1: Il va pas très très bien, malheureusement.
0: Tristan Barroso, son taureau qui part de loin avec du taranco. Attention de ne pas le laisser approcher du terrain interdit là-bas, hein, la zone du taureau. Il a à genoux, au centre du ruedo, Tristan Barroso. Qui regarde le taureau,
1: Ouais.
0: De bleu, royal et or, vêtu, Tristan Barroso.
1: Un taureau qui a juste le touril derrière lui, Tristan Barroso à genoux, plein centre-piste.
0: C'est parti pour une cambiade à genoux, me semble-t-il. Hein,
1: ouais, il va lui venir fort. Hein.
0: Voilà, oui, il vient fort. Allez, il enchaîne par devant, il va y avoir à nouveau une passe par l'arrière, il se relève,
1: pied joué. Très bien fait de la part de Tristan.
0: Et pas de poitrine. Quel bon début de faena.
1: Très bon début de faena.
0: Vive la jeunesse.
1: Spectaculaire, exactement.
0: Vive les jeunes.
1: Un début spectaculaire, un début avec beaucoup d'autorité, mais aussi beaucoup d'intelligence de la part de Tristan Barroso qui aura su adapter un début parfait à ce taureau de Laguna Hanna.
0: Allez, le sortir de ce coin là-bas. Voilà, c'est là qu'il doit être. C'est bien. À grande distance, Tristan Barroso. Un enfant devenu torero. C'était son rêve. C'était le tien aussi. Accompli. Pleine moulette.
1: Hein, olé.
0: Un taureau qui engage. Hein.
1: Ouais, un taureau qui engage.
0: Attention de ne pas le laisser s'abandonner non plus. Hein,
1: qui marque celui-là. Un poil de mansedumbre, qui cherche un petit peu la sortie à la fin de chaque muletazo. Mais Tristan Barroso, très intelligemment, ne se fait jamais toucher la muleta. Bien.
0: Avec du temple. Ne jamais lui laisser l'avantage au taureau. Hein.
1: Bien, très bonne voilà. Série de Tristan Barroso.
0: Je rappelle que David Galvan a coupé une oreille au premier taureau et que David de Miranda aurait, à notre sens, dû en couper deux. Il en a coupé une. Tristan Barroso à droite, avec le taureau qui a tendance à être querencioso, hein, à repartir sur son terrain de prédilection, vers l'autoril. Et il le garde bien dans la moulette.
1: Bien, très bien conservé de la part de Tristan.
0: Avec beaucoup de poignets. Hein. Bien, la trinchera. Molinette. Douce, molinette.
1: Bien. Très, très bonne série de Tristan également. Qui a su le taureau ensemble, le taureau pape qui est un peu manso, qui a envie de s'échapper. Mais le Tristan Barroso arrive à vraiment très, très bien le tenir dans la moulette. C'est très bien fait de sa part.
0: Il est à la frontière, le taureau. C'est-à-dire que si tu ne le taurais pas correctement, si tu l'abandonnes, il va partir. Et c'est tout le mérite de Tristan Barroso, justement, de taurer à gusto. D'être dans la ligne parfaite. La musique de l'année pour saluer le début de faena de Tristan Barroso. Plein de moulettes encore. Ne pas se faire enganger, ne pas se faire toucher la moulette. Garder la bonne distance qui était la sienne depuis le début de la faena. Sévillier en rond, changement de main, passer le poitrine, trinchera.
1: Il faut qu'il arrive à accompagner bien l'animal. Hein.
0: Oui. Changer de

0: J'aurais préféré qu'il le changeât un peu plus encore.
1: Ouais, exactement.
0: Qu'il le mette un peu plus de l'autre
1: petit
0: côté.
1: À petit vers le touril. On devrait essayer de le changer de terrain, comme tu dis, sinon le tour va vite se dégonfler.
0: Le tour ne va pas l'aider là, sur ce terrain-là. La preuve, c'est qu'il a baissé un peu sur la gauche. Pour les gens qui nous écoutent dans les arènes, merci encore. Hein, il faudrait qu'il soit complètement de l'autre côté. Là.
1: Ah ouais, c'est un terrain. Hein. Plus on s'approche du toril, plus les taureaux ont tendance à se défendre et à moins aider les toreros à charger. Donc c'est pour ça qu'il faudrait l'amener à l'opposé, vers là où on se trouve nous, c'est-à-dire sous la présidence, pour arriver à bien torer ce taureau de Laguna Janda.
0: Il devient cabécéan en étant sur son terrain naturel. C'est bizarre que personne ne lui dise ça.
1: Ouais.
0: Faudrait qu'il traverse quasiment les deux tiers de la piste.
1: Ouais, exactement. Faudrait qu'il arrive à le sortir de la voie.
0: Encore.
1: Et reprendre la main droite encore. Pour essayer d'aller chercher une autre série importante qui pourrait le faire triompher.
0: Encore un peu. C'est bien, mais c'est pas complètement bien. Il a repris la main droite.
1: Qui s'est totalement décomposé. Il va falloir que Tristan ait l'intelligence d'aller chercher la dernière série pour aller chercher cette émotion là. Bien, bon mouletta sur la droite.
0: Il y a eu depuis le début de très bonne qualité de Tarnas. C'est dommage qu'à notre sens, avec tout le respect que l'on a pour lui, il se soit fourvoyé en laissant ce taureau partir vers la terrence naturelle. Ce qui a eu pour effet que le taureau accentue.
1: Oui, exactement. Que le taureau s'est plus défendu qu'au final chargé avec de l'émotion.
0: Il est venu chercher l'épée de mort. Tristan Barroso. Petit conseil de Mario Campillo. Il a changé d'épée, semble-t-il.
1: Non, il reprend.
0: Il reprend l'ayuda.
1: Il reprend l'ayuda.
0: Bon. C'est lui qui sait.
1: Ouais.
0: Alors, qu'est-ce qu'il a-t-il, qu'il a donc, qu'il a en tête, Tristan Barroso?
1: Ouais, je sais pas. Il va peut-être.
0: Bernardinas.
1: Une série de.
0: Avec la muleta.
1: Une série de Bernardinas pour aller chercher.
0: Dans le dos, côté gauche.
1: Ouais, une émotion devant cet animal-là pour.
0: Il essaie de gagner en émotion, là.
1: Ouais, mais. Très bon.
0: Ouais, il se fait désarmer.
1: Ah, quel dommage.
0: Ouais, c'est dommage. Tout ça altère la qualité
1: de ce qu'il a réalisé.
0: Il y a eu de très bons moments dans la faena.
1: Il y a eu de très bons moments, des moments avec beaucoup de profondeur, beaucoup de sérénité, mais il va falloir qu'il arrive à parachever cette œuvre avec beaucoup d'envie.
0: Bernardi danse encore. C'est un genre de manolettine.
1: Mais exactement, ce sont des manolettines inversées, exactement. Et maintenant, il va pouvoir prendre l'épée de mort pour pouvoir tuer cet animal.
0: Ensuite, Tristan Barroso, rappelons-le, est matador de taureaux depuis l'année dernière. Il a affaire à deux taureaux qui, même s'ils sont encore jeunes, ont déjà un acquis, une sacrée expérience derrière eux, que ce soit Galvan ou De Miranda.
1: Oui, c'est sûr. Il apparente d'avoir énormément de bagages avec. De par sa technique et de par son savoir, mais il est encore un très jeune matador de taureau.
0: Positionnant son taureau pour porter l'estocade, cette fois. T'es allé rechercher l'épée de mort. C'est vrai que les Bernardinas avec l'épée de mort, c'est pas fameux. Hein
1: non, exactement. Ça dérange plus qu'autre chose.
0: Ça peut couper à tous les endroits. Exactement. Où ça fait mal. Ça peut couper les mains, ça peut couper les reins, ça peut couper les fesses. Non, faut pas. N'essayez pas chez vous dans la cuisine. Profilez pour tuer Tristan Barroso. Un pinchasso.
1: Aïe, quel dommage. Quel dommage. Il aurait pu avoir peut-être un trophée au bout de sa TP, mais il a malheureusement pinché pour le premier essai avec sa TP.
0: Allez, le soutien du public du parc Théodore Denis à Dax. Ici, Gascogne avec vous. Le ciel bleu, quelques nuages. Température agréable. On est loin de la commission à la canicule et de la souffrance endurée par tout le monde. Et surtout par ceux qui travaillent. Et par les pompiers, agriculteurs, bénévoles, auxquels on pense. Le feu n'est pas complètement arrêté à Luglan et Garin. Un avis, 10 minutes de Torreo, Mouletta en main. Deuxième tentative pour Tristan Barroso, plus près des tablas. Profilé. Épée droite, ouais, 2000
1: âmes. Trop droite, ouais. Il n'arrive pas pour le moment à mettre cette épée avec de l'impact, on va dire, comme on dit. Le taureau aussi s'est défendu. Il y a maintenant sorti un peu, il y a caché la sortie. C'est dommage que Tristan n'ait pas pu bien parachever tous ses efforts qu'il a eu devant ce taureau de Laguna Hanna. Un poil en dessous PAM que les deux taureaux précédents.
0: Oui, certes. Troisième tentative. Ouais, elle est basse. Ouais, elle est droite,
1: elle est basse. Elle est un petit peu basse, ouais, mais je pense qu'elle va être un risque d'être efficace.
0: Un peu droite, un peu basse. Taureau au toril, hein. C'est là qu'il faut.
1: Ah ouais, le taureau, exactement.
0: Depuis le début.
1: Il le cherchait. Depuis le début, il cherchait cet endroit. Et il finit par aller mourir de là où il voulait aller depuis qu'il est sorti.
0: Je pense qu'il va falloir prendre le Verduguillon. Je ne suis pas sûr que les tentatives suffisent.
1: Que l'épée soit assez concluante. Mmh. Je ne sais pas, en tout cas, le taureau ne montre pas de mort particulière.
0: Il ne vacille pas, le taureau, ouais. Il n'est pas dans ce moment, hein, quoi. Quoique. Il a pris le Verduguillon, en tout cas. La théorie basique, avant de porter le descabello, sortir l'épée. Ça a tellement été expliqué par le grand matador de taureaux. C'est ce qu'il fait.
1: Ouais, c'est ce qu'il fait, ouais.
0: Moi, c'est ce que faisait par exemple un taureau comme Luis Francisco Esplat.
1: Oui, là, tu t'es pas trompé, pas bien.
0: Ben, je vais chercher des références.
1: Ouais. Et quelle référence. Roberto Dominguez aussi. Tu peux le citer quand il prenait l'escabello. Ça y est, regarde, le taureau se couche de lui-même.
0: Il n'y a pas eu besoin de l'escabello, juste sortir l'épée. Bon, la faena, elle est altibajo. Hein. Il y a de très très bons moments. Et puis, on peut lui faire ce reproche de jeunesse, hein, de ne pas avoir compris qu'il fallait sortir très très vite ce taureau de la zone de Querencia. David de Miranda qui revient et qui m'a fait signe que tout va bien. Eh bien, tant mieux, hein, si tout va bien. Tristan Barroso, qui laisse une belle impression, en tout cas avec le taureau qui était un poil au-dessous des deux premiers. Amparo Sanchez, un manu ciao en la noche, ici Gascogne, avec vous, s'il vous plaît.
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2: Les arènes du parc Théodore Denis, Dax, Feria de l'Assomption. Cinquième et dernière corrida du cycle Feria. Le numéro 4 va entrer en piste. Quatrième taureau, quatrième exemplaire. Il porte le 30. Il s'appelle Esmeralda. Tiens, c'est un nouveau genre ça. Taureau châtain clair, né en décembre 2020. 536 kilos sur la bascule au départ. Bon, c'est Esmeralda. Je te présente Esmeralda, ouais, Thomas.
3: C'est une copie conforme au second taureau de la course, au taureau de
2: David Miranda
3: qui a vraiment été très bien avec ce taureau.
2: Galvan à genoux, Larga Farolada de Rodillas, au fil de la barrière. Il te plaît ce taureau?
3: Ouais, il est un taureau plus fin que très, qui ressemble énormément, mais beaucoup plus fin. Bien fait.
2: Véronique, douce, Galvan, sans se faire toucher, en templant, à la cape, avec une larga, abandonnée, larga abandonnada, c'est-à-dire qu'il n'a pas gardé.
4: Mais je crois que ce n'était pas volontaire de sa part,
2: il a voulu changer de main,
4: voilà, exactement, il a voulu changer de main et la main il a totalement échappé, le taureau est passé... au-dessus du capoté.
2: Mais il a fait des splantes, hein. Il a sorti le bassin, il a fait avec le garde.
4: Le taureau lui est passé devant, il n'avait plus rien dans les mains.
2: Alors attention, parce que justement, en sortant de cette largue improbable, le Domecq, il a eu tendance à partir directement vers le tauril, là-bas, regarde.
4: Ah oui, il le note tout seul, plus ou moins cette tendance-là.
2: Juan Pablo Molina. À cheval, Picador qui vient de rentrer. David Galvan pour ramener son taureau à la pique. C'est pas trop fixé bien ça. Hein. La mise en swerte, elle est moyenne, il faut se refaire ça. Non. Taureau qui part, qui tape aux étriers, qui se met en travers. Pas une pouille. Bon, elle est marquée. Elle n'est pas insistante.
4: Ouais, mais il fait bien de garder tout l'allant que peut avoir le taureau et la transmission pour la muleta.
2: J'espère qu'en septembre, avec la corrida de Margé, le samedi, on va avoir un peu l'exercice.
4: Là, pour le coup, tu risques d'avoir... des tertiaux de pique assez impressionnants.
2: Alors le Ruiz qui a du mal à sortir le taureau du péto. Voilà, oui, c'est fait. Et c'est pour le patron. David Galvan qui récupère son Laguna Handa. Salvador de la Puerta. Le patron, le propriétaire qui est là dans le Caléron à côté de la commission taurine. En tout cas, la course est plutôt solide. Hein,
4: ah ouais,
2: c'est intéressant souligner ça.
4: La course solide. Est intéressante, elle est sérieuse, bien présentée. Elle a de l'attrait aussi pour l'aficionado. C'est une corrida qui bouge. Donc, pour le moment, corrida très intéressante. De Salvador de Laguna Handa.
2: Public qui proteste parce que la deuxième mise en suerte n'était pas mieux que la première. Hein. David Galvan qui demande et obtient le changement de terre si on part sur les banderilles. Ici Gascogne, c'est nulle part ailleurs. Hein. Et en plus c'est gratuit. Vous imaginez? C'est nulle part ailleurs. S'il n'en reste que, c'est ici Gascogne. Ça n'est pas pour m'en réjouir, hein, cela dit en passant. Mais fort heureusement, il y a résistance ici, et grâce à la direction régionale et locale d'ici Gascogne.
4: Il faut le saluer.
2: Oui, qui nous défendent.
4: Exactement.
2: Grégoire Tifano, le directeur d'ici Gascogne, Anthony Bastille, responsable des programmes, Renaud Bien-Dimongé, le rédacteur en chef, Éric Balmire, le directeur régional. Et puis les chiffres aussi. C'est parce que vous nous écoutez, réécoutez les podcasts des corridas de Caliron. C'est ce qui fait la force. À l'étonnement d'ailleurs de nos amis parisiens, hein, qui m'ont expliqué que j'étais dans une niche. Oui. Vous savez quoi ? La niche, elle m'en va bien. Je ne vais pas faire waouh, mais on va y rester le plus possible dans notre niche.
4: Restons-y.
2: Personne de bannerie, propre, efficace. C'est bien fait. On ne va pas se plaindre. Ouais.
4: Un taureau qui, pour le moment, est assez décomposé, on dit en espagnol. C'est-à-dire désordonné.
2: Oui.
4: Qui donne beaucoup de coups de tête, qui a du mal à se déplacer, qui a du mal à se centrer avec le taureau qu'il a devant lui, qu'il est cabeçando. C'est un taureau qui, je pense, risque d'avoir, au début, en tout cas de la fin, des difficultés à avoir de la noblesse.
2: Je dis ouf parce que quelle belle paire. Quelle belle paire de banderies que cette troisième. Comment ça a été exécuté, en levant les bras, avec de la guante, dans le berceau. Pouf. Ça aurait mérité plus à mes yeux. Hein. David Galvan et ses yeux bleus outre-mer. Et son costume noir.
4: Il n'y avait pas de marche pas.
2: Non mais tu as vu ce qu'il a fait, Lopez?
4: Ça fait plusieurs fois qu'il le fait quand il passe.
2: Ça, c'est des diableries.
4: Ouais, exactement.
2: C'est la superstition, ouais. Ça. Et il en était à compter ses pas pour être sûr qu'il n'allait pas passer par la gauche d'abord. David Galvan, lui, il a commencé par la droite.
4: La droite, les pieds joints, en faisant passer.
2: Ouf.
4: Allez, bien. On le voit, il y a un taureau qui, pour le moment.
2: Il marque.
4: Ah, une charge assez compliquée. Il se défend beaucoup. Il va pas être. C'est un taureau qui risque de
2: ne pas être
4: très évident pour David Galvan.
2: Bien justement, ça va être intéressant. Un peu de piment dans les rabats, c'est bien aussi. Hein.
4: Oui, on va voir ce que David Galvan est capable. L'adaptation qu'il va avoir par rapport à cet animal.
2: Ah, qui a perdu les mains.
4: Qui a perdu les mains. Qui a trébuché.
2: Ouais, et puis qui est. Cabeçando. Ouais, il est un peu violent et désordonné.
4: Ouais, il est désordonné, il a du mal à sortir de la moulette. Hein, et...
2: Il tourne vite en plus, il fait traîner la corne. Mais... Il est un poil compliqué. Hein, il ne s'en laisse pas compter, le taureau, c'est intéressant.
4: Aussi bien, quand il arrive dans la moulette, il se freine énormément et il donne pas mal de coups de tête. Il est cabeceando. C'est un taureau qui, pour le moment, est le moins évident de cette corrida.
2: À distance, David Galvan, à droite. Pleine toile, pleine étoffe. Taureau qui a ouvert la bouche, qui est attentif, qui part assez promptement. Il faut beaucoup de poignets là. Il faut aussi beaucoup d'insistance. Ah
4: ouais. Il faut surtout cette façon de jamais se faire toucher la moulette. Hein. C'est ce que fait très bien David Galvan pour le moment.
2: Bien. Galvan qui ne rechigne pas, touré des incastes plus complexes.
4: Ah ouais, totalement. C'est un taureau qui a une capacité à s'adapter. À tous les incastes et à essayer de faire de sa technique de l'adapter à un grand nombre d'incastes et de taureaux, et c'est tout en son honneur.
2: Mais... Oh, il est en train de prendre le dessus à droite, David Galvan. Ça, c'est fort. Hein. Alors, on n'est pas dans la subtilité langoureuse de tout à l'heure. Hein. Là, on est plus dans la tauromachie d'autorité. Mais c'est bien.
4: Il est très bien. Il est très bien.
2: Deux facettes d'un même taureau.
4: Il l'oblige énormément. Il est en train d'être très intelligent avec lui, de faire le toquer au bon moment, de l'amener avec beaucoup de pouvoir. C'est pour le moment une très très bonne début de David Galvan.
2: Et un spectateur au-dessus de nous qui réclame la musique, et pour une fois je suis totalement d'accord avec ce monsieur.
4: Oui, bien sûr.
2: Parce que je suis au palco, ce que je ne fais jamais, mais je suis au palco, je l'amène la musique là, parce que ce café Galvan sur la droite est encore là, ça mérite la musique.
4: Un taureau qui va masser, pas mal. Un taureau qui avait du mal au début à s'ordonner, qui là s'est ordonné et est en train d'avoir pas mal de bravo. Bien.
2: Oui, mais réglé par la la Torreria, ah ouais, réglée par la Torreria.
3: Parce qu'il ne s'est jamais fait toucher la moulette, et c'est ça qui fait que le taureau, mais, petit à petit, a donné de moins en moins de coups de tête et arrivé à régler cet animal, comme tu le dis si bien. C'est très très bonne attitude et actuation de David Galvan.
2: Ouais, je reprécise que ce n'est pas le chef d'orchestre qui décide, c'est le président qui décide de faire jouer ou pas la musique. David Galvan, au centre du rouet, prend la main gauche. Quel travail technique. Et en même temps, avec du temple, hein, la distance bonne. Il a le même comportement à gauche qu'il avait à droite au début.
3: Oui, il va falloir la première série, je pense, pour que le taureau prenne du rythme, pour qu'il s'arrête. Voilà.
2: Il a rompu, David Galvan, se replacer, il est face aux cornes. Hein. Nous sommes dans l'axe, c'est la main gauche va chercher la corne droite. Bien. Ah, c'est dommage, il s'est fait accrocher parce que le mouvement initial était bon. Il se repositionne, David Galvan. Lui, ce qu'il veut, c'est baisser la main, c'est arriver à prendre la mesure. Bien. Comme sur cette passe à gauche. Bien, la passe de poitrine. Eh oui.
3: Il est très très bien, hein, ce taureau, parce que
2: Desplam.
3: Je peux vous certifier qu'avec un taureau qui donne autant de coups de tête et qui se défend autant, il est très très dur de jamais se faire toucher la muleta, et c'est pourtant la clé devant ce style de taureau, et David Galvan est en train de le réaliser à la perfection.
2: Quelle faena de Galvan, dans un registre différent de la première, mais toujours avec cette grâce, hein, dans la façon de porter le leurre. À gauche, hein. Ah, le taureau se perd les mains.
3: Le taureau, il aurait eu beaucoup de personnalité en piste, beaucoup de,
2: oui,
3: beaucoup de caractère, de la difficulté pour le taureau, certes, mais beaucoup de caractère et de présence.
0: Olé. Passo parlante.
2: Oui, passo parlante, tu as raison, un pas en avant de plus peut-être. Bien, passo poitrine. Et repasse de poitrine.
3: Il devrait reprendre la droite, hein,
2: oui,
3: maintenant,
2: absolument.
3: David Galvan, pour aller
2: refaire
3: remonter un peu l'émotion de cette faena. Il devrait, voilà, très bien. Il marche, il prend un petit peu de temps. Ce temps-là, c'est intelligemment fait, c'est pour laisser respirer le taureau, pour que le taureau reprenne un petit peu de force pour entamer maintenant le fin de faena.
2: Il t'a écouté. On ne vous le dit pas, mais en fait, ils ont une oreillette, hein. Il a repris la main droite, toujours vers le centre du roi, David Galvan.
3: Bien.
2: Il faudrait que cela monte comme précédemment.
3: Il l'oblige.
2: Oh, il l'oblige. Et quel poignet. Avec du temple. Voici, toi, ça jette. Quelle série de Galvan. Olé. Ouais, il va venir chercher
3: quelle
2: le pédo.
3: Quelle oui, série, c'est très bonne série.
2: Il est à maturité, ouais, lui, il comprend, il est listo.
3: C'est très intelligent. Il est allé chercher la dernière série, ce qui a fait monter une émotion, une grande émotion au public aujourd'hui. Et il va chercher l'épée pile au moment où le taureau avait fini sa faena.
2: Taureau plus complexe, et c'est le grand mérite de David Galvan d'avoir réduit la complexité, d'être passé outre, d'avoir dominé l'affaire, maîtrisé le dossier, et par des séries à droite, au début, au milieu, à la fin, plus quelques tandas à gauche qui valaient leur pesant de cacahuètes. Yann qui a décidé de tuer presque au
3: plein
2: milieu de la
3: piste. Pas presque, pas bien, plein centre-piste.
2: Ou pas.
3: Ouais, je suis pas.
2: Je suis pas fan, hein.
3: Ouais, moi non plus. Je sais pas si.
2: Ouais, si. Il persiste. Il a juste passé le taureau.
3: Il persiste. Il va le laisser. Il va le laisser en plein centre piste.
2: Profiter. La moulette à devant. Très légèrement sur le sol. Coudi Héroïn, il a le coup de replier.
3: Oh, bien, quel grand coup d'épée.
2: Oh,
3: il est allé droit, il est allé très intelligemment avec la moulette, le mettre sous le museau pour faire baisser.
2: Elle est un peu délantérita, c'est tout. Elle est un petit poil là-dedans.
3: Mais je pense qu'elle va avoir effet.
2: Dios mío.
0: Déjalo morir ahí. Déjalo. Déjalo. Déjalo.
2: Déjalo. Déjalo. Il y a Salvador de la Puerta qui dit, dis-le, le taureau est mort. L'éleveur. Et il va tomber, le taureau. Il va tomber.
4: Ouais, le taureau, il est mort. Le taureau, il lutte pour... Il lutte pour pas... Ouais, le taureau, il est mort. Le ganadero, il a raison. Il faut le laisser.
2: Oui, il faut le laisser seul, le taureau.
4: Il n'a qu'une envie d'essayer de se coucher.
2: Il va tomber. Très, très bon. Il va tomber.
4: Très grand coup d'épée de David Galvan.
2: Galvan, muleta dans la main gauche, les deux bras vers le ciel.
0: Está muerto,
2: dit Salvador de la Puerta, le ganadero. Non, c'est pas la peine de le toucher. Il a raison. Laisse-le où il est. Il va tomber, il est mort.
4: Quelle entrega, il aura eu le taureau jusqu'à la fin. C'est vraiment un taureau qui aura été à masse. Un taureau qui au début se défendait et qui a eu... où toutes les qualités qu'il avait au fond sont sorties.
2: Ah oui, la grande caste taureau, est revenue, la caste est remontée.
4: Un taureau de grande caste, un taureau vraiment de notre.
2: C'est un peu comme un bon vin, tu sais, toi qui connais l'affaire. Tu goûtes, tu te dis, oui, il est bien, voilà. Mais pas plus. Et puis quand tu y reviens après, en fin de bouche, tu te dis, oula, pas pareil.
4: Et là, généralement, à la fin de la bouteille, il est encore meilleur.
2: Voilà, on va le dire avec modération.
4: Je te connais pas, c'est pour ça...
2: Après, ça peut inciter Yannick Boutet, l'ancien chef des Alguacils, à abuser de la bouteille. L'homme se tient à table, paraît-il. Il a une réputation.
4: Ben, en ayant trop abusé, voilà, tu deviens comme Yannick Boutet. Ouais. Comme ça.
2: Il nous en a assez mis, à toi et à moi, donc voilà, maintenant, à nous de lui en servir l'appareil, ouais. Un petit bouteille. Là.
4: Quelle belle mort.
2: Le taureau qui s'est approché des tables... Du Bourladero.
4: Taureau qui a lutté, taureau brave.
2: Qui a lutté,
4: grand taureau.
2: Brave, taureau de race,
4: taureau
2: très,
4: de très casse. Bon
2: qui est allé à masse. Qui a donné à voir. Enhorabuena. Quel taureau intéressant, quel taureau pertinent. Et ça mérite une oreille, mesdames, messieurs. S'il vous plaît. Pour Galvan. Pour la Lidia, pour le Capoteo. Pour la Faena, pour le coup d'épée. Allez, Dax, réveillez-vous les gens. Allez, pétition, faut qu'elle monte là. Mais non, c'est pas possible. Dites-moi que ce n'est pas vrai. Alors, j'en vois beaucoup les bras croisés. Il y en a qui demandent la Vuelta au taureau. Bon, il n'a pas été bon à la pique, hein. Il ne faut pas exagérer, c'est pas un taureau de Vuelta. Pas de pétition. Alors ça, c'est vraiment étrange. Hein. Ah, il a donné une oreille.
4: Ouais, il a donné.
2: Quand même, une oreille.
4: Il a donné une oreille.
2: Il a donné une oreille.
4: Largement bon,
2: deux oreilles, hein, il va deux, sortir
4: voilà,
2: la
4: remonte. Une, il aura coupé deux oreilles aujourd'hui.
2: Bon, quand même. M'inquiéter, là, sur ce coup. Comme on ne voit pas la présidence, nous trouvons, nous sommes sous la présidence. Bon, on est bien, hein, on est bien. Comme on est bien, on va écouter Campai Segundo. C'est la musique de la Havane, ça. Hasta siempre. On y va, s'il vous plaît, et on revient pour le cinquième taureau.
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2: Il a été bon, Esmeralda, hein, en fait. Petit à petit, il a fait son nid. Il est allé à Mas, et ça, c'est bien. Mieux qu'aller à Menos. Ce taureau s'est exprimé, s'est révélé. Mais il y a aussi la haute tauromachie de David Galvan. Il va sortir le cinquième, numéro 11, Sifuera, taureau Colorado, né en septembre 2020. C'est le plus lourd sur la bascule au départ. 560 kilos pour David de Miranda, qui a coupé une oreille tout à l'heure.
3: Ouais, comme tu l'as dit, celui-là, il laisse arriver. Le taureau, il est plus haut. Plus ça se voit qu'il a du poids. Le taureau, il pèse. Taureau bien présenté.
2: C'est la présentation, d'ailleurs, je le rappelle, de la Gunajanda à Dax. Cinquième taureau. Celui-là, donc, pour David de Miranda. Taureau. Robe claire. Bien fait. Harmonieux, ce taureau.
4: Il est costaud, surtout.
2: Et il pèse. Je vous ai annoncé le poids. Il est solide. En hechurras. Il est bien fait. Taureau de volume.
3: Taureau qui, pour le moment, a de la mobilité. Il se déplace bien des deux pitons. Il met la tête. Il humilie. Il a le même caractéristique que tous les autres taureaux. C'est qu'au début du capotasse, il ne sort pas. C'est des taureaux qui ne vont pas très très loin, qui restent très collés dans le capotasse. C'est pour ça que le taureau doit perdre pas mal de pas. Mais c'est pour le moment un taureau qui fait bien les choses.
2: Entrée du piquet. La quadrille à la tâche. Aidé, bien sûr, comme c'est réglementairement fait par les hommes de la quadrille de Tristan Marosso qui va tourner ensuite. Ouh, le taureau qui part directement. Bien. Bien David de Miranda qui a complètement coupé la trajectoire de ce taureau qui partait seul vers le cheval. David de Miranda qui a pris une forte volterretta, je vous le rappelle tout à l'heure, qui passait par l'infirmerie, qui m'a dit qu'il allait bien. Donc s'il dit qu'il va bien, c'est qu'il va bien. Mais enfin, un taureau qui se plaigne, je n'en ai pas rencontré dans toute ma carrière.
3: Il est logique, on t'aurait dit qu'il allait mal, même s'il va mal.
2: Il le laisse loin, hein, ce taureau.
3: Plein centre-piste. Hein.
2: Pour l'instant, le Laguna Hanna, il regarde son taureau et il regarde le cheval. Puis il regarde le taureau et maintenant il fixe le cheval. Puis il regarde le torero. Comme s'il avait la volonté de dire, c'est toi qui s'occupais de moi. Oui, il part. Il part au... c'est raté.
3: Quel dommage. Il est pourtant allé droit.
2: C'est pas bon ce que fait le picador.
3: Il a loupé le taureau avec la pouille et donc
2: la reprise n'était pas bonne.
3: Le taureau en poussant, il a essayé de le reprendre, mais bon, malheureusement pas très bien placé.
2: Par contre, la rancada du taureau est bonne. Hein. Il était dans la position idéale.
3: Taureau qui poussait, on le voit, il a pas mal bougé le cheval.
2: Bon. Ah, Juan Palomares qui a expliqué au picador que ça va. Ouais, qui lui dit prends ton temps, tranquille, fais les choses bien, dit Juan Palomares, l'apoderado de David de Miranda. Et il le replace. Ouais, il voulait le replacer au même endroit. C'est ce qu'il va faire, à mon avis. Ou pas. Si, a priori, c'est son intention, en tout cas, David de Miranda. Un peu plus près quand même. Raphaël Carbonel à cheval, ça arrive, hein. Qui ne se trompe pas dans l'exercice de son quotidien. Il est tracé là encore,
3: mais là il devrait arrêter.
2: Il devrait arrêter. Voilà.
3: La pouille est assez mal prise malheureusement et au milieu du dos pratiquement. Et c'est une zone où
2: c'est plus traumatique
3: mal,
2: hein, pour
3: il
2: le taureau. Ça
3: fait mal au taureau plus qu'autre chose. Donc intelligemment, il a arrêté de le piquer.
2: C'est plus traumatisant ces piques lointaines sur le dos du taureau, sur la colonne vertébrale. Ça va être piqué juste derrière le monligne. Hein. Pas mal de gras et de chair. Les clarines et L'annonce du terce de banderille à la charge de la quadrille de David de Miranda. David de Miranda, qui est comme chef de ligue, il ne raccompagne pas les chevaux, lui. Non, juste à signaler.
3: Ouais.
2: Il surveille. Il n'est pas comme Morenito de Aranda, ouais, qui veille exactement à tout, qui raccompagne le cheval jusqu'au patio, ah, en se mettant entre le cheval et la piste, entre le cheval et le taureau, ce que devraient faire tous les matadors de taureau d'ailleurs.
3: Ce qui, exactement.
2: Ce que tu faisais, toi.
3: Ce qui est le rôle de chaque chef de ligne, normalement.
2: Premier paire sur la corde droite, un taureau qui part à la sollicitation, bonne paire, c'est bien fait. Repositionner le taureau. Et Juan Palomares a redit à tout le monde, doucement, tranquille, chaque chose en son temps. Julio Lopez, oui.
3: Et
2: trajectoire coupée.
3: Le taureau qui a coupé la course de Julio Lopez.
2: Oui, mais aussi, au lieu de balancer une bannerie vite fait, mal fait, il a préféré se dégager. Julio Robles.
3: Ne pas poser la paire.
2: Hein, ouais.
3: Intelligent de sa part.
2: Bon, c'est fait. Il n'était pas en grande confiance, Julio Lopez, avec ce taureau. Appréciation de chacun individuel. Dans la ligue, au sein de la quadrille, c'est le ressenti. Troisième paire de banderilles pour ce cinquième taureau de Laguna Hanna. C'est bien
3: bon
2: ça.
3: Bonne paire, propre, rapide.
2: Alors, David de Miranda, remis de sa voltereta de tout à l'heure, semble-t-il. En tout cas, il est moins pâle, il a le visage plus détendu et le regard plus normalisé que lorsqu'il est parti à l'infirmerie tout à l'heure. Dans son costume rose et or, sous-taché de blanc. David de Miranda, première tendre, par le bas. Sous le conseil d'Enrique Ponce, son co-apoderado.
3: Ouais, il lui dit, bien évidemment, au début de faire l'animal. C'est un taureau qui a besoin de prendre le rythme, d'être très doux avec lui, de l'accompagner.
2: C'est le premier taureau pour moi qui marque quelques signes de faiblesse.
3: Ouais, exactement. Mais qui a du fond quand même, qui a du fond. Il va falloir que le taureau soit très patient avec lui. Qu'il l'accompagne, qu'il le fasse, qu'il ne pègue pas de tirons, c'est-à-dire qu'il n'aille pas trop vite par rapport au rythme.
2: La farine, soit pas brutal avec lui.
3: La farine va devoir aller à masse.
2: Droite encore, David de Miranda, au centre du Robredo.
3: Très intelligent, David de Miranda, avec le taureau, il est très doux, très long. Il arrive vraiment à allonger le taureau, alors que le taureau a cette petite faiblesse qui fait qu'il n'a pas forcément envie d'aller jusqu'au bout du muletazo. Et David de Miranda l'allonge avec beaucoup de douceur, beaucoup de temple, et c'est vraiment bien réalisé.
2: En lui laissant encore une fois du temps au taureau. À bonne distance du Laguna Hanna, David de Miranda. Muleta de la droite. Taureau qui part au toque. Bien à droite. C'est bien ce que fait Miranda. Bien cette série.
3: Très belle série, très bien réalisée, justement, avec...
2: La
3: justesse technique. Il a une flexibilité du coude qui fait que le taureau ne lui touche jamais la moulette. Hein. Ça, c'est quelque chose de vraiment très très bien réalisé de sa part.
2: Si J'aime ces temps entre deux temps. Ça dit de l'application de Nutorello. Hein. Doucement à droite. Hein. Ouais, c'est de qualité tout ça. Hein. Bien, bien, Miranda.
3: Très, très bien. Il est très bien dans l'animal, mais ce qui fait que ça ne transmet pas, c'est le taureau qui manque malheureusement un poil de transmission et un poil de rythme. Et il est très facile techniquement, avec une capacité à templer l'animal pour vraiment l'amener jusqu'à la fin du muletazo. C'est très bien réalisé de sa part. Ce qui est dommage, c'est que manque ce point de transmission-là.
2: L'allégrie un peu.
3: Qui ferait rentrer vraiment les gens dans cette affaire.
2: Ce qu'avaient les autres, la Goulahan, la main gauche, le David de Miranda, qui fait une saison remarquable. Ouais. Il baisse, il est...
3: On dirait que le taureau s'est fait...
2: C'est fait mal.
3: C'est fait mal, ouais, sur le train. Il est bâti. Hein.
2: Sur le train avant, la main gauche.
3: Ouais, il a la main gauche...
2: La main gauche en l'air.
3: Sur un appui, ouais.
2: Sur un appui, comme hier, malheureusement, pour lui, le premier taureau d'Adrien Salenc. Ça va pas durer. Ça va pas durer, le taureau boite maintenant. Il s'est vraiment fait mal à la main gauche. Que poca suerte.
3: Le taureau s'est vraiment fait mal à cette main gauche. Il arrive maintenant pratiquement plus à la poser par terre. C'est vraiment dommage.
2: C'est bien dommage hier pour Salenc, parce que le taureau avait des qualités évidente avant de se blesser tout seul, comme c'est le cas là. Et la piste n'est pas coupable. Hein. On a remis une épaisseur de sable, on a tassé, on a enlevé les cailloux qui sortaient la saison dernière. On a beaucoup travaillé cette piste pendant l'hiver et au printemps. C'est juste ce qui arrive à tout un chacun en sortant dans la douche ou en faisant un peu de course à pied. Oui, bien sûr, les gens protestent, mais il n'y est pour rien, hein, David de Miranda. Malheureusement.
3: Quel dommage. Le coup du mauvais sort. Ouais,
2: ça, c'est sûr.
3: David de Miranda était en train d'être vraiment très, très bien avec l'animal. Il avait trouvé un rythme. Le taureau également avait trouvé son rythme. Il ne marquait plus trop de temps de faiblesse et sur un mauvais appui, il est venu se faire mal à cette main gauche. Ce qui oblige David de Miranda, bien évidemment, à écourter, à aller chercher l'épée.
2: Quel dommage. Il va reventer. Ouais. Pour tuer, évidemment, David de Miranda, le taureau s'est perdu. La patte avant. Que l'on dit la main gauche. Par contre, comme souvent les taureaux blessés, ils se défendent.
3: Ouais, et puis, comme ils savent malheureusement qu'ils sont blessés, ils sortent toute la race qu'ils ont à l'intérieur d'eux pour se défendre.
2: Toute l'agressivité qui est en eux, ils l'expriment pour se défendre. Bien. Allez, c'est un bon coup d'épée dans le contexte.
3: Bon coup d'épée. Pas très très bien placé malheureusement.
2: Non,
3: mais
2: elle n'est pas formidablement belle. Mais bon, le taureau ne l'a pas aidé évidemment. Hein, il est sur trois pattes. Bon, c'est bien dommage pour ce très bon torero qu'est David de Miranda et qui a coupé une oreille à son premier taureau. Et qui, dans son esprit, au regard de la qualité générale de la course aujourd'hui, se disait... Pourquoi ne pas rejoindre mon camarade David Galvan qui lui a coupé deux fois une oreille et qui sortira donc à Ombros des arènes et du parc Théodore Dely.
3: Mais ça partait pour elle, ça partait pour David de Miranda était vraiment en train d'être très très bien avec ce taureau qu'il avait devant lui. Malheureusement, il n'a pas pu, non pas de par sa faute, mais de par bien évidemment un accident de Lydia. Il a été obligé de décourter cette faille.
2: Et il se fait rebousculer par le taureau. Comme quoi, jusqu'au bout. Il est dépité. Hein. David de Miranda. Dépité. Ce taureau qui se blesse dans la ligne. La Volterretta tout à l'heure, même s'il a coupé une oreille. Court portée de l'escabellure. Taureau est au tablas, aux planches. Il essaie de sortir l'épée. Eh bien non. Ah, l'escabellure.
3: Ouais, le taureau il est très ouvert, il devrait le refermer, le remettre puisqu'on est aux planches. Voilà.
2: Le rapprocher des tables, si tu veux dire, le rapprocher de la barrière.
3: Il, hein. Se défend.
2: Plus au centre. Ouais, il y a encore un escabellio, coup de tête. Troisième escabellio.
3: Le taureau n'est pas du tout là. Il devrait
2: non.
3: Plus le prendre du temps, essayer de bien finir. Malheureusement, sur cet accident, il faudrait qu'il arrive à finir correctement. David et Miranda qui essaie de mettre l'escabellio, mais le taureau qui n'a pas du tout la tête en bas.
2: Ah, il n'est plus non plus.
3: David Galvan. Un peu plus, hein.
2: Et puis, c'est encore une fois un exercice, c'est tellement aléatoire. Surtout quand tu es en plus dans la déception. Là, tu as l'adrénaline qui retombe. Tu étais parti avec de l'espérance. Voilà qui est fait. Mais... Bon, allez, c'est bien dommage pour David de Miranda. Bien dommage. 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
2: Jorge Monge Cruz, Cabarón de la Isla, l'ami de Rafael et Paola, d'Antoniette, de Curro Vázquez, le plus grand chanteur flamenco de l'histoire sans doute. Le numéro 33 va sortir, c'est le 6e taureau, Favorecido, Colorado, né en décembre 2021, 512 kilos sur la bascule au campo. Et c'est le dernier taureau de cette Feria de l'Assomption 2026. Je rappelle que David de Miranda a coupé une oreille, que David Galvan a coupé deux fois une oreille, va sortir à Hombros, et que l'on attend Tristan Barroso pour son deuxième taureau.
3: Deuxième taureau et le dernier taureau de la Feria à Pâle. Une belle responsabilité pour lui.
2: Si tu clôtures bien, tu sais que tu es répété.
3: Exactement. En tout cas, tu seras le dernier souvenir de cette Feria de Dax 2026.
2: Applaudissements pour les belles clarines de Dax. Sympathiques jeunes gens. Enfin, jeunes. Il y en a un jeune et puis il y a les autres. Galvan, qui sera de la temporada 2027 à Dax, entre autres. Et que d'autres organisateurs, sud-est et sud-ouest, auraient inspiré de contacter, me semble-t-il. Mais voilà, cet ultime taureau de Feria.
3: Bien fait, qui a un peu le même pelage, semblable au taureau précédent, mais beaucoup mieux fait, beaucoup plus harmonieux que le taureau précédent, un poil plus petit aussi. Un taureau bien présenté pour clôturer cette affaire de Dax 2026.
2: Oui, il a presque 50 kilos de moins.
3: Hein, ouais, ça se voit, il a l'arrière un peu moins rempli, les reins. Le train arrière moins rempli que le taureau précédent.
2: Par goût, c'est ce genre de taureau que je préfère, tu vois,
3: ouais, avec plus léger, plus harmonieux, voilà, exactement.
2: C'est bien fait.
3: C'est des taureaux qui peuvent plus bouger que d'autres.
2: Tu vois, le cou, le port de tête déjà de ce taureau, la coordenadura, comment il est encorné. Tristan Barroso, premier lances de capote. Expression du visage du Madrilène des Landes. On va inverser le terrain pour sortir des barrières de la zone des tablas. Bien, c'était bien parti, c'est moins bien arrivé. Sur la corne gauche, ça me plaît pas mal. Sur la corne droite, c'est un peu moins.
3: Très très bien. Toro qui protestait, Pab, au premier cabotasso. Et intelligemment, Tristan Barroso s'est tourné et l'a amené au centre de l'arène. C'est intelligemment fait.
2: Celui qui va entrer en piste aussi, c'est un vétéran de Ruedo, El Legionario. Vicente García. Le légionnaire, c'est tout dire. Nous y voilà.

0: faut le couper là. Voilà, Campillo. Poursuivi jusqu'à la barrière. Mario Campillo. Il faudrait que la quadrille soit un peu plus réactive. Galvan Veillet. Positionner son taureau. Le taureau de Tristan Barroso. Pour le dernier tertio de pique de la Feria. Alors, légionnaire. Bon, elle est pas mal. Un peu, un poil, un petit peu derrière, mais elle est pas mal. La pouille est bonne.
1: Allez.
0: Taureau qui pousse sur le côté, sur la corne gauche, sans insister beaucoup. Sur Ulysse.
1: Allez.
0: C'est un peu long comme pique, je trouve, par rapport à l'engagement du taureau.
2: Ouais, le taureau, pour le moment, il pousse pas trop. Il se défend plus qu'il sait. Il est un peu dormido dans le peto. Mais...
0: Voilà, Mario Campillo à la Lidia. Il sort le taureau du peto. Et Tristan Barroso face à son taureau de Laguna Hanna.
2: Un taureau pas pour le moment qui mesure beaucoup ce que fait le taureau, qui se freine pas mal dans l'embestida.
0: Que je trouve il a courte.
2: Ouais, qui est assez courte justement, comme tu dis, qui obéit, qui se déplace, mais une embestida assez courte.
0: Ah, la pouille est meilleure, le taureau ne pousse guère. Et il ne faudrait pas trop insister.
1: Allez.
0: Avec le châtiment. Vous l'entendez d'ailleurs. On lui demande d'épargner là, hein, d'arrêter. Et lui, il continue, le légionnaire. Je ne sais pas s'il sent le sable chaud, le légionnaire, mais en tout cas, il pique. Voilà, il a levé au palo. C'est bien mieux. Va décider Tristan Barroso,
2: ouais,
0: face à son Laguna Hanna.
2: Tu penses le taureau, qu'il va chercher... ouais, le taureau, il est vraiment piqué. Il devrait déjà qu'il n'a pas beaucoup de charge et qu'il a une charge assez courte.
0: Je pense qu'il faut arrêter.
2: Il devrait changer le tertio de pique.
0: Ah, il le remet? Non. Non, il ne le remet pas.
2: Ah. Non.
0: C'est fort opportunément. Tristan Barroso, intelligemment, demande et obtient le changement de tertio. Sur le banderille. Mathieu Guillon, Mario Campillo, lui, est à la Lidia. Et Juan Cantora, l'homme en rouge à Sabache. Les applaudissements parce que Mathieu Guillon.
2: Mais public sensible.
0: Bleu turquoise et noir. C'est bien de le souligner.
2: Très bien. Quoi,
0: c'est en piste.
2: Le torero
0: de la tierra.
2: Le torero d'ici.
0: Ouais.
2: Le taureau qui s'arrêtait. Le taureau pas évident. Un taureau qui, au moment de la rencontre, quand Mathieu a lui posé la paire de banderilles, un taureau qui s'est totalement arrêté. Mais Mathieu a su s'arrêter et très très bien mettre cette paire sur le dos du taureau.
0: Juan Cantora pour la deuxième paire. Si on avait vécu les quatre autres corridas comme celle-là,
2: c'était corrida qui aurait été vraiment très très intéressante pour l'aficionado.
0: Mathieu Guillon pour la troisième paire de banderilles. Il demande à Mario Campillo de replacer le taureau. Voilà qui est fait. Le soutien du public envers l'enfant du pays. C'est bien. Bien encore, la deuxième paire, le Mathieu Guillon. À saluer.
2: Ouais,
0: moi, je suis en cadre de je fais saluer. Là.
2: Logiquement, si les gens le demandent, ça fait mériter de la part de Mathieu Guillon.
0: Le salut de Mathieu Guillon depuis le Bourg-l'Adéron.
1: les ultimes clarines de Dax pour cette feria de l'Assomption. Lancé de monteur.
2: Ça a son goût. Pas du tien, pas du bien non plus. Pas.
1: Écoute, on va pas lui en vouloir non plus. Hein.
2: Exactement, chacun sa personnalité. Voilà.
1: Moi j'aimais bien quand tu faisais ça, que tu posais doucement, un peu tranquille, plus, que tu marchais doucement.
2: C'est plus délicat et plus élégant.
1: Monteur. Voilà. Enfin, bon. Tristan Barroso, juste devant nous. Accompagné de Carlos Zuniga. Son apoderano.
2: Son apoderano habillé aux couleurs de la ville de Santo Toro.
1: Ouais.
2: Il est pas très dans les couleurs.
1: Il est en bleu et blanc. Il est en bleu et blanc.
2: Il a et pas sorti l'information.
1: Il est sorti la ville de Santo Toro. Ils sont en bleu tous les deux, même bleu. On lui a pas dit que c'était rouge ou blanc. Il est resté sur
2: Mont-de-Marsan. Il est resté sur Mont-de-Marsan.
1: Doblones, Ignacio, le Tristan Barroso, par le bas, c'est bien ce demi-là, il enchaîne, première série à droite, bien, l'amplitude, il s'est redressé, Angela Bell, quel joli début, il faut soigner le taureau, comme on dit, hay que cuidarlo, hein, hay que cuidarlo mucho.
2: Il faut le cuider parce que le taureau il est en train d'aller à masse et il commence à être à transmettre, à avoir de l'émotion dans la muleta. Il va falloir que Tristan soit très juste et avec beaucoup de tempé devant cet animal-là.
1: Bouche fermée, le Lago Lanjana. Doucement, hein, on le dit, doucement. L'espacito. Par contre, il prend hein, le Lago Lanjana. Il met la tête. Hein. Il ne se colle pas en plus. Ne pas perdre le sitio surtout. Le toque. Et une bonne deuxième série encore. Il est attentif ce taureau-là.
2: Ouais, le taureau a de grandes qualités. Il va falloir que Tristan a fait une très très bonne série de la main droite. Alors qu'il aille maintenant chercher l'émotion particulière du public.
1: Je suis heureux que cette corrida finale soit de ce niveau-là. Cela récompense tous les gens qui ont espéré pendant 4 jours. Le public pourra sortir heureux ce soir. C'est bien. Quel bon lot de taureaux.
2: Taureau important, grande corrida de Lago Lanjana.
1: Bien,
2: muy firme, avec beaucoup de profondeur, il attrape. Ce qui fait très bien Tristan, c'est qu'il pègue le toque vraiment très bien au piton pour vraiment colloquer la tête dans la muleta du torero. C'est vraiment bien fait de sa part.
1: Garder la tête froide aussi, hein. Ne pas se faire déborder par l'euphorie. Et par la main gauche, Tristan Barroso, c'est bien. Variété, ça arrive à point nommé. C'est une bonne gestion de la faena. Il faudrait qu'il passe un peu là.
2: Ah ouais,
1: un tempo Ferrer de Caccio.
2: Bien.
1: Oh. Bien, c'est le passe à gauche. Le top. Voilà.
2: Il est en train de lui prendre le rythme, de l'accompagner et de petit à petit essayer de faire passer cet animal pour lui montrer toute cette profondeur et toute cette bravoure.
1: C'est dommage qu'il se fasse toucher la muleta deux fois consécutivement. On ne fait pas un calcul, hein. Ça affecte la qualité de la tente.
2: Ouais, totalement. Ça, le taureau, dès qu'il touche la muleta, il s'arrête, il se décompose.
1: Ça se passe moins bien à gauche, hein. C'est clair. Reprise de la main droite, passe de poitrine.
2: C'est dommage, l'émotion est en train de retomber un petit peu parce que Sur cette corne gauche, Tristan n'a pas réussi tout à fait à trouver le rythme de l'animal. Il s'est décomposé un peu. Il a pégé quelques deux, trois tirons malheureusement. Il va falloir reprendre la main droite pour aller chercher, pour que le taureau puisse remontrer toute cette transmission et toute sa bravoure.
1: La belle musique de l'année, encore une fois. Pas de l'année, hein, de l'année. À droite, Tristan Barroso. Aïe. Ça fait un peu dépasser là, par le mouvement. Encore une fois, Matador de Taureau depuis un an. Un an et demi, très Tristan. Exactement, il a pris la tarte. C'est mieux à droite.

0: le taureau commence à se décomposer. Et maintenant, il va falloir aller chercher l'émotion supplémentaire pour essayer de reprendre le rythme. Le taureau, malheureusement, est allé, après avoir touché quelquefois la muleta de Tristan, c'est un petit peu éteint.
1: Ouais, mais il en a quand même, le taureau.
0: Ouais, le taureau, il en a encore.
1: C'est un taureau de qualité, incontestablement.
0: C'est un grand taureau. C'est un très très grand taureau, pas, qui a aujourd'hui le sixième taureau de cette corrida Laguna. C'est, je pense, le meilleur taureau de la corrida, sans discussion, et un grand taureau de la Feria de Dax.
1: Et c'est assurément la meilleure corrida de la Feria. Même si hier, il y avait des choses à dire qui n'ont pas été racontées. Un rendez-vous entre la complexité et l'incapacité, ça faisait beaucoup. Et cette terrible faillite à l'épée devant Renito de Aranda. Et hélas, encore une fois. À gauche, il a repris la main gauche, Tristan Barroso. Ah oui, mais il se fait enganché là. Ça n'est pas limpio, hein, ce qu'ils entendaient faire le jeune madrilène des Landes, et c'est bien dommage. Il sèche. Hein. C'est sans méchanceté aucune. On aurait aimé qu'il triomphe, bien évidemment. Alors, mais il y a de la qualité, il y a des moments importants, il y a des tendances qui pèsent, aussi bien à droite qu'à gauche, mais nous sommes plus dans la conceptualisation du détail que dans l'achèvement d'une faena complète.
2: Sta pronto, ti.
1: Il est allé chercher l'épée de mort, Tristan Barroso. Ce taureau a de l'allure, hein. Regarde,
0: il,
1: ça.
0: Il a encore.
1: Fin de faena, la bouche fermée.
0: Il a encore
1: tête,
0: posé l'épée, pas, mais il a pas pris l'épée de mort.
1: Ah, bon,
0: il a posé son ayuda.
1: Ah, je voyais qu'il avait. Je voyais poser l'ayuda, donc je pensais qu'il a. Bon, ben.
0: Je pensais. Voilà. Je
1: non,
0: pensais,
1: tu as raison, tu as toujours raison.
0: Ouais, non, pas si, toujours, pas non, toujours.
1: Quand même. Donc, oui, effectivement. Je l'ai vu partir et poser l'ayuda. Ouais. Je pensais qu'il voulait en terminer, mais non. Ce sera. Al natural. Il s'avance près de son taureau. Alors, ce sont des espèces de Bernardinas sur les
0: pieds. Ouais, là, ouais. Là bon, pour le coup, c'est
1: un truc.
0: Les Bernardinas, ah, ouais, inversés, sans ayuda.
1: Sans ayuda.
0: Bon,
1: il a glissé. Il a été un peu bousculé au passage.
0: Heureusement.
1: Il a glissé. Bon, sans gravité.
0: Ouais, ouais, heureusement. Le taureau l'a fauché avec les pattes arrière. Et. Il est tombé, heureusement, sans mal. Le taureau s'est arrêté et n'est pas revenu vers lui.
1: Je ne suis pas personnellement favorable à ce genre de choses en fin de faena.
0: Ah ouais, totalement. C'est au goût de chacun. Ça va chercher un côté un peu impressionnant pour le public.
1: Un peu spectaculaire, oui. Allez, dans la poitrine. Il insiste encore, ouais, mais il se fait toucher la moulette encore. C'est bien dans l'intention, c'est moins parfait.
0: Ouais,
1: dans la
0: réalisation. Il y a eu beaucoup d'envie. Voilà. Il y a eu beaucoup d'envie de la part de Tristan, hein, qui, on a vu peut-être son manque un peu d'expérience.
1: Oui, c'est ça.
0: Ses jeunes années de matador, mais on fait qu'il n'a pas trouvé la technique adéquate devant ce taureau. Mais en tout cas, il aura donné toute la disposition et toute l'envie de triompher aujourd'hui. Espérons qu'il mette un bon coup d'épée, ce qui pourrait aller lui faire rechercher une oreille totalement méritée.
1: L'intrigue, il l'a eu, on ne pourra pas lui reprocher. Profiter pour tuer Tristan Barroso. Une épée qui est assez bonne, même si elle est droite, elle va vraiment
0: le tuer, je pense. L'épée, elle est devant, elle est au bon endroit, un peu devant, ouais. Mais très droite, à mon avis.
1: Exactement.
0: elle va être efficace.
1: Tristan Barroso face à son taureau qui a une épée entière, hein. Elle est juste un peu droite.
0: Ouais, une épée entière, mais droite.
1: L'engagement a été d'une grande sincérité pour tuer. Ça, c'est clair.
0: Là, pour le coup, il s'est vraiment jeté dans les cornes. Il a beaucoup aguanté. il a su arriver à mettre le bras et à mettre un bon coup d'épée.
1: Je vais refaire l'histoire, mais s'il met ce coup d'épée à son premier taureau, il peut couper une oreille.
0: Et ouais, malheureusement, c'est...
1: Sauf qu'il a pinché.
0: Ouais, il a pinché, il n'aura pas...
1: Un avis ?
0: Le taureau résiste pas, mais le taureau n'est pas...
1: Il va falloir qu'il prenne un verre tout à fait mon avis. Capote est alternativement présenté par Mario Campiglio et Mathieu Guillon. Descabellio demande Tristan Barroso. Malheureux pour lui. Hein.
0: Ouais, malheureux.
1: Il est plein d'envie, plein de bonne volonté,
0: ouais,
1: plein de détermination. Et il fait des fautes. Il est jeune. Il a l'intrigue. On a vu en tout cas de sacrées faenas. Hein. Les deux faenas de Galvan dans un registre différent. La faena de David de Miranda, malheureusement, ouais, je le rappelle, sur son taureau qui se blesse seul à la main gauche. Une prestation fort honorable de Tristan Barroso, même si elle n'est pas accomplie totalement. C'est ainsi des choses taurines.
0: C'est ainsi, comme tu le dis. Il aurait pu. Quand même couper une très très belle oreille si le taureau était tombé rapidement, mais malheureusement ce taureau met du temps à tomber et va mettre du temps, je pense, par rapport à une mort qui aurait été beaucoup plus, si elle avait été beaucoup plus efficace, qui aurait permis à Tristan Barroso d'être peut-être de couper une oreille aujourd'hui.
1: Puis il a déjà pris un avis, hein. Rappelons-le quand même, hein. Le temps passe agréablement en votre compagnie, mais le temps passe. 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Et puis septembre ici Rossi Salsa. Ah voilà, bon escabelle, ça c'est bien. Tristan Barroso, dans l'exaltation de sa jeunesse.
0: Et il est content, il a envie d'aller chercher un trophée, il a envie d'aller chercher ce trophée qui pourrait lui permettre de couper une oreille dans les arènes de Dax. C'est toujours très très important dans une jeune carrière. Et c'est sûr que ça pourrait lui servir pour la suite.
1: Dieu sait que c'est une arène qui compte ici. Hein. Dieu sait que c'est une arène qui pèse. Bon, quelques mouchoirs.
0: Ouais, la même pétition qu'au premier taureau, on va dire. Qui n'est pas forcément majoritaire, mais comme je l'ai dit tout à l'heure, un président qui respecte une logique de course se doit de la respecter du début à la fin. Et c'est pour ça que l'oreille de David de Miranda, à mon goût, en valait deux.
1: On est bien d'accord. Bon.
0: Ça y est, il l'a donné.
1: Il a donné l'oreille.
0: Protesté par une partie du public. Ouais, ouais, y a eu une division d'opinion avec une partie qui proteste, une autre qui est...
1: Parce que l'épée n'est pas belle. Hein,
0: non, totalement. L'épée est assez droite.
1: L'épée n'est pas belle. Il faut être honnête. Hein. Ça ne retranche en rien l'intrigue du garçon. Mais la faena, c'est altibajo quand même. Avec toute la bonne volonté du monde.
0: Il y avait un taureau. De la volonté, un taureau exigeant, un bon taureau, mais exigeant. Et voilà. On finit quand même sur une note positive la Feria Pablo.
1: Et tant mieux.
0: Et très très bonne corrida de Salvador, de la Puerta de Laguna Janda.
1: Bon, Thomas, merci. On se retrouve en septembre.
0: Merci à toi. C'est un grand plaisir, tu le sais. Un plaisir de partager avec vous. Et tout à l'heure, on félicite la radio pour leur travail qu'ils font, mais une grande félicitation à toi aussi.
1: Merci à toi, mon ami. C'est un plaisir d'être en ta compagnie. C'était la Feria de Dax, Feria de l'Assomption. On se retrouve ici pour Rossi Salsa. À très vite. Passez une bonne fin de soirée, une bonne fin de Feria.
0: Bonne soirée à tous. Merci à toi.
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1: Ce sont les jumeaux les plus connus des Pays de Savoie, Philippe et Jean-Noël de Paris. Ils partent depuis des années à la rencontre des Savoyards, des Hauts-Savoyards avec leurs caméras. Et chaque jour, ils nous racontent leur anecdote croustillante dans la place du village. Et c'est Philippe qui est avec nous. Bonjour.
2: Bonjour Laurent.
1: Alors aujourd'hui, pour la place du village, comme vous, beau et fort, on va parler d'un jeune agriculteur passionné à Beaufort-sur-Doron.
2: Merci Laurent, je vous rends le compliment. Nous nous dirigeons dans le Beaufortin et plus précisément sur la commune de Beaufort et même le village d'Arèche. Et là, on s'arrête sur la route du Planet. On est à 1100 mètres d'altitude et on rencontre Rémi Gachet, un tout jeune agriculteur en GAEC, comme on dit, GAEC de l'Argentine. C'est le nom du torrent qui coule derrière la ferme. Et Rémi est associé dans la ferme avec sa maman et son frère. Il possède une quarantaine de vaches, toutes de race tarine.
1: Et les vaches sont encore à l'étable.
2: Eh oui, l'hiver est particulièrement long, nous dit Rémi. Et on vous rappelle qu'on est le 25 avril. Les vaches de Rémi sont rentrées depuis les premières neiges au début du mois de novembre et elles ne ressortiront qu'au début du mois de mai, soit 6 longs mois à l'étable. Et l'étable de Rémi a une particularité. Elle est toute récente. Elle possède carrément une baie vitrée, comme dans les beaux chalets de montagne, qui donne beaucoup de lumière et beaucoup de soleil aux bêtes. Source, nous dit-il, de bien-être, de bonne santé pour les bêtes.
1: Et puis là, il va vous décrire la particularité physique de la race tarine.
2: Évidemment, il les aime, ces vaches, et il nous rappelle que les tarines sont toujours les yeux fardés. Il nous dit que ce sont les plus belles vaches, on veut bien le croire. Il nous explique aussi que la couleur noire autour des yeux est une protection contre le soleil en montagne, et qu'elles n'ont pas les yeux irrités. Autre particularité, elles ont toute la langue grise. C'est une caractéristique de la tarine. Et chez les tarines, toutes les extrémités sont noires ou grises, le bout des cornes, autour des oreilles, le bout du nez, le museau, la langue, on l'a dit, et même le bout des pieds, le bout des sabots est noir, nous dit-il.
1: Et à Beaufort, on pense forcément au fromage.
2: On reconnaît Laurent le gourmand ici, et oui, avec ce brûlé, Rémi fait bien sûr les bons fromages de Beaufort, un lait qui est transformé par la célèbre coopérative de Beaufort, juste à côté. On rappelle qu'il s'agit là d'un des meilleurs fromages de France, appelé le prince des gruyères. Et c'est incontestablement un lait qui est le mieux valorisé de toute la France. Rémi est également moniteur de ski pendant l'hiver, uniquement pendant les vacances, 15 jours à Noël, un mois en février, double actif pendant la saison, et nous dit voilà, vache le matin, ski la journée, vache le soir, sans oublier quelques descentes au flambeau. Et ce jour-là, il est 16h quand nous quittons Rémi. Rémi va attaquer le travail, et nous, on sentait bien que les vaches avaient qu'une envie, c'était d'aller brouter l'herbe fraîche dehors, mais il était encore assez tôt pour le faire, il fallait attendre encore un petit peu.
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3: On peut encore partir à la chasse au trésor.
1: Oui.
3: On va partir à la recherche de pierres vieilles de 700 ans.
4: Exactement. Ces vieilles pierres s'appellent des bornes papales, cher ami. Direction donc Valgréas, au cœur de cette curiosité géographique, on va le dire. Un morceau de Vaucluse posé en plein milieu de la Drôme provençale, on a déjà parlé. Ça s'appelle l'enclave des...
3: Pape.
4: Oui, borne, réponse.
3: Oh,
4: ouais, j'ai un petit peu bossé. Celle qui donc délimite, bien, ces bornes papales, celle qui délimite l'enclave, ce sont donc ces bornes papales. Alors, à quoi ça ressemble? Imaginez un grand bloc de pierre taillé, planté verticalement dans le sol, un bon 1,20 m à peu près, avec, surtout des blasons, en fait, c'est ça qui est beau. Blasons sculptés des armoiries des seigneurs locaux. Celle du comte avenessin aussi, forcément, avec deux clés entrecroisées, symbole donc du pouvoir pontifical.
3: Ce sont donc de vraies frontières gravées dans la pierre, on peut
4: exactement. Ces bornes, elles datent du 14e et 15e siècle. Elles ont été installées lors de plusieurs campagnes de bornage en 1324, 1400.

0: deux en fait autour de Valgréas en place. Vous en avez déjà une devant l'office de tourisme, c'est la plus facile hein, pour l'avoir. Ils l'ont mise là pour qu'on puisse voir à quoi ça ressemble. Mais ensuite, il faudra quand même un peu de perspicacité pour les trouver. On nous dit à l'office de tourisme que c'est un peu compliqué, c'est un peu difficile parce que elles sont un peu cachées en fait dans des chemins, dans des vignes, dans des champs, des bosquets. Heureusement, l'office de tourisme a bossé dessus de Valgréas qui propose aujourd'hui donc un plan en fait d'un circuit pédestre de randonnée, franchement hyper simple, accessible, qui permet justement d'en découvrir plusieurs à pied autour de 2-3 heures à peu près en famille. Ça peut faire une belle idée de sortie. On marche dans les paysages de la Drôme provençale tout en étant dans le Vaucluse. C'est ça aussi qui est fun. Et ces pierres sont là pour nous rappeler donc cette chasse au trésor grandeur nature autour de l'histoire donc de l'enclave des Papes.
1: 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Wikizef, petit guide à l'usage des étrangers du sud du péage d'Arras en vacances dans notre belle région.
2: Je ne vais pas vous apprendre que la vie est injuste. Ne vous inquiétez pas, je vais bien, mais force est de constater que la vie est injuste. Prenez par exemple la silhouette des gens. Il y en a de toutes sortes, des petits, des grands, des roux, des blonds, des crépus, courts, longs, carrés, minces, gros ou ronds. Viens avec nous chez les barbapapas. Mais pour certains, la vie est plus dure que d'autres. L'exemple le plus frappant que la vie est injuste, c'est quand ma grand-mère disait en parlant d'une de mes matantes qui essayait à toute fin de maigrir, mais sans succès, « Quel malheur, elle peut faire ce qu'elle veut, mais chez elle, tout fait penche. » Ne paniquez pas, Wikizef est là pour vous aider. Tout fait penche. Rassurez-vous, il n'y a rien qui penche et qui va peut-être caire. Non, tout fait penche...
1: Traduction.
2: Tout fait ventre. Ventre, une panse, une penche. Pour illustrer ce que c'est qu'une penche, il suffirait que je me mette de profil. Et vous verrez que là, il n'y a pas que pour ma tante que tout fait penche.
1: Définition.
2: Tout lui fait penche, tout lui profite. C'est le malheur des bons vivants. Quel rapport avec la justice de la vie? Il y en a des, ils peuvent manger ce qu'ils veulent, et ils grossissent pas. Je n'ai même vu manger des tartes au chuc à longueur de journée. Elles et Thomas, elles pouvaient passer derrière une affiche en la décollée du mur. Et d'autres, ils regardent la vitrine du pâtissier, ils prennent un kilo. Alors, je vous dis pas si on en mange. Le pire, c'est que dans mes prises de sang, les triglycérides, impeccable, c'est le seul truc qui est pas en gras. Alors, je sais pas ce que je range là-dedans, moi. Mais ce qu'il y a de plus sûr, c'est qu'il y a plein de trucs. Une penche, c'est un logement social. C'est en cela que la vie est injuste. Et en même temps, il peut y avoir une sorte de résignation. À la question, t'aurais pas un peu grossi? C'est mieux de répondre, qu'est-ce que tu veux? Chez moi, tout fait penche, que de se vexer.
1: Local.

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1: Me voilà devant le gymnase Honoré et Jean Fleury, quartier Coubertin, quoi. Alors, il y a les gars de la ville là qui sont en train de nettoyer tout ça, les rues. Bon, je vais aller les embêter un petit peu, peut-être même essayer de conduire, aller savoir, sur un malentendu. Bonjour, je voulais savoir si je peux monter avec vous pour voir comment ça marche, votre petite machine.
2: On n'a vraiment pas le droit.
1: On met juste un petit tour.
3: Si vous voulez.
2: Oui, ok, d'accord.
1: Merci. Le volant est à droite.
4: Oui, quand on n'est pas habitué, ça fait drôle la première fois en fait.
1: Eh ben, il faudrait aller conduire en Angleterre.
4: Oui.
1: Comment ça marche, cette affaire?
4: C'est un joystick, c'est-à-dire qu'on fait descendre le joystick, les balais descendent, la machine démarre, on passe la vitesse 1, et puis voilà.
1: Alors, bon, les balais nettoient, donc ça envoie de l'eau et tout.
4: Ça envoie de l'eau,
1: puis après...
4: ça ramasse toute la merde, si on peut dire comme ça. Ouais.
1: Voilà. Et ça la met où, toute la merde?
4: Ça la met dans la... Il y a une cuve à l'intérieur, ça la met tout à l'intérieur. Et après, quand on fait de matinée, on va vider.
1: Vous la videz où?
4: On la vide au jardin, le coq. Il y a une benne affrétée exprès pour...
1: Ah, d'accord.
4: Voilà.
1: Vous êtes en train de faire un gros bouchon.
4: Mais c'est le service public. Mais après, c'est les premiers à être contents quand c'est propre.
1: Je peux conduire?
4: Non.
1: Eh bien, il y a une autre petite voiturette. Tiens, on va aller le voir.
5: Bonjour.
1: Bonjour. Ah, c'est pas la même que celle de Jocelyn?
5: Non, parce que lui, c'est une balayeuse et nous, c'est une labeuse. Et il passe derrière nous.
1: Ah, ça y est, j'ai compris le truc. Je peux conduire?
5: Ah non, là, je peux pas, là.
1: Il y a un degré de conducteur. Il y a des conducteurs, ils conduisent les balayeuses et les autres, ils conduisent les laveuses.
5: Oui, parce que là, il faut passer un cassès. Parce que pour une balayeuse, il faut avoir le poids lourd et voilà.
1: Bon, Fabrice, il paraît que c'est vous le rigolo de la bande.
6: Peut-être. Vaut mieux rire au boulot que de faire la gueule.
1: Moi, quand on a un Karcher comme ça dans les mains, on n'a pas envie parfois de donner un petit coup de Karcher de temps en temps, de faire des blagues, quoi.
6: On n'a pas trop le temps.
1: Bon, une petite blague vite fait sur un passant. Je peux essayer?
6: Non.
1: Non. J'ai essayé de conduire, mais personne ne veut me prêter son matériel.
6: Non, c'est interdit.
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7: Et pour ce nouveau reportage, je vous propose de me suivre. On part à Vouneuil-sous-Biard, retrouver Badr, il gère la société Black Sheep. Bonjour.
8: Bonjour.
7: Alors vous, votre spécialité, c'est les vannes aménagées?
8: Ouais, c'est ça, vannes aménagées. On fait de la location de vannes aménagées et de la vente également.
7: Alors, c'est quoi aujourd'hui les vannes aménagées? Parce que depuis le Covid, le confinement, il y a énormément de gens qui ont acheté de vannes aménagées. Ça a la cote et il y a de plus en plus de nouveautés, de petites choses qui simplifient la vie.
8: Ouais, bah en fait, depuis le Covid, on a une très grosse demande parce que les gens veulent chercher la nature. Le van aménagé, c'est vraiment le bon produit puisqu'il est à la fois compact et à la fois spacieux à l'intérieur. Et en plus, bah, comme on peut le voir, il a un toit relevable. Donc du coup, c'est un produit qui marche pour 4 voire 5 personnes. Donc on a pas mal de familles, de couples ou d'amis qui viennent nous voir pour des week-ends, des semaines, etc. Donc, et puis dedans, bah, ouais, il y a tout ce qu'il faut pour cuisiner, pour se restaurer. Donc c'est ça qui plaît.
7: Génial. Voilà, donc là, je viens de récupérer le van aménagé et on va donc pouvoir partir et profiter de ce van aménagé, direction le lac de Saint-Cyr. Allez hop, me v'là garé au lac de Saint-Cyr. On éteint le moteur. Première chose à faire, il m'a dit, si je veux bien dormir, fermer les espèces de stores en les mettant comme ça. Nickel, j'ai plus qu'à déplier le lit et normalement, tac. Hop, ça c'est fait. On n'a plus qu'à mettre un peu de chauffage. Hop, l'écran tactile. Chauffage stationnement. Chauffage permanent. Activé. Franchement, je vais bien dormir. J'ai plus qu'à dormir. Et à vous souhaiter une bonne nuit. À demain. 5h45. Bon, que dire? J'ai bien dormi. Je pensais avoir froid. J'ai eu chaud. J'ai même dû baisser le chauffage dans la nuit. Mais rien à dire. Un van, c'est vachement bien foutu. On dort bien. On a de la place. Franchement, rien à dire. Bah, je vais vous épargner ma morning routine d'aller se doucher dehors avec le tuyau et tout et tout. Mais pour le reste, franchement, nickel. Je me prépare et je retourne au travail. Bon, bah voilà, c'est validé.
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9: Il a pour le coup des histoires qui nous restent bien dans la tête, c'est Arnaud Fromage qui est avec nous. Bonjour Arnaud.
10: Bonjour, bonjour à tous.
9: Arnaud, ça faisait longtemps que vous ne nous aviez pas déterré une vieille loi de l'époque révolutionnaire.
10: Oui, mais cette fois j'en ai trouvé une qui sert vraiment à quelque chose. Je dirais même que c'est une loi qui a tout changé. Il s'agit de celle qui, en 1799, a instauré en France le système métrique. Plutôt, le système MKPS pour mètre kilogramme poids seconde. Trois unités de base, pour les unir toutes et en finir enfin. Avec les toises, les perches, les pouces, les lieux, les livres et les boisseaux, il faut dire que chaque région, et parfois même chaque ville, possédait sa propre unité de mesure. À Besançon, c'était l'Aune, par exemple, qui mesurait un peu plus de 80 cm. Pour éviter les embrouilles, eh bien une tige en métal, une aune étalon, avait été scellée dans la pierre, au XVIe siècle, à l'extrémité gauche de la façade de l'hôtel de ville. Et elle y est toujours, d'ailleurs, elle est toujours en place. Mais voilà, à la demande des commerçants de l'époque, un système identique était nécessaire, et ce fut donc le système métrique.
9: Le système métrique qui a depuis été adopté par presque tous les pays du monde, on peut le dire. Hein.
10: Oui, en gros, il n'y a que les États-Unis, le Libéria et la Birmanie qui refusent toujours le système métrique, et c'est vrai que le Royaume-Uni l'utilise en traînant des pieds. Le système métrique, qui a évolué d'ailleurs depuis, il a intégré le système SI, le système international, qui rassemble toutes les unités de mesure de base desquelles on peut calculer toutes les autres. Et elles ne sont que 7. Le kilogramme, la seconde et le mètre, donc, auxquels s'ajoutent le Kelvin pour la température, l'ampère pour l'intensité électrique, la mole pour la quantité de matière et le candela pour l'intensité lumineuse.
9: Et avec ça, on peut tout calculer ?
10: En grande partie, oui, les autres unités se déduisent de ces sept-là, mais il y a malgré tout un monde qui résiste encore et toujours au système métrique et, je dirais même, à la logique humaine, celui des pointures de chaussures. Personne n'y comprend rien, alors j'ai mené des petites recherches. Tout part du point de Paris, inspiré du quart de pouce britannique. La pointure d'une chaussure est calculée en divisant la longueur de l'intérieur de la chaussure en centimètres par le point de Paris. En gros, une pointure 40, ça fait environ un pied de 26 cm de long. Pour les Italiens, c'est le même calcul, mais avec une pointure en moins. Les Américains commencent à compter à partir de la taille 1, qui correspond à notre 31. Les Anglais, c'est pareil, mais eux, ils commencent à 0. Les seuls qui ont un système à peu près compréhensible, ce sont les Japonais. En gros, un pied de 26 cm correspond à la taille 26, et ensuite on décale, mais toujours en fonction du fameux point de Paris. En résumé, il serait peut-être temps de mettre un bon coup de botte là-dedans, parce que rayon chaussure, moi, je ne sais plus sur quel pied danser.
9: Ah, c'est le cas de le dire, oui. C'est vrai qu'on a un petit peu perdu avec tout ça. Merci beaucoup, notre cher Arnaud Fromage, avec ses nécessaires minutes comptoises, et puis à très bientôt.
10: À demain.

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1: Marion Jude, joueuse professionnelle de billard.
2: Les Limousins sont formidables. Stéphane Pigato.
1: À l'âge de 10 ans, il y a une école de billard qui s'est montée et au début, il n'y avait que mon frère qui s'était inscrit. Puis un samedi matin, je devais aller faire des courses avec mon père. Et puis l'entraîneur Clément Goudin, donc, qui est toujours mon entraîneur aujourd'hui, m'a proposé de rester plutôt que d'aller faire des courses. Je suis restée jouer au billard. Puis en fait, ça m'a tout de suite plu.
3: Quand les copains font du football, ou les copines font du football, ou du rugby, ou que sais-je, la natation ou quoi, comment ils prenaient ça quand vous leur disiez bah, « moi, je fais du billard ».
1: Bah, sûrement un peu comme vous, c'est... c'est pas commun, c'est assez original. Bon, après, à ce moment-là, j'en faisais vraiment une fois par semaine ou deux. J'ai fait beaucoup de natation à côté, j'ai fait de la course de natation. Tout ça avait quand même un petit peu plus de place à ce moment-là.
3: Et à partir de quel moment, alors, vous êtes dit « ça va être mon sport et je vais rentrer un peu plus fort dedans ».
1: C'est quand j'ai commencé à faire des compétitions, puis en fait, je suis assez vite bien débrouillée. J'ai commencé à monter les échelons, entre guillemets. J'ai fait les compétitions régionales que j'ai gagnées, j'ai fait les compétitions nationales que j'ai gagnées. Donc j'ai été prise en équipe de France, donc championnat d'Europe, championnat du monde. Ça vient naturellement en fait.
3: Vous êtes aujourd'hui professionnelle de billard, ce qui est assez rare hein, d'ailleurs. Vous êtes la seule.
1: C'est ça, exactement.
3: En France.
1: La seule en France.
3: Quand a été ce point de basculement où vous vous êtes dit bah, je pourrais en faire mon métier?
1: J'ai fini mes études en août 2024. Et puis en janvier 2025, j'ai été appelée par la Fédération Française de Billard pour faire une grosse compétition de Heiball, donc qui est une nouvelle discipline qu'on appelle le billard chinois aussi. Et puis là-bas, donc, quand je suis arrivée, j'ai rencontré plein de nouvelles personnes qui vivent du billard. Et en fait, là, bah, y a plein de filles qui sont des joueuses professionnelles en fait. J'ai pas de travail à l'heure actuelle, je viens de finir mes études. Est-ce que c'est pas finalement le moment pour prendre le virage? J'ai rien à perdre en fait.
3: Vous êtes donc l'unique professionnelle de billard féminine en France. Quand vous la prenez, quand vous le savez, qu'est-ce qui s'est passé dans votre tête à ce moment-là?
1: Déjà, c'est une fierté parce que, bah, en fait, on est la première à le faire. Donc, je me dis que j'ouvre peut-être la porte à quelque chose pour de futures joueuses. Après, il y a une forme de pression aussi qui se crée parce que donc, le billard, qui jusqu'ici était un plaisir, un loisir, même si j'avais de très bons résultats, ça n'avait pas changé ma vie jusqu'ici. Et là, maintenant, bah, mes résultats vont probablement avoir un impact sur ma vie. Ça met un petit peu de pression.
3: Dès toute petite, ça a été quasiment comme une évidence. Donc, il n'y a jamais eu vraiment la question à se poser. Maintenant, la question du futur. Dans 10 ans, comment Marion Jude se voit?
1: Ouais, y a deux scénarios possibles. Hein. Soit ça ne marche pas, et dans ce cas-là, je reviendrai à une vie plus classique. Après, sinon, il y a un monde où, effectivement, dans 10 ans, ça fonctionne toujours super bien. Je pourrais toujours être là, à voyager à travers le monde, faire les compétitions qui me plaisent, et puis donner un petit peu cette vie de rêve. Hein.
3: De toute façon, quoi qu'il arrive dans votre vie, je suppose que vous ne poserez jamais la canne.
1: Non, je ne pense pas. Il faudrait vraiment un événement majeur pour que je puisse poser avec une billard. Mais je ne pense pas que ça arrive tout de suite.
3: Vous êtes heureuse aujourd'hui?
1: Très heureuse.
3: Vous changeriez ouais. pas?
1: Je suis contente d'avoir pris cette décision d'être partie en Chine. Je suis vraiment contente d'avoir pris ce virage maintenant et puis je ne regretterai pas de ne pas l'avoir fait.
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4: On sait qu'on est Lorrain parce que quoi, Nicolas Turon?
5: Parce qu'on coule des bronzes.
4: Ça va?
5: Bah alors, on va parler d'artisanat.
4: Je vais essayer de tirer la chronique par le haut.
5: Oui, vous avez bien fait.
4: Les bronzes d'industrie à Amnéville?
5: Pas du tout.
4: Pas du tout.
5: Bon, alors, c'était pas mal.
4: C'est pas mal, non?
5: Si je vous dis que la fabrication de cloches a disparu depuis plus d'un siècle en Lorraine,
4: oui.
5: Et que vous me répondez, ah ouais, et à Toul, je vous répondrai d'y aller plutôt au mollo, avec Nadine Morano, un tantinet procédurier. Je vous rétorquerai sur toute la commune de Robécourt, dans les Vosges.
4: Oui.
5: Vous voyez où c'est?
4: Pas du tout.
5: C'est entre Blévincourt et Saint-Ouen-les-Paris.
4: Il le fait chaque fois.
5: Non, c'est au sud-ouest de Contrexéville, à la frontière avec la Haute-Marne.
4: D'accord.
5: Robécourt, qui n'est pas connu pour l'invention de la mini-jupe, contrairement à ce que son nom pourrait laisser croire. Mais oui, mais bien pour sa fonderie de cloches.
4: Il y avait la même en Moselle avec Omécourt.
5: Omécourt, pendez-le, Omécourt. Il s'agit ni plus ni moins que du dernier endroit où l'on peut couler un bronze en Lorraine. Je sais ce que vous vous dites, Frédéric, oui. Mais il ne s'agit pas là d'une image, rien à voir avec ce dont vous me parliez. Hors antenne. Et que vous avez déposé dans les toilettes de l'aire d'autoroute de Crantenoy, alors que vous reveniez du séminaire « Comment maigrir en mangeant gras ?»
6: Oh mon Dieu.
5: Rappelez-moi Nicolas, la manufacture de Robécourt a fermé ses portes en 1939, mais une fois par an, des passionnés et des fondeurs bénévoles, souvent venus d'Alsace, réouvrent l'atelier le temps de couler un bronze. La démonstration est une alliance de force et d'agilité. Il faut, vous avez déjà vu couler une cloche?
4: Non.
5: Pour de vrai, j'ai vu ça la semaine dernière.
4: Oui, alors.
5: Dans le Haut-Doubs. Ah. Je me suis dit, est-ce que ça existe encore en Lorraine? D'où cette chronique. Eh ben, c'est fascinant. Il faut voir le bronze liquide monter à 1100 degrés qu'on coule dans des moules en argile soigneusement enterrés au préalable dans la terre.
4: D'accord.
5: C'est tout un processus. Et puis, on attend quelques minutes et l'étape du démoulage est fondamentale et l'apparition du clocheton, une véritable épiphanie, naissance. Tout le monde fait, oh! Ah oui. On voit vraiment un objet de métal qui a durci en peu de temps, ce qui fait un point commun avec vous également. Jadis, les saintiers. Connaissez-vous la profession de saintier?
1: Non.
5: Non, c'était les clochiers itinérants qui moulaient les cloches sur les places des villages. Alors pourquoi un métier itinérant? Parce que la cloche, contrairement aux apparences, est un objet hyper fragile. Mm-hmm. Donc si on la trimballe avec les roues et les charrettes de l'époque,
4: elle casse.
5: Eh ben oui, elle casse. Ah. Et puis autre avantage, quand il est itinérant, le clochetier, bah il est sous la main du maître d'œuvre qui peut vérifier que le boulot est bien fait.
4: Il n'y a pas
5: de
4: SAV
5: à l'époque. Et sachez que c'est la taille du moule et donc de la cloche qui conditionne la note que la cloche ou la clarine pour les vaches produira in fine. Ce qui m'a fasciné, c'est qu'après les souffleurs de verre et les ouvriers des hauts fourneaux, c'est encore un métier du feu sacré qui passe par la Lorraine et je trouve ça beau.
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7: Saviez-vous qu'en France, une grande partie des voitures de police que vous voyez dans les séries n'ont jamais arrêté personne? Non, non, elles viennent parfois d'un hangar très discret en Alsace. Oui, oui, ici, entre deux zones industrielles, on fabrique l'illusion du cinéma avec plus de 90 000 objets différents. Aujourd'hui, je teste pour vous Ciné-Régie à Geispolsheim. Nous sommes dans une zone d'activité en périphérie de la ville. Assez classique, hein. Sauf que sur le parking, on peut apercevoir plusieurs voitures de police qui attendent tranquillement. Intriguant, hein. Et là-bas, j'y retrouve Mickaël. C'est le directeur fondateur de Ciné-Régie. C'est une compagnie d'ici qui propose à la location des uniformes, des costumes, des véhicules, des armes et même de la décoration pour le cinéma et la télévision. Mickaël m'accueille avec un super sourire et une phrase plutôt rassurante. Tu verras ici, tout est faux, mais tout doit paraître vrai. Et il n'a pas tort, hein. En poussant la porte de l'immense hangar, je comprends que je viens d'entrer dans un monde littéralement parallèle où se mêlent des uniformes à perte de vue. Police nationale, gendarmerie, pompiers, militaires, chaque uniforme correspond à une époque précise. Une couture, un écusson, une nuance de bleu, tout compte parce qu'un détail faux peut ruiner littéralement la crédibilité d'une scène. Alors comme le veut la chronique, j'ai évidemment tenté d'en porter un, mais je découvre immédiatement un problème. Oui, marcher avec assurance quand on porte un uniforme officiel, ça ne s'improvise pas. Non, je ressemblais davantage à un agent de sécurité un peu paumé plutôt qu'au commissaire Boulin, si vous voyez ce que je vais dire. On poursuit en changement littéralement d'ambiance. Hein. Place aux fusils, aux flingues et autres lance-roquettes. Méga impressionnant. Mais Mickaël insiste, hein. Toutes les armes sont neutralisées ou adaptées pour le cinéma. Ah oui, ici on rigole pas avec la sécurité. Hein. Elle est maximale pour une illusion absolument totale. Et je vous le confirme ici, on n'est pas avec des petits jojos en plastoc. Non. Et Mickaël a déjà fourni des tournages de films assez balèzes. Hein. Si je vous dis Fury avec Brad Pitt ou encore Sherlock Holmes avec Robert Downey Jr. Et même le film Les Rivières Pourpres. La classe quand même. Hein. Ciné-Régie peut même livrer ses véhicules et ses équipements sur des tournages partout en France et même en Europe. Alors je vous laisse imaginer la scène. Hein. Lorsqu'il y a un contrôle routier, disons banal, la tête de l'agent quand il réalise que le véhicule de police n'est pas un officiel et qu'à l'intérieur on y trouve un bazooka, 10 mitraillettes et 12 fusils à pompe. Et heureusement, hein, avec l'attestation très spéciale que présente Mickaël, tout est réglé. Hein. Mais il faut le dire, la scène reste quand même très cocasse. Comme quoi, à Geispolsheim, on peut vivre un polar sans même commettre de délit.

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1: Six heures 19, l'heure de votre rendez-vous les gens d'ici. Tous les jours, nous mettons en lumière une personnalité qui fait briller notre région. Elle se confie au micro de Romain Bruno et aujourd'hui, à direction un studio d'enregistrement au cœur de Paris à la rencontre de la personne qui a créé le nouveau jingle d'Île-de-France Mobilité. Romain, vous êtes avec lui, il s'appelle Jean et vous venez d'entrer dans son studio.
2: Oui, je viens de rentrer dans ce studio qui est magnifique, un studio d'enregistrement dans le 6e arrondissement et j'ai Jean Dindino. Il dirige la société de production chez Jean et il est ici installé derrière cette grande table de mixage. Jean, bonjour.
3: Bonjour.
2: On a l'impression d'être dans un sous-marin.
3: C'est vrai que beaucoup de gens l'associent à cette vision un peu à cause des hublots, un peu sous-marin de la, ancien et en même temps peut-être aussi cabine spatiale futuriste.
2: Et vous avez produit le nouveau jingle sonore d'Île-de-France Mobilité.
3: Ouais, sacré challenge. Composer en fait quelque chose qui va accompagner les gens en fait dans leur quotidien comme ça sur tous les transports, sur tout le réseau d'Île-de-France.
2: Est-ce qu'on peut l'écouter ce jingle ? Ce nouveau jingle, il va remplacer quel jingle ?
3: Bah, il va unifier tout le réseau Île-de-France, en fait, donc qui concerne le métro, les bus, les tramways, le RER.
2: Ça remplacera ce jingle, écoutez. On va le décortiquer, ce jingle, il est fait de plusieurs parties.
3: Par rapport à cette notion de mobilité, on peut déjà écouter un premier son, qui est le son d'introduction et aussi celui de conclusion, finalement, qui joue cette mobilité. Là, on est dans cette idée de mouvement, en fait. Donc, la première nappe introduit le thème qui est composé de 6 notes. Qui doivent symboliser quelque chose d'à la fois assez doux, pas agresser les gens au travers de quelque chose. Donc, il y a une douceur et une gaieté, en fait, normalement, qui se définit sur ces 6 notes. 6 notes, il y a une symétrie entre le tagada, que je vois comme une question, quoi, et la réponse qui est tindintin. Même si c'est toujours difficile d'expliquer la musique.
2: C'est une fierté au final après de pouvoir entendre sa musique, son jingle, pendant les transports.
3: Ouais, carrément. J'avoue qu'il me tarde de l'entendre. Même si, voilà, c'est aussi toujours un peu une petite angoisse de s'adresser à plein de gens. Mais non, c'est une grande fierté, bien sûr.
2: Ça fait combien de temps que Jean, vous travaillez dans l'univers du son ?
3: Ouais, j'ai commencé à 25 ans et j'en ai 65. Donc vous avez fait le calcul ? Je préfère pas le dire. J'ai eu la chance de travailler dans cet univers qui est un univers très riche parce qu'il touche à la fois à la musique, aux comédiens, à la poésie, au texte. Enfin, c'est vraiment travailler dans le son, vous en savez quelque chose, vous-même qui m'a interrogé. C'est assez passionnant et ça remplit une vie tranquillement.
2: Merci Jean Dindino.
3: De rien, plaisir. Revenez quand vous voulez, 18 rue Dauphine.
2: Voilà, ici donc pour cette société de production chez Jean qui a créé entre autres ce fameux nouveau jingle sonore d'Île-de-France Mobilité qu'on a hâte d'entendre.
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4: Depuis Brébant, à mi-chemin entre Arcis-sur-Aube et Vitry-le-François, avec Benjamin Guyot. Bonjour.
5: Bonjour.
4: 35 ans, vous êtes agriculteur ici et vous pratiquez l'agriculture de conservation des sols. Qu'est-ce que ça veut dire ?
5: Alors l'agriculture de conservation des sols, effectivement, ça n'a rien à voir avec du traditionnel. Premièrement, alors c'est déjà de couvrir au maximum son sol. Et du coup, de faire travailler les plantes, travailler les racines et toute l'activité biologique qui est liée, en fait. De ce fait, c'est plus des terres où le sol reste comme ça pendant des semaines et des semaines avec aucune plante. Dès que les récoltes sont faites, on essaie de toujours remettre une plante, voire des plantes, pour être plus performant, voilà, aller soit dans l'hiver ou jusqu'à l'implantation de la nouvelle culture. Et du coup, de remplacer toute cette activité biologique, ce qu'on appelle les couverts végétaux, qui vont venir petit à petit remplacer justement le travail du sol et surtout le travail excessif et en profondeur.
4: Il n'y a plus de labour ?
5: Alors tout à fait, l'agriculture de conservation des sols, du coup, la charrue, le labour est complètement proscrit, puisqu'en fait, le labour fait un reset à chaque fois qu'on utilise cet outil-là. Hein. Alors, il a aussi des avantages, bien entendu. Mais voilà, du coup, faut pas bouleverser ce qu'on appelle les horizons. Donc, bien entendu, la couche superficielle de sol, par exemple, les 5 premiers centimètres, on veut surtout pas qu'elle se retrouve à 20 centimètres. Donc, il faut absolument proscrire, effectivement, la charrue.
4: L'agriculture de conservation des sols, c'est plus ou moins de travail pour l'agriculteur ?
5: Pour moi, je pense que c'est moins de travail. Mais malgré tout, pour ma part, c'est plus de pics d'activité. Quand on dit plus de sol nul, implantation des couverts végétaux le plus rapidement possible, et ben, ça veut dire qu'on sort déjà d'une récolte. Et les périodes de récolte sont déjà très tendues. Donc en fait, on enchaîne ces pics-là. Mais malgré tout, plus de travaux vraiment en profondeur ou au cas par cas. Donc on gagne du temps quand même dans les champs. Au niveau des couverts végétaux utilisés, on est sur des multi-espèces, hein, jamais d'espèces solo. Hein. Chez moi, ce qui fonctionne bien, mais c'est aussi mon propre système, il y a toujours une base facélie, moutarde, et également une base tournesol. Donc ce tournesol-là, pour mes voisins, ça ne correspondrait pas, mais pour moi, ça correspond, puisque j'ai accès en fait à des matières organiques sur lesquelles voilà, je peux rééquilibrer ce qu'on appelle des rapports C sur N, carbone sur azote.
4: C'est aussi utiliser moins de produits, de pratiquer ces couverts végétaux, cette agriculture de conservation.
5: Alors tout à fait, hein, le but, c'est d'atteindre le système entre guillemets vertueux et de faire travailler donc les plantes à notre place et bien entendu bah, réduire les intrants petit à petit. Depuis 3 ans maintenant, et notamment en azote, on arrive vraiment à lever le pied et continuer de produire en quantité.
4: Merci Benjamin Guyot, agriculteur à Brébant dans la Marne.
5: Bonne journée, au revoir.
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6: Adieu Baleine et adieu à toutes. Franz, une question.
7: Ah,
6: Kousiba, Bapla, la Santate.
7: Bapla.
6: Ouais, bon. Si je vous pose cette question, c'est parce que le pitchou de mes voisins, bah, Atalatal. Ah. Anna Atalatal, c'est aller Koussi Koussa. Donc il pourra aller mieux bas, Atalatal. À quoi fait maille d'une jaune que le pitchou de l'Ebézi qui topasse des Toussi. Ça fait plusieurs jours que le pitchou de mes voisins n'arrête pas des Toussi. Alors, votre avis, qu'est-ce que ça signifie le verbe toussi en occitan?
7: Ce serait pas tousser?
6: Eh oui, bravo. En effet, en pays toussain, c'est dit toussi, autre prononciation, mais tussi, c'est des brembales au verbe tufega, sans oublier le verbe tufega pour dire également tousser. Alors, mais le pauvre drôle, vous pouvez dire que toussi, ce qui compte. Alors, le pauvre drôle, c'est-à-dire le pauvre garçon, je peux vous dire qu'il tousse quelque chose. Et quand quelqu'un tousse bruyamment, on dit en gascogne toulousaine que toussi, comme une tibao.
7: Qu'il tousse comme un cheval.
6: Mais oui, ah c'est bon, quand une personne pousse très très fort. C'est pas dit l'étabé qui toussisse comme un tambour. Ouais, comme un tambour, là aussi, c'est assez imagé. Oui. Ou encore qui toussisse comme une asclaire. Une asclaire, que j'accou, eh bien, c'est quelqu'un qui fend le bois et qui tousse fort, Macarel, et qui frappe fort comme un forcené. La toux se traduit en occitan par la tous, le toussimen, le toussite, et dans certains endroits de la Gascogne, la toussicaire. Alors, concernant le pitchou du voisin, nous n'y a mal que nous n'ajons remède. Il n'est pas de mal sans remède. Une bonne sirop, et c'est la garite, un bon sirop, il sera guéri.
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1: Salut Brésil.
2: Comment elle s'appelle?
1: Alors, je m'appelle Oriane, j'ai 33 ans.
2: Et tu fais quoi dans la vie?
1: Et mon job, je suis graphiste.
3: Je voyais plus le genre graphiste, une bonne trentaine.
4: Ah oui, c'est étonnant.
5: Qu'est-ce que vous foutez là?
1: Je suis dans les petits bonheurs.
6: Le bonheur aussi peut arriver comme ça.
7: Vous habitez où, vous m'avez dit?
1: J'habite à Quimper et je suis arrivée ici parce que je voulais vivre en Bretagne et j'ai trouvé un emploi ici, dans le Finistère.
8: Comment tu as trouvé du travail?
9: Comment tu as fait pour deviner? Elle est extraordinaire, ta mère.
1: J'ai cherché dans les 4 départements et c'est tombé dans le Finistère et moi j'adore Quimper, donc je suis ravie.
10: Pourquoi croyez-vous qu'on l'adore?
1: Ça s'explique pas trop, j'avais l'impression que j'appartenais à cette région. J'ai tout fait pour arriver ici, mais je sais pas trop pourquoi et je suis super heureuse.
11: Heureusement que vous n'avez pas compté sur moi, hein, parce que sinon il fera ça le temps.
12: On ira se balader ensemble un de ces jours, tu veux?
1: Mon coin préféré quand je me balade, c'est au bord de la mer et surtout la plage de Sainte-Marine.
13: Quelle plage?
1: Combris de Sainte-Marine, puisque la plage est sublime avec les dunes assez nature. Ça a été le coup de foudre avec cette plage-là.
14: Sur la plage, j'irai te chercher des coquillages.
15: Et le premier baiser, quand est-ce que vous vous l'êtes donné?
1: Alors moi je me souviens que quand j'étais en primaire, il y avait beaucoup de garçons qui s'intéressaient à moi. Mais alors moi j'y connaissais rien, donc j'ai eu des cadeaux, j'ai eu des bagues, j'ai eu des trucs comme ça.
16: S'ils veulent te faire un cadeau, refuse pas, hein.
1: Et je pense que les pauvres, ils n'avaient pas beaucoup de réponses. Et moi après c'est arrivé assez tard, ouais. Oui si, c'était au lycée. Mais pareil, c'était pas moi qui étais intéressée, c'était toujours le garçon quoi. Je me cherche encore, je pense.
17: Moi je m'en fous parce que j'ai un amour chez moi et un amour à l'école. C'est qui? C'est mon cousin, mais je suis comme ma mère, je préfère le célibataire.
18: Prononcez 3 fois la phrase impossible.
1: Ok, la jolie rose jaune de Josette jaunit dans le jardin. La jolie rose jaune de Josette jaunit dans le jardin. La jolie rose jaune de Josette jaunit dans le jardin. Ça va?
19: D'où elle sort cette Josette? Qui a lancé cette Josette?
1: Moi je connais Tadery. T'adora, t'adori tantan, t'adora tanter, t'adori tantan, tanta, t'adora tanter, t'adora tanter, tata, t'adori tantan.
20: Bravo! Merci! Bravo! Bravo! Bravo! Bravo!
1: Allez, salut!
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21: 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J'espère que vous allez bien. Aujourd'hui, on va parler d'amour ou alors de célibat. Enfin, je sais pas, parce que on voit tellement de choses sur les réseaux sociaux. Oui, les hommes ceci, les femmes ceci. Il y a une femme, elle m'a fait du mal au cœur. Mon mec m'a fait du mal au cœur. Il m'a trompé, il est parti. Mais en fait, pourquoi vous vous mettez en couple? Vous savez qui vous vous mettez en couple? Vous vous mettez en couple avec un être humain. Alors un être humain, je vous rappelle quand même ce qu'il est capable de faire. Un être humain, ils ont créé la guerre, l'esclavage, la torture, le viol, le génocide et la télé-réalité. Et après, vous êtes surpris quand votre partenaire, qui est un être humain, il vous a mal parlé ou alors il vous a trompé, machin et tout. C'est vous qui choisissez de sentir. Pourquoi vous sentez qu'un être humain? Et après, vous êtes surpris quand ça se passe mal. Vous avez l'arrogance de croire qu'un être humain, il va bien vous traiter pendant 30 ans. Il y a des êtres humains, ils trichent au Scrabble. C'est quoi l'intérêt de tricher au Scrabble? Et vous, vous leur confiez vos émotions, vous leur confiez votre cœur à un être humain et vous êtes surpris quand l'être humain il vous fait un coup de Trafalgar, mais vous n'êtes pas bien. Arrêtez de vous mettre en couple. Mettez-vous en couple avec un esprit. Voilà. Tu mets en couple avec un esprit. Voilà, l'esprit au moins il va pas t'emmerder. En même temps, un esprit, c'est un ancien être humain, donc si ça peut être emmerdant. Non, mais pas les esprits. Arrêtez de faire confiance aux êtres humains. T'as cru que ton partenaire c'était qui? C'était Jésus. D'ailleurs, même Jésus, ils l'ont tué. Les êtres humains, même lui s'est fait avoir. Et vous, vous exigez une loyauté pendant 30 ans. Arrêtez ça. Arrêtez de vous mettre en couple avec des humains. Mettez-vous avec un arbre. Voilà. L'arbre, c'est solide, calme, silencieux, stable. Et en plus, il est enraciné, il peut pas partir. Voilà. Ton ex, il aurait dû essayer. L'arbre, tu peux lui faire des câlins. Il parle pas, il t'engueule pas. Tu peux oublier les sacs poubelles, il dit rien. Tu peux lui raconter ta journée, il te juge pas. Et c'est mieux qu'un mec, c'est mieux qu'une meuf, c'est mieux qu'un psy. Alors après, niveau sexe, bah écoute, c'est du bois. Il est toujours dur. Alors après ça dépend de ce qu'on aime, hein, ça dépend de ce que t'aimes, tu vois. En même temps, si c'est pas très fun, au moins il te ghoste pas, l'arbre, tu vois. Il n'a pas d'insta, il poste pas de story ambiguë en mode je suis dans une forêt chelou. Et le pire, c'est que des fois, tu parles à un arbre dans la vie, tu vois. T'as plus de réponses que quand tu parles à une copine. Parce qu'un arbre, lui, il te fait pas rien, non, rien. Non, c'est pas ça, mais laisse tomber. Alors, moralité, si vous vous mettez en couple avec un être humain, n'oubliez jamais qu'en face de vous, bah, vous avez un être humain. 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
4: Bonjour, Serge Papagali.
5: Eh bien, monsieur Thomas, j'ai envie de dire bonjour. Et Dauphinoise, Dauphinois, bien le bonjour également.
4: Alors,
5: voilà.
4: Pour ce Dauphiné Tour, où est-ce qu'on part aujourd'hui?
5: Oh, vous allez voir, on va pas partir très loin, ça va vous surprendre. Aujourd'hui, allons nous promener dans la grande agglomération grenobloise. Oui. Saint-Égrève.
4: Ah, je connais bien.
5: Ben justement, taisez-vous, ne dites rien, dites pas de bêtises, s'il vous plaît. Admettez qu'on a beaucoup battu la campagne ces derniers temps, alors qu'elle nous avait pas fait grand-chose, cette pauvre campagne. Non. Mais on l'a bas. Alors, hop! C'est la journée urbaine. Plusieurs raisons nous font venir dans cette ville iséroise. Bon, ben la première, vous alliez le dire, bien évidemment, maintenant les gens vont le savoir, c'est que c'est là où demeure Monsieur Thomas.
4: Eh oui.
5: C'est votre ville, vous êtes né là-bas?
4: Non. Non, mais j'y habite depuis
5: un petit
4: moment. Vous
5: êtes né en Allemagne, vous? Non plus. Bon, d'accord. Monsieur Thomas, qui bien sûr connaît le nom des habitants des lieux. Alors, pas tous les noms propres, hein, mais non. Donc ce sont les...
4: Saint-Égrévois et les Saint-Égrévoises.
5: Bravo, eh bien voilà, tout le monde ne le sait pas forcément. Et non, Saint-Égrivoise.
4: Non.
5: Bien évidemment, ça n'est pas le genre du coin. Enfin, à moins que vous ayez quelques noms à me citer.
4: Non.
5: Restons-en là. Faut pas qu'on fasse un quart d'heure. Mais nous sommes aussi à Saint-Égrève parce que c'est la ville qui a reçu en 2021 le label Ville Internet 5 @. Ah, j'ai découvert ça. Le niveau le plus élevé dans la classification, d'ailleurs même, des villes qui s'engagent dans le développement du numérique local. Alors, comme disait mon grand-père, qui n'utilisait pas Internet, pourtant, on reste sur le cul. C'est une formule qu'il avait comme ça. Vous le saviez, ça, bien évidemment.
4: Oui, ça.
5: Vous savez tout de votre ville. C'est parce que tous les gens savent forcément tout de leur ville. Bon. Saint-Égrève aurait donc un petit côté, on va dire, Silicon Valley, bien sûr. Hein, on va dire un petit côté comme ça, mais sans silicone. Évidemment, les belles femmes saint-égrévoises n'ont pas besoin de ça. À moins que vous ayez quelques noms également à nous fournir.
4: Non, aucun nom,
5: en fait. Vous habitez Saint-Égrève, mais vous connaissez personne.
4: Je ne dirai rien.
5: Voilà, plutôt vous les connaissez toutes, mais vous ne dites rien. C'est tout à votre honneur. Ça n'est pas fini. La ville de M. Thomas a été également labellisée 3 fleurs au concours national des villes fleuries. Vous le saviez également, mais c'était extraordinaire. Comme disait ma grand-mère, cette fois-ci, pour changer un peu, on se retrouve comme deux ronds de flanc, elle disait l'expression.
4: D'accord.
5: Comme deux ronds de flanc, vous savez pas. Voilà. 5 pour le net, 3 pour les fleurs. Écoutez, on attend avec impatience le chiffre qui va suivre. Hein. Je sais pas, il va bien y avoir un label inconnu et donc nouveau. Je sais pas, moi, la ville où il y a le plus de chauves, par exemple, un truc comme ça. Non, vous n'avez pas de nom à fournir non plus. Bon, le label 6 boules à 0, vous voyez, un truc comme ça. 6 boules à Z, je lance un truc, le label 6 boules à Z. Bon. Le plus, enfin bref, bon écoutez, mais je voudrais pas passer sous silence également que Saint-Égrève fait partie d'ailleurs de la Znief. Ah, je vous ai piégé quand même, qui m'est particulièrement cher. Alors vous savez pas ce qu'elle a, Znief.
4: Ça me parle pas.
5: Alors c'est pas une jeune femme qui s'appelle Josiane Znief, c'est pas ça du tout. C'est la zone naturelle et d'intérêt écologique, faunistique et floristique. Ah oui, vous savez.
4: À vos souhaits,
5: Serge. Je voudrais appuyer un truc, hein. Zone naturelle d'intérêt. Voilà. Bon, alors étant moi-même très proche de la faune, de la flore, surtout de la faune, vous allez me dire, mais de la flore particulièrement, de notre beau Dauphiné, je suis très attaché donc au parc naturel régional de Chartreuse.
4: Oui.
5: Donc, Chartreuse, dernier mot de cette phrase justifie amplement à lui tout seul d'ailleurs mon engouement pour cette partie de notre département. J'ai envie de... Vous savez, je vais vous dire un truc, on a fait un quart d'heure, on a fait trop long, donc je vais vous dire, vive le Dauphiné, vive Saint-Égrève, et tous ensemble on va le dire, on n'est pas des...
4: Quand même.

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Ses dernières compositions résolument folk explorent le temps qui passe. À écouter avec une chemise à carreaux, la vitre baissée, une main sur la portière.